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4: En tout cas pour vaincre un diable, il faudra être très fort.
0: Waaw. Ben warde, il faut être un lion.
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0: ah. Mais bien sûr.
1: Esprit
4: est
1: visible.
4: Hein? Mané si le diable est visible.
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4: Voilà,
0: 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Alors on va commencer par le Sénégal.
1: Voilà, justement.
0: Qui joue aujourd'hui à 20h mbay. Gannaaw ba ma lo nuyo, ziar la jajeuflat la encore une fois ci and bi. Ça va pas être un match facile.
1: Non.
0: C'est la première fois que la Belgique rencontre le Sénégal ou que le Sénégal rencontre la Belgique anyway. Mbay, nak nga gissé match bi surtout après la conférence de Pape Thiaw.
4: Waaw bon Pape gis ni li wax ci d'abord blessure notre gardien
0: tout à fait. Numéro 1 ouais.
4: Un dernier rempart qui a été d'un grand apport
0: oui
4: durant cette Coupe du Monde bon le remplacer ne sera pas facile
0: du tout
4: ouais, du tout bon xamna il va mettre Mori bon ses prestations ne rassurent pas les Sénégalais quand même les sportifs sénégalais
0: Son dernier match contre Irak sax les comme chance moi on l'a pas non, tellement sollicité on l'a même pas sollicité c'est ça on l'a pas sollicité
4: il n'a pas été vraiment il n'a pas été secoué il n'a pas été mis à l'épreuve ah, donc on touche du bois mais en tout cas d'après lui wax ça sera un match très ouvert nak mais comme les deux équipes ne se connaissent pas du tout
0: ouais
4: Sinon, l'entraîneur connaît bien notre coach pour l'avoir eu comme technicien.
0: Effectivement.
1: Comme joueur. Ok.
4: Ouais. Maintenant, les sportifs, nous sommes dans le Nord-Land, Belgique, nous sommes dans le Sénégal. Mais il faudra faire très attention.
1: Ah oui.
4: Wow. Parce que souvent, avec Bundefe, les Lions, les Nidiam, Bayern, les Koutou, Tifoni, ils peuvent faire le résultat aussitôt que cela. Mais Belgique dañu am ben expérimenté De Bruyne bo xamni ni mi ngi fi Djoko bu Manchester City mi ngi fa
0: ouais
4: bon Trossard mi ngi fi bi jé Angleterre
0: on a un Sénégalais aussi
4: wa on a na ma nga fa nga xamni mom ak Idrissa Gueye dañ ñu Everton xamanteni bu baax
0: tout à fait
4: un bon milieu terrain
0: ouais
4: donc mu nek ño xamni ni dal je pense qu'il faut que ñu am ben milieu terrain bo xamni replu défense day gaaw trop parce que De Bruyne à l'entrée de la surface de réparation il est très dangereux avec ses tirs
1: d'accord
4: wa c'est un gars très adroit bon maintenant Djoko il joue souvent à gauche bon apparemment il est plus rapide que Crépin du point de vue de la vitesse Waaw, maintenant nak il s'est dribblé.
0: Waay Crépin wolou nako
1: dé.
4: Waaw, Crépin il est bon.
1: Pour Crépin, day def marcham
0: dé. Ku ñew mom bala nga gem ci mom di nga wax jam ak salam.
6: il n'est pas le meilleur joueur depuis le début de la compétition en Côte d'Ivoire. Il répète à chaque compétition internationale vraiment qu'il est là.
7: C'est ça.
6: Maintenant, il faudra maintenant une doublure derrière Crépin. Un défenseur central qui puisse vraiment, une fois que Crépin est grillé, à la rescousse pour que Djoko de Monodougou dans notre surface. Parce que s'il entre dans la surface, il devient très dangereux. À tout bobo, le Belgique am. Mais en défense aussi, ils n'ont pas beaucoup encaissé depuis le début du championnat.
7: Tout à fait.
6: De la Coupe du Monde. Mais c'est une défense prenable.
7: Ok.
6: Maintenant, nos attaquants aussi, je pense que, comme l'on dit toujours, la Coupe du Monde, mon Bodo Dougou doit gagner. Juste même bien pour la France. Donc, il faut que ces attaquants réalisent encore. Occasion, nous mettre quoi au fond et telle rassurer l'équipe et supporter.
7: Surtout.
6: Et ne pas
7: se laisser aller dans les dernières minutes.
6: Voilà. On a vu que beaucoup d'équipes perdent dans le moins de temps.
7: Effectivement.
6: Maintenant, entre la 40e et la 45e, il faudra faire très attention. Gérer le score à qui. Entre la 85e et la 90e aussi, il faudra faire très attention. 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Voilà, légui nak dans l'entretien nak c'est là où on a plus de problèmes depuis le début de la compétition.
7: Tout à fait. Tout à fait.
6: Bon, voilà, c'est un milieu terrain bo xamni amuñu le pressure pour man. Pape Gueye, il vient de retrouver sa forme après le match passé. Bon, Gana Gueye, il est à court de conditions physiques. Voilà, Lamine Camara aussi. Il fait un pressing haut pour dégarnir le milieu terrain alors que ce n'est pas son rôle. Je pense qu'il devrait attendre et laisser au moins les attaquants faire le pressing. Parce que le pressing, c'est une technique collective. Beaucoup de gens pensent que le pressing est individuel, mais le pressing est collectif.
1: Tout le monde.
6: Un joueur fait un pressing alors que les autres ne montent pas sur les partenaires, les adversaires susceptibles de prendre le ballon ou de le demander. Pressing du am jeriñ
7: non
6: da ngay ray ki def pressing bi mais mom tam day épuiser ou te do am ben jeriñ limay
7: def tout à fait
6: donc autant que pressing bi bu nekké collectivement ci lay nek un pressing mais un pressing wo xamné ben nit wala ñaar ñokoy enclencher ñeneen ñi taxaw di xolé do am ben jeriñ
1: c'est vrai ben effet
6: voilà maintenant nak ce qu'il faudra attendre c'est quel milieu terrain Papio mom lay def tay
7: yow lo gis avec une équipe qu'on ne connaît pas trop
6: Voilà, man dal sama sañon tay, Lamine Camara comme il a été titulaire presque dans tous les matchs.
7: Ñu noppal ko
6: tay quoi, waaw.
7: D'accord.
6: Bu ñëwé deuxième mi-temps mëna am toute fraîcheur ça. Légui ñu def Adil Diarra comme il entre de temps en temps et puis quand il entre aussi il sort. Adil Diarra, Pape Gueye ak Gana ñu nekk au niveau de l'entrejeu.
7: D'accord.
6: Waaw, parce que Adil est plus puissant que Lamine. Et box to box lay def, day dem di ñëwaat, donc je pense que koku dina ñu dimbali ci match bi. Man da trio bobu la yakane mo gëna bax pour Sénégal tay. Voilà, en défense maintenant l'axe central pose toujours problème. Bon, Pape, me semble-t-il veut dire que Kalidou est de retour.
7: Apparemment,
6: c'est ce qu'il veut dire. Il l'a essayé mais
1: on va voir
6: ce qu'il va mettre. En tout cas, si Kalidou joue aussi. Il devra être aidé par Gana Gueye au milieu de terrain.
7: Tout à fait.
6: Mais
7: Mbaye, Pape Gana Gueye, Fumneni, Koulibaly Gana Gueye, c'est vrai, ce sont d'excellents joueurs, mais quand même, avec l'âge, nous avons commencé du 10. Est-ce que ce sera une bonne combinaison pour ce match-ci?
6: Non, ça veut dire qu'il y a du sarmum. Vous ne pouvez pas suivre les logiques sportives, de quoi on va mettre sur le banc. Amgo joueur, beaucoup de gueule, il y a un match, il faut capoter. Il n'est plus dans la compétition, à mon avis. Donc, de l'indic au Khamini, au moins, de l'am challenge sur côté. Parce qu'il veut montrer quelque chose, de l'indic au Moujoué. Je pense que le mot de l'indic, je ne pense pas que nous sommes en défense, non.
7: Parce que moi,
6: Nous menons une double au milieu, nous cassons complètement les attaques des adversaires.
7: Des adversaires. Parce que l'immédiat permanent, qui est Belgique, ils ont dû bien regarder nos matchs contre la France et contre la Norvège, étudier toutes nos failles. Et pour nous, moi, tout, il faut que nous y arrivions pour s'en
6: aller. Wow.
1: Allô?
7: Man lola fok. Dinañ jang en fait matchu Sénégal contre la France ak matchu Sénégal contre la Norvège. Xol suñu ay fay yépp té fofu lañuy jaaré.
6: Non, je pense que lolu Garcia wax sax, xam nga Garcia c'est un entraîneur très expérimenté.
7: C'est ça.
6: Waaw, lolu wax quoi, néna bo déggé mo nan chaque équipe a ses faiblesses.
7: Aha. Man ké bam ko waxé la né oh, il nous a regardé.
6: Pro nañu né équipe yépp am faiblesses du Sénégal rek, lolu mo indalé pour nakhñu rek.
7: Voilà.
6: Mais il voulait tout simplement dire que le Sénégal a des faiblesses.
7: Énormément même.
6: Waaw, voilà, légui nak c'est à nous maintenant de rectifier par rapport au dispositif que nous avons en défense. Et ensuite, pour ce match-là, vraiment, côté gauche aussi, moi, je ne comprends pas pourquoi il va alterner entre Jacobs et El Malik. El Malik fait ses matchs. Pourquoi ne pas le laisser jouer? Je pense qu'il est plus percutant que Jacobs. Il apporte plus au niveau des phases offensives. Et jusqu'à présent, on ne l'a pas vu commettre des erreurs défensives.
7: Non.
6: Donc, il doit garder sa place. On ne change pas pour changer comme ça.
7: Tout à fait.
1: Bien.
6: Voilà. Donc, je pense que dans l'ordre, vous avez un homme. Bon, Ismaïla Sarr devrait être comme attaquant de pointe, en principe. Comme il est en forme dans cette Coupe du Monde. En plus, c'est quelqu'un qui est rapide. Bon, peut-être s'il fait des appels de balle dans le dos de la défense, mon ami Indara. Maintenant, sur les côtés, Sadio Mom, c'est le métronome, il va rester. Maintenant, de l'autre côté, je pense que Ilimandia devrait faire son entrée.
7: Son entrée.
6: Ouais, vraiment, pour au moins le voir dans cette Coupe du Monde à l'œuvre, quoi.
7: Tout à fait.
1: D'accord.
6: Voilà.
7: Alors, nous revenons rapidement sur les matchs d'hier. Côte d'Ivoire, malheureusement, qui a été éliminée qui dernière minute par la Norvège. La France qui s'impose sans... vraiment de
6: 3-0.
7: Mais 3-0. Voilà 3-0 avec le doublé de Mbappé et puis Mexique Barcola aussi Mexique Équateur le Mexique qui renvoie l'Équateur chez lui.
6: Voilà, bon, il faudra dire que le match de la Côte d'Ivoire, franchement, les Ivoiriens n'avaient pas d'adversaire coriace hier. Le Norvège qu'on a vu en première mi-temps.
7: Deug.
6: Mais les Ivoiriens n'ont pas saisi cette chance. Lolo mo len dal. En deuxième mi-temps aussi, avec l'entrée de Amad, ils ont eu du mieux. Bon, nous mené les égaliser. Mais comme je m'en dis, dinga Pays-Bas, lui, j'ai que Maroc. André le défend l'anque de Maroc de Koudour sur le, au niveau du temps réglementaire. Prolongation, yep, dafa taxaw xaar Maroc. Dans sa propre moitié de terrain. Mais Ivoirien aussi, am nga match lui. Qui va faire des prolongations?
7: Deug.
6: Mais assure au moins ta garde.
7: Ouais.
6: En attendant d'aller vers les prolongations pour voir ce que tu pourras faire. Il y a des moments où c'est l'entraîneur qui choisit.
1: Moi, décidé.
6: Vraiment l'objectif, quoi. C'est qu'il le transmet au jour, il sait le déploie. Mais il ne faut pas laisser les gens aller comme ça en attaque aveuglément.
7: Ah oui, tout à fait.
6: Bon, sur le but, il y a une erreur défensive parce que trois défenseurs vont vers l'adversaire qui a le ballon. Ñom ñep ñu baye Alan devant le but. Mais buñ démé way dafa centré Alan dafa tek
7: ci dé. Waaw.
1: Ni mu tégué tank bi.
6: Non mais ñu Alun.
1: Waaw.
6: Non, les grands attaquants, amna.
1: Deug la bay.
6: 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Mo gité ni mu tégué tank.
1: Waaw.
6: Nga xamné ki c'est un grand attaquant, un bon footballeur.
1: Deug la, dafa rafet hein, franchement.
6: Non, c'est de la finesse.
1: Non,
6: non, c'est un grand footballeur, Alan.
7: Mom kay nat mom yamna ñal monsieur Alan dak.
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7: Waaw, ba tay buñ bokk yoon rek, buñu bokkat yoon mom.
6: Parce que mom c'est un poison mom.
7: Non, mom kay nak mom té xolal, c'est ça, c'est fort, c'est à dire.
1: Oui, franchement, nous nous footballer.
7: Non, man dal, Yalla dal mën na may. Non, Yalla day may. Mais bay
6: pour la France. Bon, man, je pense que jusqu'à présent, l'imagine sur une France...
7: Non, c'est un prétendant solide pour...
6: prétendant solide, bo xam dal yakar nani.
7: Genné ko dana jafé.
6: Parce que France, dafa am solidité défensive.
7: C'est ça.
6: Am animation offensive. Am des milieux de terrain très serrés et disciplinés dans la récupération.
7: Tout à fait.
6: Moi, je suis amené avec l'autre là, comment il s'appelle encore, je perds le nom là, Rabiot.
1: Ouais.
6: Voilà, donc moi, deux militaires, ils sont forts, efficaces dans la récupération, et très simples dans la transmission. C'est des joueurs qui marquent hors surface à tout moment.
7: Oui, tout à fait. Tout à fait. Et Dembélé, Dembaratena, hein?
6: Non, sur les comptes, ils sont fulgurants.
7: Tout à fait.
6: Ben passe, vous contrôlez Mbappé, Barcola. Et puis, il faut voir aussi le meneur au lycée. Depuis que Deschamps indique devant les attaquants, comme milieu terrain. Mais qu'est-ce que tu lui dis?
7: Non, France, quand il est mon donne à
6: Le gagnant a sauvé hier.
7: Oui.
6: La Fed a plusieurs reprises.
7: Oui, effectivement.
6: Mais au moins,
7: Tout à fait.
6: Voilà, donc, mon équipe est très forte.
7: On se retrouve sur le net tout à l'heure. Nous textons un terrain, nous avons dit qu'il y a le défi de Gantignoun. Nous avons dit qu'il y a un huitième de finale, il y a le Mennoko. Il y a le Mennoko.
6: Waouh.
7: Yalla baxna. Yalla baxna. On y croit jusqu'au bout.
6: On y croit, ouais.
7: 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On se donne rendez-vous demain inshallah pour le débrief de cette journée-ci à venir. 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
7: inshallah pour le dernier numéro de la semaine merci bonne journée à tous et prenez bien soin de vous yalla yalla may ndam Sénégal
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14: Bonjour à tous et bienvenue dans ce numéro d'Univers scolaire. On fait focus sur les établissements privés d'enseignement, un sous-secteur important qui s'est progressivement affirmé comme une composante essentielle du secteur éducatif national. Aujourd'hui, le sous-secteur est composé de plus de 5000 établissements, 40 000 enseignants. Une clarification, l'on entend souvent l'enseignement privé au Sénégal, mais selon le professeur Maïssa Diakhaté, c'est un abus de langage car cela n'existe pas au Sénégal. Professeur Maïssa Diakhaté a été instituteur dans les années 90, inspecteur de l'enseignement, passeur d'expérience de l'institutionnel à l'académie. Il est aujourd'hui le directeur de cabinet du ministre de la Culture, de l'Artisanat et du Tourisme. Il est présentement agrégé des facultés de droit, par ailleurs, directeur et consultant du Centre de recherche, d'expertise, de formation sur les institutions constitutionnelles, les administrations publiques, la gouvernance financière et la logistique en Afrique Séracle. Lors du symposium à Dakar, c'est lui qui a présenté la leçon introductive sur les établissements privés d'enseignement.
15: À l'origine, on avait pensé à une conférence inaugurale qui aurait des tonalités et des amplitudes académiques. Par la suite, nous avons parlé de leçon introductive et ensuite de conférences introductives. Mais j'ai tout remis en cause et je parle de mots introductifs pour être très économe. Cela étant, je salue tout le monde, en commençant par M. le ministre, vous remercier pour votre générosité d'esprit. J'ai l'habitude de dire à la faculté des sciences juridiques et politiques de l'Université Charles Taddeï que je suis entré dans votre science par effraction. Je suis enseignant de métier, je reste instituteur, je reste inspecteur de l'enseignement. Et depuis plus, on peut faire plus de 25 ans, un quart de siècle dans un métier et pouvoir renier à cela. Aujourd'hui, j'ai le sentiment du mythe du bon sauvage qui était dans un paradis et qui a été dans le péché juridique, excusez-moi professeur, que vous avez remis dans son milieu naturel. C'est ce sentiment qui m'habite et je vous en serai éternellement reconnaissant. Cela étant dit également, féliciter et remercier M. le président du comité scientifique, M. Cissé, pour votre confiance et remercier l'ensemble de la compagnie académique ici présente, des collègues, des amis, des frères et j'en passe. Qu'est-ce qu'on peut retenir si les diapos sont prêtes? Ça nous permet d'économiser en termes de temps. Effectivement, nous sommes dans une dynamique de refondation. Cette dynamique, Monsieur le Ministre, j'en appelle à l'intelligence et à la bienveillance du professeur et de l'ensemble des membres que votre personne suffit pour refonder le système. Il suffit juste d'étudier qui vous êtes, qu'est-ce que vous avez fait et qu'est-ce que vous avez dit. En répondant à ces trois questions, je vous dis que vous aurez les lignes directrices d'une refondation du système éducatif. Cela étant, vous avez donc la présentation en une brève revue historique. Je crois que la sœur secrétaire générale de l'ONEX en a parlé tantôt. L'architecture juridique actuelle qui caractérise effectivement l'enseignement privé, j'ai entendu parler d'autorisation, de reconnaissance, etc. Et les défis et les enjeux sur lesquels j'ai vraiment campé quasiment mon discours. Et je ne veux pas vider la substance de vos discussions. C'est pourquoi je vais évoquer les questions de façon un peu plus parfois, qui remet en cause beaucoup de certitudes. Et la première certitude, si vous me la permettez, c'est vraiment de contester l'expression enseignement privé. C'est un abus de langage. Il n'y a pas d'enseignement privé au Sénégal. L'enseignement privé suppose que vous ayez vos propres programmes, vos propres enseignants et vos propres finalités. Ces enfants sont dans un système public parce que garanti par l'État en termes de programme, en termes de curriculum, en termes d'examen. Donc nous n'avons que des établissements privés d'enseignement qui appartiennent effectivement à des personnes. Donc vraiment l'expression enseignement privé, je voudrais vraiment qu'on clarifie. Et d'ailleurs c'est ça que j'ai dit, on ne peut pas dire division de l'enseignement privé. Il ne détermine pas des programmes, il ne recrute pas des enseignants, il n'y a rien de privé là-bas. Je me demande même est-ce qu'il a un compte à gérer. Il n'y a pas de patrimoine, il n'y a rien. Donc c'est établissement privé d'enseignement qui me paraît beaucoup plus, et division des établissements privés d'enseignement. C'est un abus de langage sur lequel je voudrais vraiment insister et qui sont réglés à travers l'ensemble des textes. Mais ce pays, monsieur le ministre, on a perdu l'habitude de lire, on ne lit pas les textes. Si vous regardez la loi de 94, la loi de 67 et même la loi d'orientation sur la formation professionnelle, vous rendez compte qu'ils se privent, qu'ils se gardent de dire l'enseignement privé. Donc il faut qu'on restaure cette terminologie juridique. Cela étant dit sur l'histoire, je vais juste dire deux mots. Vous l'avez vu, donc je vous ai préparé un document de 25 pages, 23 pages utiles et 2 pages de référence bibliographique qui retrace toute l'historique et la dynamique actuelle de l'enseignement primaire. Mais voyez, nous sommes à 14 diapos pour gagner du temps. Et cette revue historique, vous l'avez dans les thèses de Nakisson, vous l'avez dans les thèses du professeur Amadou Fall, vous avez dans les thèses de Boubacar Nian, vous l'avez à l'Institut islamique de Dakar, à la bibliothèque, vous y allez, vous avez les thèses du docteur Tiernoka, Mamadou Ndiaye, vous avez énormément de productions sur l'histoire et de l'enseignement, aussi bien des foyers religieux arabo-islamiques que de l'école laïque. Donc je ne vais pas vous encombrer, passer dans un document qui sera mis et déjà mis à votre disposition. L'intérêt de revisiter l'histoire. J'ai cité Georges Burdeau pour des formations, monsieur le ministre, voilà, pour nos ressorts juridiques. Mais je vais citer Malik Soumaré, qui a fait plus d'une vingtaine d'années à la division de l'enseignement privé, qui a été mon patron. Il disait que l'histoire de l'enseignement privé, on ne saurait la dissocier de l'histoire de l'enseignement en général. Et qu'est-ce qu'on y apprend, à part effectivement les tout premiers foyers, l'école de Pire, l'école de le Dara de Bamba Moudou dans le Saloum, le Dara de Ndiaye Ndiaye Wolof, le Dara de Kouki. Je vous assure, vous revisitez l'histoire, vous vous rendrez compte que c'est la période avant l'implantation de l'entreprise coloniale, avec des formations et un curriculum qu'on peut vraiment valoriser et utiliser pour refonder également le système éducatif. Et après cette école de l'enseignement arabo-islamique, qui est une école antérieure, nous avons vécu la période précoloniale et la période coloniale. La sœur l'a très bien relaté, je n'y insiste pas, mais je vais mettre des points d'attention. L'école fondée en 1817 à Saint-Louis, parce que Saint-Louis c'était le comptoir historique qu'on appelle l'école de gendarmes. J'en tire deux enseignements. C'était une école mutuelle. Une école mutuelle, c'était une révolution pédagogique. Vous avez un enseignant et vous avez les élèves qui sont des moniteurs. Vous voyez, déjà en 1817. Deuxième chose, c'était une école bilingue qui avait la forte vertu de s'appuyer sur les langues nationales locales avant de progresser vers le français. 1817, monsieur le ministre, on attend aujourd'hui pour nous reparler de réintroduction de cet enseignement. Cette école a prospéré jusque vers les années 1830-1840 avant d'être fermée, et ça qui a précipité l'arrivée des sœurs de Saint-Joseph de Cluny. Et dans cette période-là, qui démarre vers les années 1840, l'enseignement privé et l'enseignement public étaient identiques, parce que c'est le système public qui a été confié aux frères Proyelmel, qui avaient les écoles des garçons, et l'école des négresses, qui avait été confié au sein de Saint-Joseph de Cluny. L'histoire a continué jusqu'à, je retiens une période très importante avec l'arrivée de Federbe, et j'y reviendrai, jusqu'en 1803, où, et ça l'histoire ne le retient pas, parce que moi je dissocie l'entreprise civilisatrice et l'entreprise d'aliénation du colonialisme. C'est vrai, il y a une concomitance, la période reste la même, mais éduquer à travers les congrégations enseignantes, c'était une mission civilisatrice. Mais l'entreprise coloniale avait d'autres visées. Et qu'est-ce qui le prouve en 1886 sous l'autorité de son excellence Monsieur l'archevêque de Dakar, on a inauguré la période de laïcisation. 1886, laïcisation des programmes avec Jules Ferry. 1903, laïcisation du personnel enseignant. Conséquence, interdiction aux religieux d'enseigner au Sénégal. Fermeture des écoles. Retour des frères Proïmel en France. Les sœurs Régine et Joseph de Cluny se consacrent aux œuvres sociales. L'orphelinat, le catéchisme, l'enseignement, etc., etc. 1803, ça a été fermé et interdiction totale. Et l'entreprise coloniale a récupéré les écoles avec des modèles, je n'y insiste pas, modèle école village, école ceci, école indigène, etc., avec toute la stratification et un personnel laïque. Jusque vers les années 1830, où les sœurs Saint-Joseph de Cluny et les congrégations sont revenues à leur mission de congrégation enseignante. C'est important. Mais ce que je retiens durant cette brève fermeture, c'est qu'au moins le colon avait une finalité très claire. Monsieur le ministre, vous l'avez dit. On ne peut pas refonder un système si on n'a pas de la vision. Si on ne sait pas ce que l'on veut faire demain de notre système éducatif et de l'enseignement privé. Sans cette vision claire, théorisée, conceptualisée, structurée, programmée, vous ne pouvez pas aller très loin. Le colon en avait une vision très claire et très nette. On peut lui reprocher tout. Mais le colon avait sa vision. Et même en 1920, aux alentours, 20-30, ils avaient même ce qu'on appelle la charte de l'enseignement. Nous, on ne l'a pas. C'est-à-dire des textes structurés qui organisaient les ordres d'enseignement, les programmes d'enseignement, le statut des personnels dans une charte avec des arrêtés. C'était avec le gouverneur d'ailleurs Room. On apprend vraiment à structurer, à organiser un modèle. On ne peut pas révolutionner les choses si on n'organise pas un système éducatif. C'est très important. Donc l'histoire se poursuit pour l'enseignement privé jusqu'aux années 67 où vous avez la première loi qui était la loi qu'on appelle, ce que j'appelle le statut initial, la loi sur les établissements d'enseignement privé. Donc système d'autorisation préalable qui remonte à FEDER. Parce que l'entreprise coloniale, c'était de priver les marabouts arabo-islamiques de toute possibilité de contester l'entreprise coloniale. C'est à partir de FEDERB qu'on a instauré l'autorisation préalable, l'inscription dans un registre administratif, la satisfaction de certaines conditions pour devenir enseignant et même l'obligation les après-midi d'inscrire les enfants âgés de 12 ans à l'école française, même s'ils sont à l'école, ça préfigure le franco-arabe. Là, cette cohabitation. Et également, plus tard, même la possibilité ou l'obligation qui avait été faite à l'ensemble de ces écoles de se conformer à un certain nombre d'impératifs que j'ai dû retracer. Donc, ce statut initial donc, de l'enseignement privé en 1967 devient le premier statut avec un système d'autorisation préalable à toute entreprise qui est un vestige colonial pour contrôler les enseignants qui enseignaient. Et qui était dans les écoles. Donc c'était la première architecture législative unifiée vraiment d'un sous-secteur. Mais en 1994, vous avez le nouveau statut qui va changer fondamentalement les choses. Et l'histoire retiendra. Parce que si vous regardez la configuration de cette salle, c'est lié à des impératifs institutionnels. Monsieur le ministre, la logique gouvernementale est une logique qui nous échappe, et qui a d'autres impératifs et d'autres logiques de gouvernance. Mais aujourd'hui, le système est éclaté. Si vous savez ce qu'ils étaient là, savez, M. Ibader était super ministre. Voilà, mes chers collègues, savez, c'est un super ministre qui avait tout. En un moment, on a fusionné le cycle fondamental, le cycle professionnel, on a détaché l'enseignement supérieur, mais aujourd'hui, ça va quasiment dans un système. Or, cette loi de 94 était prise dans une logique d'une unité, d'un système unitaire de l'ensemble de l'enseignement privé. Donc, il va intégrer l'enseignement général, professionnel, université, et c'était le sens de la loi de 91-22. Si vous regardez la loi 91-22, c'est tous les systèmes. Aujourd'hui, ça a commencé par l'enseignement professionnel qui s'est détaché avec une loi. L'université est venue également prendre sa loi. Et ce qui nous reste, monsieur le ministre, c'est le cycle fondamental dans une loi qui avait pour vocation d'unifier et de structurer l'ensemble du système éducatif. Je dis à défaut au moins de mettre un socle et laisser chacun le soin, voilà, de s'identifier au socle. Mais si vous n'avez pas de socle et chacun y va de son côté, voilà, ça donne un éclatement. Donc le nouveau statut, cycle fondamental, secondaire, formation professionnelle, supérieure, seulement il y avait l'exclusion des DARA, des écoles de catéchisme et les correspondances et les formations dispensées dans les entreprises. Enquête menée par le gouverneur ou son représentant qui était retardé, des relances éternelles qui n'aboutissaient pas, et ça a donné une réforme plus tard. Mais l'État n'avait pas abandonné sa souveraineté et son autorité sur les écoles. Pourquoi ? Parce que, et ça, je ne sais pas sur l'autorité de la compagnie académique ici présente, les IA, les IF, vous vous rendez compte, rarement ou jamais, vous n'avez vu un maire ou un gouverneur s'opposer à l'autorisation d'ouverture d'une école. Si vous en avez des leçons de vie, c'est des leçons exceptionnelles. Or, ils sont toujours saisis et ils ne prennent pas la peine de faire les vérifications. Et après, on revient dire des écoles clandestines, des écoles irrégulières, etc., etc. Ils ont le pouvoir de s'opposer. Il faut qu'ils exercent cette prérogative-là. Également sur cette l'architecture normative, vous avez le cadre institutionnel. Le cadre institutionnel, c'est l'Assemblée nationale. Et ça, j'ai pointé trois commissions. La première des commissions, ce que j'appelle la commission transversale, qui est la commission des finances. Et aujourd'hui, vous avez vu la pratique. Avant, c'était commission technique, ensuite commission des finances. Maintenant, c'est regroupé ce qu'on appelle commission élargie. Monsieur le ministre, vous êtes passé une seule fois en commission. Mais avant, même quand il y avait le Sénat, on passait trois étapes avant d'en arriver à la plénière. Mais c'est des cadres d'évaluation. Donc, ils ont le rôle d'évaluer les politiques publiques et le rôle également très important de l'allocation des ressources. Et c'est des moments d'évaluation. Ce cadre institutionnel ne doit pas être oublié dans la refondation pour qu'ils jouent le rôle de garde, le rôle d'avant-garde et l'heure également de contrôle des politiques publiques. Le ministère de l'Éducation nationale, sous l'impulsion de son excellence, parce que c'est lui qui définit la politique, voilà, là, c'est lui, le Premier ministre va l'exécuter, mais sous l'autorité du Premier ministre, et M. le ministre a mis le focus. C'est pourquoi je vous dis, voyez qui il est, mais écoutez ce qu'il dit. Il avait parlé de régulation. C'est une leçon aujourd'hui de gouvernance du système éducatif. Conceptualiser, parce que ça, c'est le chef de l'État qui l'a dit en Conseil des ministres. Vous l'avez également dans les documents, l'agenda national transport. Le rôle aujourd'hui, c'est la régulation. Le système de contrôle, c'est terminé. On va vers une régulation du système. Et ça, c'est important. Ça, c'est son rôle vraiment de le faire et définir la régulation théorisée, structurée dans le sous-secteur. C'est important. La division de l'enseignement privé, c'est le bras opérationnel qui gère les procédures d'autorisation, de reconnaissance et rattaché directement au cabinet du ministre. Je ne vais pas faire le plaidoyer, mais aujourd'hui, au vu du nombre qui est important de structures et d'élèves, faut-il rester, monsieur le ministre, toujours une division en staff? C'est une question que je me pose parce que c'est confiné dans des missions d'administration, recevoir des papiers, faire signer au ministre l'autorisation, ensuite préparer, terminer. Je pense qu'aujourd'hui, il faut un développement institutionnel et revoir la configuration. La direction des DARA, qui est une nouvelle. Et même, je vais taquiner mon ami Ismaël Diallo, avec qui j'étais à la division de l'enseignement en 2008, disait tout à l'heure, c'est une division dans laquelle vous n'avez pas des enseignants du privé. Il n'y en a pas. Il n'y a que des publics qui gèrent le privé. Il n'y a personne qui vient du privé là-bas. Il n'y en a pas. Vous voyez, c'est un paradoxe. Et je ferai une proposition dans ce sens. La direction des DARA, elle est importante. Et ça, monsieur le ministre, je n'aime pas me verser dans un fétichisme juridique, si le professeur m'autorise l'expression. Je suis pour la gouvernance, pour l'agilité, mais dans le respect des normes. Pourquoi dans le respect des normes? Aujourd'hui, l'inspection des DARA, transformée en direction des DARA, délivre des autorisations, tantôt des autorisations, tantôt des attestations d'ouverture, basées sur quoi? Sur un accord cadre avec des promoteurs privés. Du point de vue juridique, dans un État normal, il faut une assise législative ou réglementaire. Je sais que le projet est en cours, mais je ne vois pas la solidité et la robustesse de la base juridique sur laquelle on se fonde pour délivrer ces attestations. Je suis promoteur de l'école de Dara, mais école de Dara clandestine, école clandestine. Il faudra venir me... Voilà. J'ai un autre modèle que j'expérimente à Thiès. Voilà, j'ai les meilleurs élèves de Thiès dans les plus grandes écoles privées, catholiques, publiques, etc. mais néanmoins ça reste un dard. Et aujourd'hui, me formaliser, monsieur le ministre, ça sera tu es l'âme de cette école et de ce modèle. Ça, c'est un autre débat sur lequel on peut y revenir. COSEP, qui reste un organe très important et qui avait pour vocation de tisser des concertations de façon très inclusive avec la participation de tout le monde. Quand j'ai regardé le décret portant répartition des services de l'État, c'est à peine que vous voyez le COSEP. C'est pas normal. Monsieur le ministre, vous voulez réguler le système. Voici un instrument puissant pour procéder à la régulation.

0: des autorités administratives de régulation. Je réfléchis vraiment à ça. Ce que je regrette, il y a également des erreurs de formulation parce que le texte qui le régit s'appelle décret abrogeant et remplaçant le décret tel portant organisation et fixant les règles de fonctionnement. La loi n'a pas dit ça. La loi de 94 a dit, vous prenez un décret qui fixe les missions, qui va parler de l'organisation et du fonctionnement. Mais on a changé complètement l'intitulé parce qu'on a raté le coche dans la loi. Parce que quand vous créez un être juridique, il ne suffit pas tout simplement de l'instituer de façon nominative. Il fallait tout simplement, on a créé un organe. Non, il fallait adresser les prérogatives dans la loi et maintenant renvoyer à un décret qui va fixer les règles d'organisation et de fonctionnement. Ça, je pense que c'est également une correction à faire.
1: Après le cadre institutionnel, on en vient maintenant aux enjeux d'une transformation structurelle avec toujours le professeur Maïssa Diakhaté.
0: J'ai pas la prétention de connaître l'histoire, mais vous savez que déjà en 81, les conclusions, donc, cher professeur, les États généraux, je pense qu'il faudra qu'on repense encore les conclusions. C'était des moments emblématiques. Il faut les chercher, le soleil pour nous aider à avoir vraiment le rapport de ces États. Sinon, on va succéder des choses. Donc, le système souffre aujourd'hui d'une obsolescence. Cette obsolescence, je le dis par rapport au substrat religieux et social. On a fait l'école jusque-là, œuvre caritative, œuvre communautaire, dara, etc., pour régler des problèmes communautaires, sociaux et sociaux. Est-ce que ça peut continuer à prospérer dans la dynamique actuelle de refondation du système? Est-ce qu'il faut avoir un nouveau modèle? Le substrat est bon, mais sinon, c'est toujours en proie à des difficultés. Je suis dans une localité, les enfants sont laissés à eux-mêmes, je loue une maison, je rafistole à gauche, à droite, je recueille les enfants. C'est une œuvre sociale, exactement. Ça ne peut pas continuer si vraiment on veut avoir une école moderne. La gestion, je ne dis pas informelle, mais non formelle. Et je crois que vous allez évoquer de cette question de formalisation, oui, le statut juridique de ces écoles, inexistant. Vous venez, vous créez votre école. Personne ne peut qualifier, pour la plupart, je dis, bon, Didex, ça ne pose pas de problème. Onex, ils ont une fondation, en tout cas une association reconnue avec tout ce qu'il faut, des statuts et tout. Mais les autres écoles, moi, je viens, j'ouvre mon école, quel est le statut juridique? Personne ne peut me dire. Personne ne peut qualifier cette école. En droit, il y a le droit de l'OADA, il y a le code des obligations civiles et commerciales. Il faut qu'on vous identifie comme un être juridique. Conséquence, c'est des personnes, des particuliers qui confondent leur patrimoine personnel privé avec le patrimoine de l'école. Et quand on vous poursuit, on va saisir votre patrimoine. Donc, nécessité de dissocier votre patrimoine privé avec le patrimoine de l'école. Mais pour ça, il faut que l'école soit un être juridique. Comme ça, demain, s'il est poursuivi, votre patrimoine est protégé. Et le fait de ne pas être informel, je vais y revenir, ne vous dédouane pas de payer les impôts. Je vais y revenir. Donc, services publics non compensés, ils l'ont tous dit, aujourd'hui, le système de subvention est largement en deçà. Les écoles que vous estimez, je ne sais pas, les dernières générations, parce que moi, je crois que j'ai quitté le système depuis 2008, bientôt donc 20 ans, même si je le regarde, à part ces nouvelles écoles installées par des accords internationaux, même le privé catholique que vous voyez, ils sont dans un mécanisme de solidarité. Mais ce n'est pas une œuvre véritablement économique, extrêmement importante. Ils sont dans un mécanisme qui permet juste socialement de le gérer. Donc le service public qu'ils délivrent, Monsieur le ministre, n'est pas suffisamment compensé. Sublimation des résultats d'examen. Vous en avez parlé. Merci, Monsieur le ministre. Labellisation, la qualité. On ne peut pas continuer à dire que c'est un bon maître de CM2. Vous savez comment on fabrique les bons maîtres de CM2? Vous prenez 60 élèves au CI. Au CP, vous en faites 50. Au CM1, vous vous retrouvez avec 20. Vous prenez les meilleurs. Arrivé au CM2, vous avez 15, vous allez à l'examen, vous avez 100%. Et j'ai fait cet exercice il y a 25 ans. À l'époque, si les agents de la DEPRE sont là, j'avais pris les ENP10. C'était les outils de planification. Ça, les anciens savent. Ce n'était pas moderne. J'ai pris les ENP10 de année N-7. J'ai poursuivi l'effectif jusqu'à la sortie. Je me suis rendu compte qu'il y a plus de 90% de déperdition. Et voilà, ces maîtres-là, on les décore. C'est exactement ce qui se passe dans le privé. D'ailleurs,

0: même le système d'état civil est organisé. On vous dit, non, vous vous cueillez, ne cherchez pas de papier. On attend CM2 pour aller voir la communauté rurale. Vous voyez ce mécanisme qui est entretenu et ce n'est pas bon. Ensuite, disparité, école classe aisée, école privée, école ceci, école cela. Il nous faut qu'on songe et qu'on trouve un nouveau modèle. Et j'emprunte et j'achète vraiment cette idée d'avoir des attributs qualitatifs durables fondés sur la labellisation. L'inégal accès au numérique, coût élevé, notre neveu de gouvernance scolaire l'a très bien dit. Donc le système est à tout point de vue obsolète tel qu'aujourd'hui ça fonctionne. Donc pour le défi d'un avenir transformateur, pour prendre le mot vraiment de l'agenda national de transformation, si vous voulez refonder surtout l'enseignement privé, il faut agir sur la gouvernance et le cadre juridique. Définir une orientation, une stratégie claire, précise et lactée. Aujourd'hui, nous avons la loi d'orientation 91-22, révisée pour introduire l'éducation religieuse en 2024 à la suite d'une rencontre entre le président Wade et les acteurs ici au CICES de Dakar. C'était le contexte historique. Cette loi, monsieur le ministre, prit 10 ans après les états généraux, 10 ans de retard. Aujourd'hui, nous sommes à 35 ans, n'a aucun décret d'application. Aucun, si vous en connaissez, donnez-moi le décret d'application qui applique la loi 91-22. Je n'en connais pas. Sur quelle base on va piloter un système éducatif? Et je dis 35 ans ou 36 ans après. La gouvernance normative dynamique et prospective ou systémique, professeur, vous êtes là, vous devez projeter ces nouvelles finalités parce que le paradoxe de l'éducation, on est en 2026 et on veut former des adultes de 2050 avec notre mentalité de 2026. Voilà le paradoxe, monsieur le ministre de l'éducation. Rien d'autre. Rien d'autre. Vous projetez vos convictions, vous projetez vos valeurs, vous prenez la société aujourd'hui, en 2026, alors qu'ils seront des adultes de 2050. Ce n'est pas possible. Ça, il faut de la prospective pour ne pas citer le parrain de l'université, voilà, que vous avez marqué, Gaston Berger. Autre élément également, c'est de structurer le cadre cohérent, codification des textes dispersés. Pour faire ce travail, je me sentais, j'ai toutes les lois au Sénégal depuis 1960. J'ai toutes les conventions internationales depuis 1960. Mais je ne peux pas avoir les décrets, c'est des tonnes et des tonnes. Je ne peux pas avoir les arrêtés. Aujourd'hui, vous demandez à l'éducation, je vous assure, introuvable. Même les divisions et les directions qui font ce travail, c'est à peine qu'ils vous trouvent ces documents. C'est à peine. Donc, il nous faut systématiser, ayez un corpus juridique cohérent qui vous permet de moderniser. Si vous n'avez pas systématisé, vous ne pouvez pas moderniser. Parce que vous allez ouvrir des portes ouvertes, des choses qui avaient été dites depuis des années. Élaborer une doctrine administrative, les circulaires, les manuels de procédure. Aujourd'hui, les inspecteurs qui font l'enquête sur le terrain, ont-ils un manuel de procédure? Non, pas. Il n'y a pas de manuel de procédure. C'est le manuel de procédure dans en droit administratif ou dans la logique administrative. Les manuels, c'est les instructions. Depuis 1978, je ne connais aucune instruction donnée au Sénégal. À part les instructions 00, je peux vous donner le numéro. 1978, c'est ça, je n'ai pas vu. Or, c'est les instructions qui donnent les lignes directrices et qui vous disent comment vous devez faire. Si c'est dans le privé, on parle de manuel de procédure. Mais sinon, après, on va dire non, M. Sarr était là, il a fait 20 ans. S'il doit partir, non, on va le garder encore un moment. Alors, il va répéter l'histoire. Vous n'avancez pas. Il va répéter l'histoire. Vous n'avancez pas. Il se croit utile. Ça n'avance pas. Mais quand vous avez un manuel de procédure, vous stabilisez, vous améliorez, vous ajustez, vous avancez et personne n'est indispensable. Quand quelqu'un vient d'être nommé, il a le manuel, c'est la base duquel il peut voir tout le processus d'autorisation. Et voilà. Important formaliser avec les normes de l'OADA. Je le disais tantôt, même si on reste dans l'informel, vous allez payer les impôts. Vous n'échapperez pas. Pourquoi? Parce qu'il n'y a que deux types d'impôts. Soit vous êtes organisé, vous payez l'impôt sur les sociétés, soit vous n'êtes pas organisé, on va capturer l'impôt sur les revenus. Rien d'autre. Donc autant se formaliser, être en règle, j'appelle ça du civisme ou de la citoyenneté fiscale. De la citoyenneté sociale, vous avez des pères de famille. Il faut organiser le mécanisme à la caisse de sécurité sociale. Rien n'est plus affligeant de faire 30 ans de carrière D'aller à la retraite et de ne rien voir à la caisse de sécurité sociale. C'est ça qui maintient la précarité. Donc il faut vraiment de la citoyenneté sociale et fiscale. Oui, le financement, c'est important. Diversifier. L'argent ne suffit pas. Vous mettez 2 milliards, 250 millions, je pense, 2 milliards et quelques par année, ce n'est pas suffisant. Donner, délibérer les collectivités territoriales, donner suffisamment d'espace et de terrain pour permettre aux privés de s'implanter. Vous aurez un environnement sain, approprié, l'accès à la propriété foncière règle le problème avec un mécanisme de bail qu'ils peuvent mettre en garantie et lever des fonds pour construire. Et ça ne leur coûtera absolument rien du tout. Formation, certification, c'est important, je n'y insiste pas. Validation des acquis, quelqu'un peut faire 30 ans dans le privé, on est obligé de lui dire, va faire des cours pour faire le CAP, va faire des examens, alors que... C'est pas possible. On le fait pour les dards, les seringues dards. Vous ne pouvez pas leur demander d'aller passer des examens. C'est pas possible. Donc, instituer vraiment pour l'ensemble, les acteurs qui sont là-bas, les agents administratifs, de service, le personnel, il faut un mécanisme de qualification qui leur permet de faire la qualité, la labellisation. Je n'y insiste pas. Les feuilles de route, c'est aujourd'hui de structurer et de mettre en œuvre l'ensemble des conclusions des assises sectorielles pour que les assises se voient, communique et soit de façon très structurante qu'on puisse. Sinon, comme le disait M. Le DRH tout à l'heure, ça va être encore une rencontre de plus. Mais si au sort de cette rencontre, on la structure, on fait une matrice d'action, on planifie, on exécute, le prochain symposium sera de dire on était au point A en un moment M, aujourd'hui on est au point B en un temps T qui va évoluer et qui va être dans une planification glissante et structurante. Monsieur le ministre, vous renouvelez mes remerciements pour cette confiance, remercier l'ensemble des collègues ici présents. C'était le dernier mot et vouloir également vous présenter mes excuses parce que le report, en tout cas la reprogrammation, pour ne pas dire report, a fait que j'ai un conflit d'agenda. On est sur la gestion des contrats de travaux avec la Banque mondiale et l'IRCOP. Donc pour 5 jours et ma présence, j'ai dû être excusé pour pouvoir honorer mon engagement. Je vous remercie de votre aimable et cordiale attention.
1: Après cette leçon introductive faite par le professeur Maissa Diakhaté, on va écouter maintenant les discours officiels. On va démarrer avec le président de la Fédération pour l'éducation et la formation, Mamadou Cissé, qui revient sur certaines priorités des établissements privés d'enseignement.
2: Mesdames et messieurs, l'enseignement privé occupe aujourd'hui une place importante dans l'offre éducative nationale. Il accueille des milliers d'enfants et de jeunes, crée des emplois, accompagne l'État dans sa mission de scolarisation et contribue à l'élargissement de l'accès à l'éducation. Dans plusieurs localités, les écoles privées participent à la réduction de la pression sur les établissements publics et offrent aux familles une alternative éducative. Il faut donc le dire clairement, l'enseignement privé n'est pas en marge du système éducatif national. Il est une composante à part entière. À ce titre, il mérite d'être mieux reconnu, mieux encadré, mieux accompagné et associé aux décisions qui concernent l'avenir de l'école. Cependant, cette reconnaissance doit s'accompagner d'exigences. L'école privée ne peut pas se limiter à une logique de prestation de services. Elle porte une mission éducative, sociale et citoyenne. Elle doit être un espace de qualité, de discipline, d'équité, de respect des normes et d'accomplissement intégral de l'apprenant. C'est pourquoi notre réflexion doit s'articuler autour de plusieurs priorités. La première est celle de la clarification du statut de l'enseignement privé. Il est nécessaire de disposer d'un cadre juridique et institutionnel stable, lisible et adapté aux réalités actuelles. Les écoles privées doivent connaître clairement leurs droits, leurs obligations, les procédures d'autorisation, les normes de fonctionnement, les mécanismes de contrôle et les formes d'accompagnement auxquelles elles peuvent prétendre. La deuxième priorité concerne le financement et l'appui public. Si l'enseignement privé contribue à une mission d'intérêt général, il est légitime de réfléchir à des mécanismes d'appui, notamment en faveur des établissements qui respectent les normes, qui accueillent des élèves issus de familles modestes ou qui interviennent dans des zones où l'offre publique est insuffisante. Cet appui peut prendre plusieurs formes: subventions ciblées, allègements fiscaux, accès facilité au crédit, soutien à la formation des enseignants ou partenariat public-privé clairement encadré. La troisième priorité est celle de la qualité des enseignements apprentissage. Les politiques publiques doivent encourager la professionnalisation du secteur privé. Cela suppose une meilleure formation des enseignants, un accompagnement pédagogique régulier, l'accès aux innovations éducatives, l'amélioration des infrastructures et le respect des curricula nationaux. La qualité ne doit pas être un slogan, elle doit être une exigence mesurable et partagée. La quatrième priorité est la régulation du secteur. Nous devons reconnaître que toutes les écoles privées ne fonctionnent pas dans les mêmes conditions ni avec le même niveau d'exigence. Il est donc nécessaire de renforcer le contrôle, mais un contrôle juste, constructif et non répressif. Réguler, ce n'est pas fragiliser, c'est assainir, protéger les élèves, rassurer les parents et valoriser les établissements performants. La cinquième et dernière priorité porte sur le dialogue institutionnel. Les acteurs de l'enseignement privé doivent être pleinement associés à l'élaboration et à la mise en œuvre et à l'évaluation des politiques éducatives. On ne peut pas bâtir une politique efficace pour l'enseignement privé sans ses représentants. Le partenariat entre l'État et les organisations faîtières doit être structuré, permanent et fondé sur la confiance mutuelle. Mesdames et messieurs, notre mission n'est pas d'opposer l'école publique à l'école privée. Cette opposition est stérile. L'éducation est une responsabilité nationale. Public et privé doivent travailler ensemble dans la complémentarité au service exclusif de l'enfant, de la famille et de la nation. Nous plaidons donc pour une politique publique équilibrée qui repose sur trois principes fondamentaux. La reconnaissance, l'accompagnement et l'exigence. Reconnaissance parce que l'établissement privé, l'enseignement privé participe effectivement à l'effort national d'éducation. Accompagnement parce qu'un secteur qui assume une mission d'intérêt général ne peut être abandonné à lui-même. Exigence parce que chaque enfant, qu'il soit inscrit dans une école publique ou privée, a droit à une éducation de qualité dans un environnement sûr, encadré et conforme aux normes.
1: Les syndicats des enseignants des établissements privés d'enseignement ont également fait part de leurs préoccupations. On écoute Alphonse Marifay.
3: Nos établissements fonctionnent presque exclusivement grâce aux contributions familiales. Chaque salaire d'enseignant, chaque manuel, chaque ampoule dépend des frais de scolarité payés parfois avec peine. Un mois difficile pour les parents devient un mois impossible pour l'école. Peut-on bâtir réellement un avenir durable sur une base aussi fragile? Une autre difficulté touche notre ressource la plus précieuse, c'est-à-dire l'enseignement, l'enseignant. Dans le privé, la presque totalité des enseignants vivent la précarité. Des contrats temporaires, une convention collective à revoir, des rémunérations irrégulières, jugées dérisoires et très en deçà du coût de la vie qui envoie de nos ressources humaines vers le public. Une absence de couverture sociale complète, des subventions publiques restent faibles et souvent ciblées. Une extension et un relèvement de la subvention pourraient impacter qualitativement et quantitativement sur les salaires des personnels enseignants. Une alternative plus juste serait la prise en charge par l'État du Sénégal d'une partie du salaire de l'enseignant. Le régime fiscal actuel offre une défiscalisation de l'indemnité de logement pour les collègues du public, ce qui constitue une disparité de traitement notoire dans le même corps professionnel. Cette injustice doit être corrigée pour une équité sociale, car comment exiger l'excellence quand la stabilité nous est refusée? Une difficulté liée à l'équipement et à la mise aux normes. Nous ne demandons pas le privilège. Nous demandons juste l'équité. Nous demandons l'équité pour chaque enfant sénégalais, qu'il soit du public ou du privé, pour que chaque enfant sénégalais apprenne dans des conditions dignes. La formation initiale et la formation continue de l'enseignant constituent un handicap énorme sur la qualité des enseignements apprentissage.
1: Le symposium de deux jours dans la capitale sénégalaise avait comme invité d'honneur l'archevêque de Dakar, Mgr André Gueye, que je vous propose d'écouter.
4: Je magnifie la tenue de ce symposium qui, en un point douté, témoigne de la vive conscience des hautes autorités de notre pays de l'apport considérable du secteur privé dans notre système éducatif. Il appartient aux experts d'en donner l'exacte mesure, d'en préciser les défis et de présenter aux décideurs des suggestions et aux acteurs des initiatives qui puissent permettre à l'enseignement privé de remplir convenablement sa mission et de réaliser ses nobles ambitions. Malgré les motivations personnelles qui peuvent mener à une telle entreprise dans le secteur de l'éducation, il n'en demeure pas moins qu'il s'agit toujours d'un service rendu en définitive à la nation toute entière. Nous le savons tous, éduquer se décline en devoir pour l'État et en droit pour les enfants. Quant aux parents, au devoir d'être les premiers et principaux acteurs, les principaux éducateurs de leurs enfants, s'ajoute le droit de choisir pour ces derniers une éducation qui corresponde à leur conscience et à leurs convictions morales et religieuses. Voilà ce qui fonde l'engagement de l'Église dans l'œuvre d'éducation réaffirmé dans la déclaration sur l'éducation chrétienne, Gravissimum Educationis, lors du Concile Vatican II en 1965. L'Église traduit de la sorte son ambition d'offrir aux apprenants une éducation humaine intégrale par laquelle les jeunes développent en même temps et harmonieusement les aptitudes physiques, morales, intellectuelles et spirituelles conformément à l'Évangile et dans le respect des autres confessions religieuses. Les parents non chrétiens qui choisissent librement l'école catholique. Une telle éducation fera grandir progressivement le sens de la responsabilité et de la liberté, du dialogue et du devoir de contribuer au bien commun, à la construction de la société. Pour ce qui concerne l'école catholique que je connais, faut-il le dire clairement, le principe qui la gouverne est celui de la solidarité et de l'équité entre tous les acteurs. C'est un challenge qui vise à allier la performance et l'accessibilité pour les familles les plus démunies. Chaque école, prise individuellement, doit s'inscrire dans cette dynamique. Mais celle-ci concerne l'ensemble des écoles d'un même diocèse et devra même concerner le niveau de l'Église dans notre pays. Cette solidarité et cette équité font que les familles les plus aisées soutiennent effectivement celles qui sont les plus pauvres, par une discrimination positive portant sur les frais de scolarité. Ceci permet évidemment à l'école de subsister et aux enseignants d'être rémunérés convenablement, même dans les zones les plus pauvres où les écoles sont manifestement déficitaires. La survie de l'école catholique réside dans cet équilibre impossible à atteindre sans le soutien de l'État qui, à notre avis, devrait être plus consistant. Monsieur le ministre de l'Éducation nationale, éminents invités, je souhaite que ce symposium marque le début d'une concertation permanente sur l'école privée dans une subsidiarité dynamique et véritable par laquelle le soutien multiforme de l'État permettra de renforcer la qualité du service public rendu aussi par le privé dans la confiance mutuelle et la co-responsabilité pour le bien des parents et des apprenants d'une part et pour la survie et la stabilité du privé d'autre part, et tout au bénéfice de l'État dans l'accomplissement de sa mission régalienne. Je vous remercie de votre aimable attention.
1: Enfin, on écoute le ministre de l'Éducation nationale, Mustapha Mambagirassi, qui a fait une forte annonce, la mise en place d'un institut de qualité dans l'éducation, à l'instar de l'ANACSUP dans l'enseignement supérieur.
5: Le véritable défi est plus exigeant. Comment construire une structuration concertée de la diversité éducative sénégalaise? L'État du Sénégal a certes engagé des actions significatives pour accompagner le développement du secteur privé de l'éducation. Il s'agit notamment du renforcement progressif des mécanismes de financement, de l'intégration des enseignements privés dans les dispositifs de formation continue, de l'accompagnement pédagogique assuré par les corps d'inspection, ainsi que de la participation des élèves du privé aux examens nationaux dans les mêmes conditions que ceux du public. Sur le plan institutionnel, un dispositif dédié assure le suivi, l'encadrement et la régulation du secteur. Ce cadre sera davantage renforcé afin de pouvoir de promouvoir une gouvernance plus efficace, plus transparente et orientée vers la qualité. Ces actions sont réelles et importantes, mais elles demeurent encore insuffisantes au regard des défis à relever. C'est pourquoi il nous faut aller vers une régulation plus lisible, plus transparente et davantage orientée vers la qualité. Cette régulation ne doit pas être perçue comme une suspicion à l'égard de l'initiative privée. Elle doit être comprise comme une architecture de confiance. Réguler, c'est protéger les enfants. C'est sécuriser les familles, c'est accompagner les promoteurs sérieux, c'est rendre la qualité visible, c'est prévenir aussi les abus et garantir que la liberté d'initiative éducative demeure compatible avec l'intérêt général. Cette structuration-régulation pourrait s'appuyer sur des procédures simplifiées. Lorsque les conditions sont réunies, des inspections régulières, une accréditation progressive, des standards de qualité partagés, des mécanismes de recours et une meilleure publication des informations essentielles pour les familles. Et je rappelais tout à l'heure toute l'importance de la présence ici du secrétaire général exécutif de l'ANACSUP, parce que l'un des projets phares que nous allons mettre en avant, c'est justement cette démarche qualité, cette politique qualité. Et aller dans la même logique qu'au niveau supérieur, une politique d'accréditation ou de labellisation. Une palme, deux palmes, trois palmes, quatre palmes, qu'on soit du public comme du privé, qu'on puisse donc être dans une logique d'émulation pour justement nous inscrire définitivement dans cette logique-là, donc qualité, de démarche qualité. Cette structuration, restructuration donc, concertée suppose par ailleurs plusieurs choses. D'abord, reconnaître pleinement la diversité des modèles éducatifs sénégalais, sans chercher à les enfermer ou à les orienter dans une uniformité bureaucratique rigide. Mais inversement, une nation ne peut durablement construire son avenir éducatif sur la fragmentation ou l'absence de références communes. C'est pourquoi la notion de points communs nationaux devient essentielle. Le pluralisme éducatif est une richesse pour notre pays, mais cette richesse doit s'inscrire dans une norme commune d'intérêt public. Cette norme commune pourrait porter sur la conformité aux orientations curriculaires national, la qualité des apprentissages fondamentaux, la qualification des enseignants, la formation continue, la sécurité des infrastructures, la protection de l'enfant, la transparence des frais, l'inclusion des publics vulnérables, l'éducation civique, la NITE, la valorisation progressive des langues nationales, la culture scientifique, le numérique éducatif et l'usage responsable des technologies. Et vous voyez toute la pertinence aussi de la présence ici au Présidium du président du comité scientifique, le professeur Abdallah, en charge donc de la refondation curriculaire, qui est une refondation systémique et qui prend en compte tout cela, et quelqu'un l'a rappelé, aussi bien les assises que le symposium, que bien d'autres actions menées, tout cela entre donc dans la grande corbeille de la refondation. Donc, quels que soient les statuts, les projets pédagogiques ou les sensibilités éducatives, le Sénégal doit pouvoir garantir à tous les apprenants un socle fondamentalement solide, une qualité minimale garantie, une cohérence curriculaire, une formation citoyenne commune, des compétences fondamentales et une inscription dans les grandes priorités stratégiques nationales. La refondation curriculaire, dont je parlais tout à l'heure, ne visera donc pas seulement l'adaptation technique de l'école aux mutations du monde contemporain, elle doit également permettre de mieux articuler savoir moderne et héritage culturel, innovation et éthique, ouverture internationale et souveraineté cognitive, progrès scientifique et responsabilité humaine, public et privé. Le Sénégal doit rester donc ouvert sur le monde. Mais cette ouverture ne peut pas signifier ou ne doit pas signifier l'effacement de nos références culturelles, de nos langues, de nos traditions de savoir, ni des valeurs de solidarité, de respect, de dialogue et de responsabilité qui ont profondément contribué à la stabilité et à la cohésion de notre société. Nous devons également dépasser certaines hiérarchies anciennes dans notre manière de penser les savoirs. Pendant longtemps, beaucoup de systèmes éducatifs ont opposé savoir théorique et savoir pratique, filières générales et techniques, intelligence académique et intelligence appliquée. Cette opposition devient aujourd'hui contre-productive. Le Sénégal de demain, je dirais même le Sénégal d'aujourd'hui, a besoin de chercheurs, d'enseignants, de médecins, d'écrivains, de philosophes, mais aussi d'ingénieurs, de techniciens, de développeurs, de créateurs et de professionnels hautement qualifiés. Ce symposium constitue donc un moment important de réflexion nationale. Les attentes sont très fortes. De la part du président de la République, Bassirou Diomaye Faye, de la part du chef du gouvernement Ousmane Sonko, de la part du ministre de l'Éducation nationale, mais également de l'ensemble des ministères qui sont concernés par les enjeux de formation, d'innovation, de jeunesse, d'économie, de numérique, de culture, de citoyenneté et de souveraineté nationale. Les résultats de vos travaux, de nos travaux, auront une attention donc particulière. Ils seront écoutés. Ils seront étudiés, ils seront discutés, non seulement par le gouvernement, mais aussi par l'ensemble des acteurs et partenaires qui œuvrent à la réussite concertée de la refondation curriculaire. Je pense aux enseignants, je pense aux syndicats. Les syndicats, quand je pense à eux, je tremble un peu. Tout à l'heure, j'en ai vu deux et j'avais chaud. Je pense aux établissements publics et privés. Je pense aux chercheurs, Je pense aux collectivités territoriales, aux entreprises, aux universités, aux communautés religieuses, aux acteurs culturels, aux partenaires techniques, aux médias, à la société civile et plus largement à toute la société éducative que nous voulons construire ensemble. On rappelle la vision du ministère, c'est de passer d'un système éducatif à une société éducative. Le Sénégal attend aujourd'hui de nous, non pas une réforme de plus, mais une vision capable de préparer durablement l'avenir. Une vision capable d'articuler qualité et inclusion, innovation éthique, enracinement culturel et ouverture internationale. Diversité éducative et cohérence nationale. Liberté pédagogique et responsabilité collective. Point de transformation systémique qui ne passe pas par l'école. Aucun changement, nous ne changerons jamais, nous n'obtiendrons jamais ce que nous voulons si ça ne passe pas par l'école. Il nous faut donc beaucoup de générosité, renouer avec l'enfant qui ne sait peut-être même pas parler, qui est au préscolaire, renouer avec ses enfants qui ne savent peut-être pas se défendre, mais c'est à ce niveau-là que ça se passe. La transformation passera par l'école et par l'éducation. Le public et le privé doivent donc jouer un rôle important. Et l'histoire des nations montre que les grandes transformations commencent souvent par une certaine idée de l'école. C'est cette responsabilité historique qui nous rassemble aujourd'hui. Face aux mutations profondes de notre société, digitalisation de l'éducation, pression démographique, évolution du marché de l'emploi, nous devons repenser ensemble nos modèles éducatifs, nos pratiques pédagogiques et nos mécanismes de régulation. L'enseignement privé peut contribuer utilement à cette dynamique, notamment dans l'innovation pédagogique, le numérique éducatif, les filières scientifiques, l'enseignement technique et professionnel, l'apprentissage des langues, la rémédiation scolaire, l'inclusion et les passerelles vers l'emploi. Et une autre dimension portée par l'enseignement privé, c'est surtout nos acteurs dans le confessionnel qui accompagnent dans tout ce qui est spiritualité, tout ce qui est nité. Et c'est aussi un enjeu de taille, la question donc de l'éducation aux valeurs. Je demeure convaincu que l'éducation constitue le moteur principal de la transformation sociale et économique de notre pays.
1: Mesdames, Messieurs, c'est la fin de ce présent numéro d'Univers scolaire. Merci de l'avoir suivi, vous, fidèles auditeurs. Merci à Astoufal du côté de la technique. 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Rendez-vous très bientôt, Inch'Allah.
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0: Monobunyo Nekni, on n'a pas assez de moyens. Mm. On avait fait une mobilisation sociale en 2023 mm-hmm. en demandant l'allongement.
1: Oui.
0: Mais, si, d'où nous sommes, nos partenaires, on n'a qu'à prendre 100 personnes, mais toutes les régions seront représentées. Nous disons régions, avec les femmes, secteur YIP, plus les autres femmes de la société civile. Si nous y accès, nous devons faire déclaration. Mais si nous parlons de déclaration, on envoie ça aussi bien au président de la République. Mm-hmm. Nous voir les secrétaires généraux, parce que le 1er mai, malheureusement, nous devons être fofou. C'est aussi notre combat.
1: Ouais, c'est un handicap. Hein?
0: C'est un handicap mm-hmm. parce que nous, on est une organisation. C'est une organisation sociale. Dès le temps que nous avons, sans syndicat, d'un avec syndicat, d'un donc, ben tank la. Société civile, la nous avons ONG, la mm-hmm. mais l'essentiel, ben la
1: nous
0: avons. C'est président, nous avons une oreille attentive, nous avons et on le remercie. On remercie sincèrement le président de la République le fait de faire l'allongement sur les congés de maternité un mois mm-hmm. et c'est possible donc vraiment défaral nañ ko parce que amna une oreille attentive sur luñu wax sur les secrétaires généraux aussi centrali plus les organisations de la du patronat comme ci lool yépp la basé pour mën ko
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2: Ah oui, je pense que c'est ne pas comprendre.
1: Oui, justement pour nous wow. comprendre.
2: Parce que les femmes sont en état de grossesse. Comme cela a bien dit présente, elles ont besoin d'une sorte. Moi, j'ai une convention déjà de protéger la femme. Protection de moi. Donc, nous comprenons que si nous disons un mois de plus, c'est pour que nous, la femme qui revenir. Non seulement d'autres sortent là parce que si vous avez un congé de maternité vous avez son donc vous avez brutal vous savez vous avez déjà vous avez des complications ou quelque chose donc vous avez vu vous avez des
1: mais par exemple vous avez un contrat pour deux heures vous avez lié avec l'entreprise vous avez fait vous avez fait yeah, c'est des choses que l'on entend justement moi dans New Berry bug fofu mou lèr qui nga xamné surtout amul contrat bu koy protéger bu baax
2: 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Lolu loi bi dafa protéger femme bi waxna lako legui ni daf ko protéger donc kokou ken mënu ko ci dakk parce que loi bi protéger nako ken musu ko discriminer parce que loi bi protéger nako té en plus 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mois après dafa touti. Six mois après, il faut tout.
1: Six semaines
2: après, du moins, il faut tout.
1: Mm-hmm.
2: Pour qu'il y ait un état. Mais il voit mes grossesses compliquées. Comment ça va se passer? Est-ce que sa santé lui permettra de revenir faire son travail correctement?
1: Et être productive à nouveau. Tout voilà. À fait.
2: Donc, quoi qu'on ait de nous voir, vraiment, il faut que les dames comprennent que c'est un mois de plus. Parce que c'est. 6 semaines après on imagine une autre semaine
1: mm-hmm. Alors je ne peux pas voir Légui 14 semaines là on mm-hmm. soit 3 mois et demi mm-hmm. maintenant ça passe à 18 semaines mm-hmm. Voilà 4 mois et demi mm-hmm. 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Est-ce que lolu doyna dañ koy laaccé parce que lég lég nga gis jigen revenir ci ay congé maternité mais on sent que elle n'est plus productive comme avant. Té lolu day impacté ci avenirum dans l'entreprise.
0: Effectivement. Gis nga les femmes qui pensent que duñ len di dakk au contraire avec la loi mm-hmm. avec le nouveau code sont protégées parce que il suffit que d'être en état de grossesse 2 mois ken amatu droit dakk la dans l'entreprise il faut que ñu xam
1: lolu surtout ouais.
0: So accoucher 18 mois après ken amul droit dakk la c'est entreprise bi dans le cadre du travail parce que dinañu sorale buñ la dakké du len amal que ça soit CDD ou autre da ngay tok c'est ça qui est important aujourd'hui mm-hmm. La deuxième chose moi buñu faté jigen bu wërul lañuy wax
1: waaw
0: jigen bi ñun 6 mois duñ doon wax né allaitement maternel c'était pour 6 mois mm-hmm. Donc lool motax jigen ñep la té 6 mois et Dieu merci que notre premier ministre aussi voulait 6 mois.
1: Ah oui.
0: Oui, oh, le premier oui. ministre voulait 6 mois. Légui ñak am 6 mois yoy, c'est parce que c'est le patronat qui cotise oui. Et que aujourd'hui duñu nek ci pays bo xamné aussi xaliss bi nekku fi. Nous n'avons pas les moyens, c'est ça l'environnement. On n'a pas les moyens nécessaires pour ñu wax né ñu xëccu 6 semaines. Amna ñuy xëccu tay 2 ans.
1: Mm-hmm.
0: Amna ño xamné ñu bari, amna ñu 1 an. Man suma jëlé les femmes de Sabodala, amna ñu 9 mois de congé de maternité. Donc mais nous, on n'a pas les moyens. Nous, si nous avons les moyens, on a dit, non, un mois de plus, de notre tanné si jigen, de notre tanné. Parce que d'abord, psychologiquement.
1: Si, surtout.
0: Moralement.
1: Physiquement.
0: Deuxièmement, voilà. Nous avons des problèmes, actuellement, un problème hormonal, si famille. Il existe. Il existe, si bir, si ay febar, yo xamné, ñun pour nous, yu bess la. Mais pour ñeneen ñep, dafa yag da ngay stressé ñune bo délousé après les 3 mois on accompagne la femme par les gardes d'enfants les salles d'allaitement mo am les crèches aux environs ñu nek crèche communautaire sax warna am sa buntu kër sa cité sa cogn ba fep war nañ fa mëna def ay crèche mais bo nekké crèche da ngay xalat né garde d'enfants lañu wax mais qui répond aux critères na set na am ñu 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notre goulot d'étranglement do deug ñu né ku goor ki dafa bété fo aussi jigen moy bir moy wosine pour lan ñu subir lo ñu nak cet harcèlement bobu injustice bobu ñu subir ñu parce que des fois même dañ 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
1: ouais,
0: parce que patron
1: fait.
0: Bu tok pour wala tan il préfère l'homme parce que ko di jël congé mais du xalat ne ki ku goor ke ku jigen ki c'est cadre de formation ñom ñoy yam lool motax lool duñ ko wara dindi c'est cadre discriminatoire bobu dafa wara deñ ñu wone nak duñu wara respecter délo ñu suñu dignité c'est pas néna len né du ke nuñ koy waxé c'est pas du quelque chose bo xamné duñu koy may wala c'est pas un luxe
1: oui parce que la condition de la femme doit être prise en compte parce en entreprise
0: lool mo lool mo ñu différencier cette convention est une convention révolutionnaire ñeneen ñep day jëlale ku goor ki ku jigen ki mais bi c'est la famille et famille bi ñun ñoy socle famille yaay la dom bi la jëkkeer di la donc santé maternelle bi bu nekk ci bir war nañ ci tenir compte santé xalé bi war nañ ci tenir compte parce que souba c'est le futur président de la république on n'a pas besoin de certaines choses maintenant les mécanismes d'accompagnement ça il nous le faut moi la mise en place des crèches té lolu ñu ngi ci on a réfléchi et même pour la mise en place de l'observatoire de non discrimination dans le milieu du travail ça va nous permettre d'équilibrer dans le milieu du travail parce que patron bi duñ ko mëna wax né am nga une fille bu xam bu jang bu yoré ses diplômes qui est capable peut-être qui gère mieux l'entreprise que l'homme nane dang koy baye à cause de sa maternité, c'est pas possible. Donc lool motax ñu né c'est une discrimination qui n'est pas son nom. Encore c'est dans le cadre des droits humains duñu bafouer sur suñu ay droits. 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
1: ouais
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1: Ouais. Donc, Kumba, comme Niko Fatou Waré, la condition de la femme ne doit pas être justement ben handicap pour nous violer les droits. Mais nous avons dit que nous sommes en entreprise en même temps qu'elle n'y a pas.
2: Non, nous appuyer parce que nous avons dit que nous avons compétences dañuy tek à compétences égales parce que da ngay gis dans des entreprises quand tu vois que les ci bir entreprise bi bo gissé da ngay dem ci entreprise yo xamni par exemple quand tu vois que c'est géré par les femmes da ngay gis da fay am plus de productivité en légui les femmes ont compris qu'elles doivent casser le plafond de verre pour lan dem nek des femmes leaders donc lolu tay vraiment ça devait être ça doit être pris en compte par l'employeur donc lolo tax té ñu ni congé de maternité il faut que la femme pourquoi ñukay ñu war ko vraiment à ces 18 semaines pour au moins accompagner cette femme bi nga xamné dafa sonn dafa nek ci ki à ce que bu ñëwé tay li goor li mu doon mu def même le plus parce que lan
1: ouais.
2: Comme niko président wax il n'est plus stressé xalaat na ni mom domam jimu bayyi kër ga tay tay mi ngi ci wétam ñu def la mise en place des crèches dans les entreprises
1: ouais.
2: 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heure d'allaitement yoy nga doon am tay mën nga ko jox entreprise bi parce que amna sa dom bo génné mën nga génné sa bureau dugg fi nampal ñu en plus da ngay tranquille donc lolu tay je pense que ni c'est un comme ni ko waxé c'est une décision de taille bo xamné ñu ngi remercier comme ni ko le président de la république vraiment de bien penser à ces femmes
1: tout à fait wow. Alors Fatou Mak Bintou Yafa ma Fatineya présidente réseau national des femmes travailleuses du Sénégal membre confédération nationale des travailleurs du Sénégal CNTS nek ci société civile. Alors, pour les femmes, elles sont déjà protégées, comme je l'ai dit, 5 par un contrat, un CDI, pour que nous puissions le faire dans ce sens. Je n'ai pas de problème. D'accord, wala wañi sa yenn avantage wala sa xagn la promotion parce que tout simplement da nga absenté wala tol ci 4 mois. Mais si on prend le cas des femmes yi nga xamné amaguñu liguey, je parle de l'avenir parce que tay c'est vrai que cette convention protège la femme. Kenn mënul ñëw gal encore ko ci loolu parce que mënoko dakk mëno yobbu ay avantage mais loolu est-ce que du tax buñu gëné avancer jël jigen ci entreprise yenn patron yi diko bañ
0: xam nga quel que soit alpha patron yi à l'heure actuelle buñu amulé sax 18 semaines da len di poser problème pour ñu jël jigen
1: déjà ça se pose voilà parce que ça va pas maintenant mu yoko
0: ça ne change en rien lo xamné ñom nek nañ ci prédisposition bob ño xamné bëgguñu jigen jeune femme ñoo ñu jël ko ñoo ñu ba li daf leen ci fekk mais du leen dëgeural parce que c'est comme si dire 14 semaines 18 semaines c'est pas parler de 14 semaines c'est la même chose lutax may wax c'est la même chose parce que yow lu nga xalaat ci jigen parce que absentéisme lañ doon wax absentéisme c'est parce que la femme da fay yobbu domam dina xol doma su nekké en état de process
1: il y a beaucoup de choses
0: ce que les gens oublient et lolu lay wax tout le temps que nous sommes des femmes avant et après tout
1: bien sûr
0: so respecter wul jigen en tant que jigen ça pose un problème écarter la femme pour mu am mu gagner sa vie ça pose un problème ne pas valoriser le travail que fait la femme c'est aussi encore nous insulter ça veut dire man damay né c'est même nous rendre inférieurs à tout ce processus là alors que dekk bi na buñ ko tabaxé ñu nak ñom la goor rek jigen ñoy tabax même femme bu nekk ci biir kërëm 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
1: top. Et où est l'homme dans tout ça? Parce que nous,

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0: 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dossier dinañu am dossier béton deuxièmement dinañu am ben cadre bo xamné dinañ ko saytu dinañ ko sét parce que loolu yépp daf ci bok ñu wané né entreprise tamit dañuy employé homme femme en général duñ may retroqué le patronat duñ may né Fat Bintou nous employons plus les femmes que vous que les organisations syndicales parce que tamit à tous les niveaux la nat fu fepp la goni ci syndicat pour promotion jigen mu nek fa c'est ça pose un problème mais entreprise dañuy wax né ñom dé lañu promouvoir jigen et aussi je félicite l'administration sénégalaise bo xamné tamit dañuy ñu def promotion jigen ma quand j'étais à aux Nations Unies femme mine bi ñew ko xamné ño yoré mine je pense Birim Souley mais bon que c'est président pour femme bi nu muy waxé di expliquer la promotion des femmes lu mu defat jigéni et ça fait plaisir parce que amna confiance ñu on n'a qu'à avoir confiance en nous ñu xamné on est très intelligente la deuxième chose une entreprise sans les femmes cette entreprise n'est pas rentable un pays sans les femmes duñu dem duñu bouger mettre ñun ñi dañu soxla dans le cadre de ça vous êtes là les femmes des médias néna len ay jambar len elles sont partout heureusement que vous avez un bâtiment bo xamné dañuy def ka légui nak dañ ko ubi mu opérationnel ça veut dire que bu mu donne ay mauvais man néna la que ça soit pas des slogans bu mu donne des slogans
1: surtout crèche fofu mon faut beaucoup insister parce que c'est vrai que allongement bi OK mais da ngay ñëw ci entreprise bo xamné comme li ñi wax jigen bu baye domam ginnaw elle peut pas être concentrée à 100% ñu xanté deug surtout que mu nek xalé bu ndaw amo ko le côté même boudé am nga ki lay jappalé keug sa saxel du dal donc il faut que crèche yi ñu insister ñu top ko mu am suivi ñu mën ko installer ba nga xamné la femme buy liggéey domam mu ngi ci wétam une heure d'allaitement yoy bu ko djelulé comme tu dis c'est l'entreprise qui en bénéficie té da ngay daw ben 5 minutes 3 sa dom ñi 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
0: il y a un problème de temps yo so dege geje way di ñew di ci fi ndax mën nga daw dem nam
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0: il y a un problème de temps ça veut dire que le temps est précieux nañu fexé ba ñu tek ñu mécanisme mécanisme c'est quoi ce sont les questions ci lool lañuy diñu né heureusement que la semaine passée dem na ci ouverture crèche bu nek jam ñajo et ça le premier ministre aussi dafa def 20 000 francs mais na def 30 na jël 30 50 000 lumay wax tout temps pour quelle raison on veut appauvrir la femme pour cette le processus bi yep kan moy bo sa dom ci nek crèche ko koy fay so jëlé nunu ko koy fay ndax on a les moyens ñu dal sunu moyens dal lañuy puiser pour def lañu wara def pour la famille et c'est pour la famille c'est ça le problème ça veut dire que mais ñun da ngay gis jigen à cause de ses enfants mu am dom mu son mais des préférer toxique gi
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0: 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violences dans le milieu du travail concernant les femmes c'est parce que simplement on dañuy tomber grossesse dinañu bir bi la wosine parce que c'est nul c'est notre c'est nul sans c'est lou lo jigen 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
0: merci
1: alors Fatoumata Bintou Yaffa présidente réseau national des femmes travailleuses du Sénégal donc ci membre CNTS Confédération nationale travailleuse du Sénégal société civile wax nañ len ko président wax nako en conseil des ministres allongement congé maternité qui passe donc de 14 semaines soit 3 mois et demi à 18 semaines soit 4 mois et demi mu nek ndam bo xamné am nañ ko waye ak lepp 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

0: travailleuses. Manon Nyong, parce que depuis le début de l'émission, la condition de la femme est à respecter et à prendre en compte justement en entreprise. Warunyu ne digendo amli parce que yalla mola naté naturellement nga mëna nek kuy def maternité et tout, c'est vraiment lo xamné c'est discriminatoire. Alors crèche aussi fatou lal nako touti na accessible parce que défal la crèche. 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
1: 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limu wax rek nañu wut des crèches de qualité mais à moindre coût
0: tout à fait
1: avec des personnes bien qualifiées ñoo xamné entreprise bi daf ci participer
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1: 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ko crèche ñepp crèche à 30,000 40,000 les tebu entreprise bi ñëwé ah man de je participe à hauteur de ça mu subventionné ko même bu jëlul lepp mu subventionné ko ba nga xamné femme bi bu won fay tay 20,000 5,000 wala 2,500 lay fay parce que da ngay xamné waxal na la wolé néna la 1 heure bob entreprise boko mom kon ki lolu tamit na employeur bi xol nan lay adoucir li nga xamne mom moy
0: 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Alors malheureusement on a commencé à edemi Kumba Gueye ma baye la rek en 1 minute s'il te plaît nga voilà def ce mot de la fin.
1: Bon mot de la fin moy gatna une heure bi gatna
0: déjà defuñu 1 heure
1: donc waaw c'est ça
0: presque 30 minutes
1: donc,
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0: pour les femmes.
1: Donc lolu lañ ci ki ñu lay remercier vraiment de voir que c'est une émission qu'on suit et vraiment et je pense qu'on va revenir Inch'Allah. Pour d'autres sujets.
0: Il y a pas de souci. Merci beaucoup Kumba Gueye Ndong chargé donc communication réseau national des femmes travailleuses du Sénégal Fatoumata Bintou Yafa la présidente. Alors loy te dit rapidement.
2: Ouais, rapidement, je remercie tout le monde d'abord. Mais le meilleur moyen, c'est un processus. Et nous sommes tenus de vulgariser le maximum pour que l'œil d'effort pour les gens ne puissent pas nous comprendre. Donc, nous devons enrôler les femmes et les hommes en même temps pour nous avoir compréhension pour quelles raisons la protection de la maternité. D'où faut-nous. Ouais. Mais c'est important que nous ramenions, ce n'est pas du luxe. Si l'économie est de l'économie, si cette protection de la maternité. Cette protection de la maternité, l'allongement des congés, de faire participer au travail décent de la femme. Donc, c'est ça qui est important, que ce soit les entreprises, que ce soit le secteur de l'économie informée. Nous devons aller sur la mise en place maintenant des crèches communautaires. Des crèches communautaires, ce qu'on veut dire, ça veut dire que la femme, de gagner, elle peut nous donner 5 000 francs, mais la communauté, la mairie, elle peut nous trouver un lieu, un bâtiment, nous réhabiliter ko mu fexé ba entreprise yu nek aux alentours yépp wala mu ne bénéficier wé merci le fof la ñëw ba jënu gox yi suñ leen formé touti ñu wara mu ne ñëw jël en ñu jël xalé yoyu té ñu 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dafa am école yo xamné dafa reuy nañ fa tek crèche pour que population bi environnement bi wat fa mëna bénéficier lolu ñu ngi ci on a mené l'étude ça veut dire que ñun luñu wax rek def nañu étude bi 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important femme yu sa dess ñu baré de la société civile je te jure sunu panel yi dañ ci waxa wax bañ ba accompagnement yépp elles sont prêtes à accompagner ouais. pour vraiment wonane li c'est pour les femmes parce que li c'est révolutionnaire c'est pour les femmes Sénégal def nañu étape yépp ratifié nañu amna une loi sur la protection de la maternité tay amna ñu de 14 à 18 semaines c'est comme l'a demandé la recommandation yegg nañu fofu donc tay ji ñun le président défar nañu ko rax doli nak le premier ministre dafa bëgg crèche donc mën nañu dem ci crèche man damay neen sax les dames ak 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c'est expliquer et je pense que aussi dinañu dem gissale les premières dames après leur fondation ñu japp ci ñom tamit communauté mairie yeb duñu né ay mairie collectivité locale tout le monde fi je me disais que à chaque fois si je devais revenir dina fekk sen crèche fonctionner lolu aussi c'est important et duñ koy demander oui non c'est important parce que mënuñu ko commencer depuis lors jusqu'à présent c'est pas fonctionné laj na mu fonctionner té là ça aussi on demande au directeur vraiment que crèche bi mu ubbi ko et je pense que mom xamone nañ ko yakar na né dinañ ko mëna def pour que ça se fait pour que ça fasse un tilt il y a beaucoup d'entreprises aussi ñu ngi commencé à digérer c'est lolu la wax et je remercie le Renafest ñom dama leen di remercier parce que ko si yëkëti 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
2: démarrer mais gërëm ñëpp vraiment di leen di sante bu baax et di excuser wu retard bi c'est un épanage j'ai tout fait parce que j'aime pas être en retard
3: ni la ko yalla bëggé won merci l'essentiel a été dit merci beaucoup Fatou Mata Bintou Yafa présidente Renafets, réseau national des femmes travailleuses du Sénégal, membre CNTS, Confédération nationale des travailleurs du Sénégal, Kumba Guindong, également été avec nous, chargé de la communication du réseau Moké Ikon Lilanlen Indilonti actuel, le moyen allongement congé maternité, Binga Hamne, président Bassirou Diomaye, Gérard Fay, Djaglel Noko, Djigen Ligay Kati, donc Moudial, 14 semaines, Djemti 18 semaines, donc Ben Wermo, Yorko, Mounek Leg, 4 mois et demi, Lole, Yem. 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
7: Mesdames, Messieurs, merci. Merci de nous rejoindre dans les saveurs de l'écriture, l'émission littérature de Radio Sénégal, qui a l'immense plaisir d'accueillir deux invités. Alors, Madame Valérie Renard et Mawaya Djoua. Alors, vous êtes auteur avec 8 autres femmes du recueil de nouvelles par tous les moyens, paru chez les éditions du Carré Culturel. Mesdames, bonjour et merci d'avoir accepté cette invitation de Les Saveurs de l'écriture et de Radio Sénégal International. Madame Renard, d'abord.
8: Merci à vous, Monsieur Diouf, de nous avoir invités et de nous permettre de pouvoir parler de cet ouvrage qui nous tient particulièrement à cœur.
9: Madame Mawa. Abari Boté, salam alaikum, Monsieur Diouf, merci à vous. C'est un plaisir d'être parmi vous et de pouvoir parler effectivement de ce recueil de la littérature féminine qui nous tient à cœur.
7: En tout cas, merci à la partie technique Omar Ba. Grand merci également à Youssouf Konté qui nous accompagne aujourd'hui. Alors, par tous les moyens, un recueil de nouvelles qui est issu de la résidence de création et d'écriture de nouvelles organisée par les culturels en marge de la 4e édition du Salon du livre féminin de Dakar. Alors, vous êtes donc 10 auteurs pour 10 nouvelles. Alors, première question, Madame Valérie Renard. D'abord, comment s'est fait le link, le lien ?
8: Alors, on a toutes candidaté à cette résidence d'écriture. On a eu la chance d'être retenues, toutes les 10. On ne se connaissait pas et on s'est retrouvés sur l'île d'Ungor l'année dernière pour une semaine de résidence avec comme thème d'écriture « Résistance ». Et le lien s'est créé de manière magique, je serais tentée de dire, de façon tout à fait naturelle, avec des femmes d'horizons différents, d'âges différents. Et aujourd'hui, on est une vraie sororité. On est une vraie famille de cœur, toutes les 10, même si on est loin les unes des autres physiquement, parce que certaines sont en Europe, à Berlin, à Bobo-Dioulasso, à Abidjan.
9: En Côte d'Ivoire.
8: Et pour autant, on est vraiment, on a découvert, enfin moi en tout cas, j'ai découvert 9 sœurs, des sœurs éternelles, comme va pouvoir vous en parler Mawaya Djoua.
7: Alors Mawa, est-ce que c'était si difficile de vous retrouver ?
9: J'ai envie de dire que ce n'était pas difficile, parce que j'avais l'impression de retrouver une partie de moi-même. Je vais vous expliquer cela. Le link, comme elle dit Valérie, s'est fait pour moi bien avant la résidence. J'ai posté ma nouvelle vraiment au dernier moment, parce que j'avais beaucoup de doutes par rapport à ma possibilité d'être prise dans cette résidence-là. J'avais raté l'année dernière la résidence, donc je la poste au dernier moment. Je m'assois en face de la mer et je ne sais pas comment vous expliquer, j'ai eu le sentiment de voir arriver toutes ces femmes, de sentir leur présence, de sentir leurs histoires. Et les retrouver donc sur l'île d'Ungor n'a fait que confirmer cet appel à se retrouver. Donc ce n'était pas difficile pour moi.
7: Ce n'était pas difficile. Alors vous êtes 10 auteurs, je reste avec vous Mawa, vous êtes 10 auteurs de diverses nationalités. Madame Renard l'a rappelé tout à l'heure, chacune avec son expérience de la vie, hein, avec des thématiques de la femme, avec une diversité de voix, de styles. Est-ce que c'est finalement ce qui fait la particularité de ce recueil ?
9: Je pense effectivement que ça fait la particularité de ce recueil, d'autant plus que malgré les différentes cultures, malgré la diversité d'écriture et les thématiques abordées dans chacun des recueils, on s'est retrouvés l'une et l'autre dans la nouvelle de l'autre. C'est-à-dire que nous sommes une finalement. Les femmes traversent et vivent les mêmes choses. Qu'importe la culture, qu'importe la situation, lorsqu'on arrive à se retrouver dans ce cercle de sororité et à pouvoir communiquer par oral, par écrit, on se rend compte que chacune de nous est le fragment de l'autre.
7: Alors, 10 nouvelles, hein, 10 nouvelles divisions du monde avec en toile de fond le regard féminin sur le monde. Alors, expliquez-nous un peu le choix de la nouvelle, ce genre littéraire, pour nous raconter voilà, les récits que nous avons dans ce recueil.
8: Alors, le choix de la nouvelle, ça revient à Amina Sek, qui est la directrice des culturels, qui nous a offert cette opportunité de la résidence. Et ça a été vraiment une découverte pour moi et pour beaucoup d'entre nous, parce que il y a un vrai une vraie difficulté dans la nouvelle à pouvoir faire passer un message en peu de pages, à pouvoir être être vraiment percutant. Donc ça a demandé à chacune de nous d'apprendre à écrire une nouvelle, et ça a donné la chance d'avoir cette richesse de sur un seul ouvrage de pouvoir découvrir 10 horizons différents. Donc vraiment pour moi ça a été le meilleur véhicule, la nouvelle, à utiliser pour pouvoir porter nos messages.
7: Alors, les saveurs de l'écriture, nos invités aujourd'hui, elles sont co-autrices du recueil de nouvelles Par tous les moyens, paru chez les éditions du Carré culturel. Alors, on en vient maintenant à nos nouvelles. Je ne voulais pas qu'elle endure la même chose que moi. Je ne voulais pas qu'on l'arrache comme un chien, qu'elle dorme dehors sous le froid nocturne comme un déchet, qu'on la confonde avec sa génitrice. Je ne voulais pas qu'elle devienne un fardeau pour ma mère ni un objet pour mon père. Alors, on ouvre par l'histoire de cette femme dans un silence pas du tout muet de Fata Ngom. Alors, par peur de devenir mère, par peur que la fille qu'elle mettra au monde ne subisse ce qu'elle a subi, les filles qui naissaient de son union subissaient le même sort. Elles étaient toutes étranglées. Alors, ce qui frappe le lecteur, c'est le silence qu'on veut imposer aux victimes. Expliquez-nous un peu ce silence-là, Mawa, d'abord vous.
9: Mais déjà, vous avez commencé par une nouvelle qui est très forte. Je salue ma sœur éternelle, Fata, que j'appelle la plume assassine, parce que dans ces silences, il y a tellement de bruit, il y a tellement de mots, il y a tellement de douleurs, que même nous, lorsqu'on a découvert dans la résidence, on a pleuré, hein. On a vraiment pleuré. Chacune de nous a déposé son histoire. Elle parle de son histoire familiale, elle parle de sa grand-mère. Et je sais que c'est une histoire qu'elle porte beaucoup en elle. C'est une résistance, c'est un combat. Et c'est très psychologique comment une mère, par amour, arrive à étrangler son enfant pour pas qu'il vive ce qu'elle a vécu. Donc ça nous amène à nous poser des questions sur la maternité, mm-hmm. à nous poser des questions sur les conditions des femmes au sein d'un foyer et tout ce que des mœurs ou des souvenirs ou des blessures finalement génétiques peuvent ancrer dans une femme. Et le silence est brisé par les mots, le silence est brisé par, dans cette nouvelle-là, une compréhension de l'autre, mm-hmm. est brisé par l'amour, tout simplement.
7: Voilà, une femme battue, Madame Renard, une femme battue par sa mère, violée par son propre père, marginalisé par toute une société, parce que craignant que ses filles subissent son sort, bon, elle n'hésitait pas à les étouffer. Mawa en parlait tout à l'heure. Chemin faisant, hein, elle donnera naissance à un garçon, le mari de Mbougane, la belle-fille à qui elle racontera son histoire, son vécu. Il y avait à un moment donné, il y avait que Mbougane pour en tout cas écouter, entendre sa souffrance.
8: Oui, c'est comme vous le disiez, c'est le point commun de toutes ces nouvelles, c'est qu'effectivement, on a eu envie toutes de pousser un cri, de dire ça suffit le silence. Il faut nous écouter, il faut écouter les douleurs de ces femmes, il faut écouter tout ce qu'elles ont vécu, tout ce qu'elles portent depuis toutes ces générations. Et effectivement, Mbougane, c'est la voix de cette famille, c'est la voix qui va permettre à sa belle-mère de terminer en paix, de enfin pouvoir être en paix avec elle-même, avec tout ce qu'elle a connu. Et toutes les femmes, toutes les héroïnes de ces nouvelles, avec l'exception de celle de Mawa où on a un héros et on en parlera tout à l'heure, mais en tout cas, toutes les héroïnes de ces nouvelles, c'est des femmes qui brisent à un moment ce silence, cette omerta, qui vont pousser ces tabous et qui vont enfin s'exprimer et prendre la parole et pouvoir aller parler et être un témoin auprès des autres femmes aussi, de dire ça suffit ce silence, ça suffit cette chape de plomb qu'on nous met sur les épaules.
7: On le voit à travers également ce recueil, hein, des silences comme ces silences et murmures qui nous consument. Daïssa Mboup, alors cette histoire-là avec la petite Aminata violée par son cousin Moussa, pour dire que voilà, le prédateur, il n'est jamais loin. Il est toujours là, il rôde autour de la famille.
9: L'histoire de la petite Amina, je pense qu'il y a beaucoup de femmes sur cette terre qui vont se reconnaître dans cette histoire-là. Et comme vous le dites, effectivement, le prédateur n'est jamais très loin. C'est soit un membre de la famille, soit un ami. Et ça, c'est pas juste dans notre culture. C'est, j'allais dire, universel. On a des témoignages de plein de femmes de différents continents qui ont vécu cette blessure, qui ont vécu ce viol et qui ont vécu cette violation de leur intimité. Elle est très puissante, cette histoire-là, parce qu'elle parle également de résilience malgré tout ça, malgré tout ce qu'elle a pu vivre. Et puis, vraiment, dans cette nouvelle, cette petite fille passe vraiment par toutes les étapes les plus dures, le viol, l'incision, mais vraiment, et des gens qui doivent t'aimer et te protéger te mènent en fait dans un enfer et tu ne comprends pas.
7: Et après 3 ans, Madame Renard, après 3 ans de souffrance, elle évoque le sujet avec sa mère Fatma qui s'en était ouverte à son mari Aladji. Alors, la première réaction d'Aladji, il pense de prime abord qu'Aminata montait.
8: Encore une fois,
7: on doit se justifier.
8: Ouais, ce silence, alors il est imposé déjà aux enfants.
7: Oui.
8: Et comme les enfants, ils ont... aujourd'hui, juste pour revenir sur ce que vous disiez, mais le viol, enfin le prédateur qui est à côté, c'est aujourd'hui prouvé qu'en cas de viol, et notamment sur les enfants, dans 80% des cas, en Europe, c'est à peu près les chiffres, le prédateur, c'est quelqu'un de la famille, c'est quelqu'un de l'entourage. Et en Afrique, c'est la même chose, et comme tu disais, dans tous les continents. Donc ça veut dire qu'on va remettre en question tout un équilibre d'une société si on laisse la parole à l'enfant et si on le croit. Donc c'est plus simple de dire Soutoura, Mouniel, surtout on reste dans quelque chose où on ne parle pas parce que on va nier la souffrance. Mais ça veut dire qu'on impose à un enfant dès le départ de se dire ma parole elle n'a aucune valeur en fait et je ne serai jamais entendue dans ce que j'ai à dire. Donc ça veut dire qu'on marque des générations et des générations avec tout ça. Et effectivement, c'est là-dessus aussi que nous on a envie d'apporter l'attention avec tous ces textes, c'est de dire il faut croire ces enfants, il faut croire ces femmes. Toutes ces violences qu'elles ont vécues, c'est une réalité. Donc tant qu'on ne les aura pas entendues, on ne pourra pas lutter contre ça à tous les niveaux. Nous, en tant que mères, il faut qu'on élève des garçons qui sont capables d'entendre que stop, le consentement, c'est quelque chose qui est important, qu'on ne peut pas utiliser le corps des enfants, des femmes, de la façon dont on a envie de le faire. Et tout ça, c'est vraiment aussi ce message-là, c'est de dire au papa, là, ça suffit, écoutez vos filles quand elles viennent vous dire ça.
7: C'est ça, la principale difficulté. Il n'y a personne à un moment donné pour écouter ces victimes-là.
9: Oui, effectivement, il n'y a personne. Et en fait, ce qui me fait mal, c'est que dans notre culture, à dire ancestrale, l'enfant a une place particulière. Nous le savons, l'enfant est porté par toute la famille, par la communauté, par un village, par toutes les personnes de sa famille qui l'entourent. Et on a perdu cette sacralité de la place de l'enfant. Et comme le dit Valérie, ces cris-là permettent de se rappeler qui nous sommes et la part divine qu'un enfant a dans une famille. Le respect qu'on doit lui apporter, le soutien, le confort et l'entretien qu'on doit donner à un enfant.
7: Alors, le cas de Moussa, même après cet acte ignoble, on le voit menacer la petite Aminata. De toute façon, je le cite, de toute façon, ça sera ma parole contre la tienne. Mm-hmm. Et je suis donc qui les faut.
8: C'est que... Je vais rajouter encore du tragique à tout ça, mais effectivement, il sait qu'il peut tout s'autoriser. Mmh. Il n'y a aucun problème avec ça. On va l'écouter. Il n'y aura pas de souci. Lui, sa parole ne sera pas remise en doute. Il peut abuser, il peut être un prédateur, sa parole ne sera pas remise en doute. Je vais vous partager juste un chiffre horrible. Il y a un site web qui est en ligne aujourd'hui qui s'appelle l'Académie du viol, sur lequel, suite au procès Pellico qui a eu lieu l'année dernière, sur lequel des hommes partagent des vidéos en ligne de leurs femmes qui vont mettre sous drogue, en tout cas sous soumission chimique, et qu'on va faire violer par des gens de l'extérieur. 62 millions de visiteurs sur ce site au mois de mars, 80 millions au mois d'avril. Donc ça fait partie des choses où on se dit, mais enfin, les hommes, qu'est-ce qui se passe dans votre tête, quoi, pour faire des choses pareilles? Donc lui, bien forcément que Moussa, lui, se croit au-dessus des lois, parce que c'est le modèle qu'on donne aujourd'hui partout dans le monde. C'est qu'on est au-dessus des lois quand on commet des actes comme ça. Et ça ne peut plus durer, quoi.
7: On parlait tout à l'heure de silence. Il y a également le silence qu'a voulu imposer Aladji à sa femme Fatma. Bien qu'il affirma condamner avec la dernière énergie l'acte barbare de Moussa, cependant, il supplia Fatma de ne pas oublier qu'il demeurait dans la concession familiale avec leur naolé.
9: Oui, c'est la peur du regard des autres.
7: Oui.
9: C'est la peur de briser une certaine façon de voir les choses, un certain modèle familial. Je ne dis pas, dans nos mœurs, Je ne dis pas que tout est mauvais. Hein. Il y a du bon et il y a du mauvais. Et le mauvais, il faut l'extirper. Mmh. Ce qui ne donne pas de joie, ce qui affaiblit, ce qui rabaisse, ce qui fait mal, n'a pas sa place. Donc lui, c'est la peur vis-à-vis de la famille, vis-à-vis du regard des autres, de ne plus être considéré comme membre de la communauté à part entière parce qu'il ne suit pas des règles qui ont été imposées. Donc la pression sociale aussi peut être une forme de violence pour des papas, pour des pères, pour des parents dans le modèle familial. Mais c'est à nous aussi, les parents, aux pères et aux mères, de briser ce modèle-là quand il ne prend plus en conformité avec la réalité du moment. Nous avons des belles mœurs, mais nous avons des mœurs qui n'ont plus lieu d'être, surtout quand elles apportent atteinte à l'intimité, au bien-être et à la confiance de la personne. Donc voilà, cette charpe de plomb dont parle Valérie, et aussi sur les hommes. C'est aussi sur eux, tu es chef de famille, c'est toi qui diriges, c'est toi qui dois dire, c'est toi qui dois faire. Et finalement, leur identité première, si cet homme-là n'est pas d'accord avec, malgré tout ça, il va dire non, tais-toi, on continue comme ça parce qu'on est dans la constitution familiale.
10: Oui, oui, Valérie, parce que voilà, il y a entre guillemets un honneur à préserver.
8: Oui, oui, effectivement, je rebondis sur ce que dit la Joya, mais c'est vraiment ça, c'est-à-dire qu'on préserve les apparences. On préserve l'honneur, on préserve les apparences, et la victime de ça, c'est la femme ou c'est l'enfant. Mmh. En tout cas, c'est celui qui aura été victime de cet abus, mais lui, il est complètement nié, on n'en parle pas. Mais il faut garder une apparence de bonne mœurs, de bonne image vis-à-vis d'une société, on fait les choses bien. Mais comment on peut se dire qu'on fait les choses bien quand il se passe ça à l'intérieur? Donc ça, c'est un vrai sujet sur lequel il faut qu'on... collectivement, les hommes et les femmes, il faut qu'on réfléchisse ensemble à tout ça, à l'impact que ça a sur notre humanité, de pouvoir continuer à faire des choses pareilles.
10: Et puis, cette fille-là, victime de viol, personne ne voudra d'elle. Hein.
8: En plus,
10: c'est mort pour
8: elle. En plus, c'est qu'elle, elle a la double peine. C'est-à-dire que non seulement elle est la victime une première fois de l'abus, mais elle va être la victime toute sa vie d'être marquée. Si éventuellement on imagine que c'est que si on lui met ce statut de victime, elle va être marquée aussi toute sa vie par cette image-là. Donc il faut qu'on arrête. Une victime, si ça a droit d'être reconnue comme victime.
10: Être victime de viol d'abord, et puis personne ne voudra de toi.
9: Mais c'est là qu'il y a un non-sens finalement. On peut pas demander à une personne d'être pure après qu'on l'ait qu'on l'ait salie. C'est juste illogique et insensé. Donc là, cette personne-là qui a fait cet abus-là, finalement, en sort vainqueur et honoré. Et comme dit Valérie, c'est la victime qui a la double peine, qui est rejetée, qui est marginalisée, comme si c'était sa faute. Comme si c'était à cause d'elle que ça s'est passé. Il y a quelques années de cela, il y avait aussi un événement qui était, je pense, au Musée de la Femme, où on disait comment tu étais habillée. Par rapport aux agressions, par rapport aux violences. C'est-à-dire qu'on rejette la faute sur la femme de dire, ben écoute, c'est toi qui as attiré, c'est toi qui, par ta tenue, par ta façon d'être, a attiré ce malheur sur toi. Mais c'est insensé. Mm-hmm. Cette petite fille, qu'est-ce qu'elle a fait pour attirer? En quoi elle a attiré?
10: Et à Fatma, la maman d'Aminata, à qui on demande d'être une darling core, une femme soumise qui doit suivre les recommandations, ou bien en tout cas les désirs de son mari. Donc voilà, elle doit... passer sous cette histoire-là.
8: Oui, on en revient à la place de la femme dans la société, quelle qu'elle soit. C'est qu'à partir du moment où on lui laisse pas la place et que l'homme va prendre toutes les décisions ou c'est lui qui a la parole sacrée, on va dire, bah, la femme sera jamais reconnue. La femme, la petite fille, le petit garçon, parce qu'il y a aussi beaucoup de petits garçons victimes, ils seront de toute façon victimes toujours. Donc, est-ce que, encore une fois, on n'a pas cette responsabilité aujourd'hui, collectivement, de vraiment réfléchir en termes de société. Qu'est-ce qu'on a envie de devenir en termes de société? Est-ce qu'on continue comme ça ou est-ce qu'on fait un peu évoluer les choses?
10: Et quand elle essaie de réagir souvent, c'est ce risque d'infliger une malédiction à sa progéniture qui est comme un épée de Damoclès sur sa tête. Oui, la maman.
9: Mais ça, c'est l'arme suprême pour pouvoir faire taire les gens. Vous savez, nous, on est spirituel, on est croyant, on est aussi mystique, ça, il faut qu'on se le dise bien. Mm-hmm. Donc effectivement, si on te menace d'amener une espèce de malédiction à ta progéniture, et ben forcément, ça résonne en toi. Mm-hmm. Et c'est troublant pour moi, cette espèce de malveillance finalement, bienveillante, qu'on veut infliger par-delà nos mœurs. Parfois, je pense qu'elles sont très mal traduites, très mal décryptées, et finalement, on se fait du tort. C'est ce que je pense.
10: Oui. Alors, malheureusement, vous l'avez brossé tantôt, un ourson coulera entre les jambes d'Aminata lors de son excision. C'était, j'ai envie de le dire comme ça, voilà, un second viol.
8: Oui, bien sûr.
10: Après le viol de Moussa.
8: Non, elle est, Aminata, elle est marquée à vie. C'est vraiment c'est la victime. C'est le sort qui s'acharne, en fait.
10: Ouais,
8: et,
10: ouais.
8: Et à nouveau, en fait, elle est niée dans son identité. Les mutilations génitales, aujourd'hui, on le sait, c'est vraiment une négation de l'identité de la femme. Et ce qui est encore plus difficile, c'est que c'est pratiqué par des femmes.
10: Ouais.
8: Donc, c'est aussi, encore une fois, tout ça, c'est... ça part d'une identité culturelle, on va dire, mais il y a une vraie réflexion à mener sur qu'est-ce qu'on continue à faire avec ça. Est-ce qu'il ne serait pas temps de changer nos modes de fonctionnement?
10: Alors, pour Fama, une femme n'est jamais coupable. Elle subit un mal, elle se venge tout simplement. Fama, dans La femme aux ambitions de Fatima Sow. Fama, brillante avocate qui avait vu son père frapper sa mère alors qu'elle n'était qu'une enfant. Alors, elle qui avait assisté à la souffrance de sa mère à plusieurs reprises, le silence encore qui revient, enduré et supporté en silence.
8: Oui, c'est la marque d'une société, mais pas qu'ici. Je pense que mondialement, le silence des enfants sur sa mère, d'un enfant par rapport à sa mère qui a été frappée. Alors là, chez elle, ça a déclenché un besoin de justice. Et c'est bien pour ça qu'elle est devenue avocate aussi.
10: Voilà, elle fera la rencontre, Mawa, de Soukaina. Soukaina, une professionnelle du sexe qui a réussi à quitter le milieu. Malheureusement, ça n'était pas le cas pour son amie Aïda, lâchement assassinée parce qu'elle voulait s'en sortir, elle voulait vivre autrement. Elle a été contrainte au silence à jamais.
9: Encore des vignées, en fait. Encore des femmes qui se battent pour leur liberté, pour leur épanouissement, qui vont être niées. Et cette femme-là qui a briser le silence de par le fait de devenir avocate et de porter la voix des femmes, parce qu'elle sait ce que c'est. Elle a vu au quotidien la souffrance, le silence qui pèse et qui porte sa voix pour les autres. Et encore une marque de résilience et de résistance. Cette prostituée qui sort de ce métier dont elle veut plus et qui veut s'en sortir, et ben encore une fois, double sentence, ben non, tu vas pas sortir, et elle se fait assassiner. Et personne n'en fait cas.
10: Parce que elle était enceinte, elle était devenue enceinte.
9: Voilà.
10: Elle a été tuée.
9: Voilà. Et personne n'en fait cas. On le met encore sous silence. Mais heureusement, il y a une femme qui se lève pour dire non. Ça va pas rester sous silence.
10: Heureusement ou malheureusement pour Fatima, c'est... Le bourreau, c'était son mari.
8: Ça rejoint exactement le fait de se dire le prédateur, il est dans le
10: cercle. Il est jamais loin.
8: Il est jamais loin. Non, il est toujours là. Il est pas loin, quoi. Il est effectivement. Pour elle, c'est hyper compliqué d'avoir à affronter ça, mais c'est sa réalité. Et donc, c'est aussi son choix à elle, son positionnement de se dire qu'est-ce que moi je choisis? Est-ce que je vais dans cette envie d'aller jusqu'au bout de la vérité et de la justice, ou est-ce que je me mets dans le silence et que je protège mon mari? Et bah, elle a fait un choix.
10: Alors. Il y a également, c'est vrai, c'est Fatima qui a pris en charge ce dossier-là, mais il y avait la police à côté. Même son ami n'avait plus confiance en cette police-là. Une fille comme elle, pour eux, la police, hein, c'est juste un nom de plus sur un papier. Et c'est comme ça qu'on parvient à banaliser, j'ai envie de dire, Mawa, c'est ce genre d'histoire.
9: Oui, tout à fait. Déjà, moi, je pense que c'est un regard sur la vie d'une personne qui n'a pas lieu d'être. La police... Le devoir premier, je pense, hein, c'est de protéger, de trouver la vérité et de faire payer, entre guillemets, les coupables par le biais de la justice. Maintenant, si votre regard sur une personne est un regard de jugement déjà par avance, ça va être compliqué. Alors là, en plus, elle, voilà, c'est une femme, premièrement. On sait déjà que les femmes battues qui vont dans les postes de police pour pouvoir, révéler leur situation sont très rarement suivies. C'est maintenant, il y a quelques années, comme maintenant, c'était on dévoile celui qui t'a fait du mal par rapport à des actrices qui ont subi des vols par des réalisateurs, que ça a été bousculé. Donc voilà, ce regard-là sur un autre être, hein, moi j'ai envie de dire, où il y a déjà un jugement, ne permet pas finalement de voir la personne dans son humanité. Et moi j'ai envie de dire dans sa divinité. Parce que pour moi, tout être sur terre a une part de divinité. Je suis croyante, je crois en Dieu et je pense que dans chacun de nous, il y a un morceau de lui. Et quand on voit une personne à travers ce prisme-là, le regard change.
10: En tout cas, c'est une nouvelle qui fait ressortir la solidarité féminine. En quoi c'est important, Madame Valérie, dans ces circonstances-là, cette solidarité féminine?
8: C'est, je pense, la clé qui va pouvoir apporter un début de solution. Parce que toutes ces femmes, tant qu'elles ne parlent pas et qu'elles sont seules à porter ce fardeau, ce poids de cette double victimisation, ben, on ne pourra pas s'en sortir. Comme le disait Mawad tout de suite, quand tu rentres dans un commissariat, on ne va pas t'écouter. Donc, si tu n'as pas quelqu'un à côté de toi qui va pouvoir t'aider à porter ce message, comme une avocate comme Fatima, ou quelqu'un qui va pouvoir être là pour déjà te croire, premièrement, croire ce que tu as vécu, t'écouter, te reconnaître dans ton statut de victime, et pouvoir t'aider à aller chercher une justice, toute seule, tu ne peux pas y arriver. Donc, c'est important d'avoir des femmes autour de soi. Alors, si en plus, on a des hommes, youpi, mais la première étape, c'est d'avoir des femmes, déjà.
10: La solidarité, mais également, il y a cet appel à la résilience, peu importe les obstacles, les difficultés.
9: Effectivement, et en fait, dans le thème résilience, c'est tout à fait ça. C'est quoi qu'il en soit, quoi qu'il arrive, c'est avancer.
10: Oui.
9: C'est avancer, toujours avancer vers une vérité. Moi, je pense qu'il n'y a qu'une vérité, il n'y en a pas plusieurs. Et le fait, comme le dit Valérie, d'avoir des femmes, parce que qui peut mieux comprendre une femme qu'une autre femme dans son entourage pour t'aider à t'élever et à avancer, c'est une force. Et après, comme elle dit, s'il y a des hommes, c'est mieux encore. Parce que finalement, nous sommes deux facettes d'une même pièce. L'homme et la femme ne peuvent... Pour moi, sont ensemble, quoi. Donc, c'est une prise de conscience, aussi bien pour les hommes que pour les femmes, qui nous pousse à plus d'humanité, tout simplement. Être humain, les uns envers les autres.
10: Les invités de Les Savoirs de l'Écriture, Mawaya Djoua et Valérie Renard, l'éveil. L'éveil Valérie, c'est votre nouvelle, l'histoire de Jeanne qui partageait sa vie avec Pierre, éminent chercheur en neurobiologie, qui faisait tout pour sa compagne, sauf que lui, il avait un tempérament insupportable.
8: Au-delà d'avoir un tempérament insupportable, c'est surtout une violence psychologique.
10: Ah oui.
8: En fait, vraiment, l'histoire de ce couple, c'est une femme qui va se diminuer jour après jour parce qu'elle est complètement harcelée psychologiquement par cet homme et jusqu'au moment où elle va réussir à prendre la décision de partir.
10: Alors, pendant 10 ans, Jeanne a vécu à l'affût des désirs de Pierre, guettant ses moindres gestes de déception, d'irritation, colère, invective. Jeanne composait avec cette violence. Il fallait tout supporter.
9: Elle s'est donné la mission de tout supporter, je pense, hein, que Jeanne, qui fait aussi écho, je pense, en plusieurs femmes, on a tous eu des relations toxiques avec certains hommes où on se diminue pour pouvoir laisser briller l'autre en pensant que quelque part c'est ça l'amour, quelque part c'est ça être aimé. Et c'est pas le cas. L'éveil de Jeanne a été un éveil complet sur ce qu'elle est, elle, dans ce couple-là, prendre sa place, avoir son univers et pouvoir aussi briller, ne pas se laisser diminuer par ce pervers narcissique, parce que pour moi, Pierre, c'est ce qu'il est. Hein.
10: Même pour sa maternité, on l'avait appelé, c'était des moqueries du genre, tu n'as aucune consistance, ma pauvre, une femme comme toi ne mérite pas d'avoir un enfant, tu ne seras jamais mère. C'est violent.
8: Oui, bien sûr que c'est violent. Alors, il n'y a pas de violence physique, ouais, a priori, dans cette histoire, mais c'est de la violence psychologique qui, ouais, peut être tout aussi dramatique sur la construction d'une personne. Et je pense que c'est le point d'orgue. C'est vraiment le moment quand elle se sent, quand elle sait qu'il n'acceptera jamais de faire d'elle une mère. C'est ce qui va être le point de départ pour dire c'est bon, cette fois c'est terminé et je m'en vais. Parce que là, elle a atteint le fond du fond de la négation de son être féminin, en fait. Donc,
10: Sauf que grâce à Ingrid qui, Jeanne va enfin se soustraire aux griffes de Pierre. Elle va se réfugier d'abord dans un appartement avant de s'envoler pour Marrakech. Alors, pourquoi Marrakech d'abord?
8: Parce que, en l'occurrence, Jeanne, dans l'histoire Marrakech, parce qu'elle a une histoire avec Marrakech dans la nouvelle, elle a déjà, c'est un endroit où elle se sent en sécurité. Pourquoi moi j'ai choisi cet endroit? Parce que c'est aussi un endroit qui me parle énormément et que l'idée de la nouvelle est partie d'un de mes voyages à Marrakech et de ce fameux collier qui existe vraiment. Mm-hmm. Peut-être pas avec tous ses pouvoirs magiques, mais en tout cas, j'avais envie de partir de ce lieu-là qui me parlait énormément en termes de. En termes aussi de, d'univers à décrire.
10: Marrakech qui lui a permis un peu de se reconstruire également. Hein?
8: La rencontre avec, avec Hassan à Marrakech, Hassan, surtout.
10: Oui, oui, oui.
8: C'est la rencontre. Alors, moi, c'est un homme, pour le coup, c'est pas dans la sororité. Enfin, il y a eu Ingrid qui a un premier passage dans la sororité pour elle, mais c'est grâce à cet homme aussi qu'elle réussit à se sortir et à se reconstruire, à commencer à se reconstruire.
10: Hassan qui faisait office de père, je sais pas, la représentation qu'elle s'est faite de Hassan, c'était important également d'avoir cette présence-là paternelle.
9: Oui, je pense qu'on peut dire ça, hein. même plus, je pense, hein, si je... Ne dénie pas ta nouvelle figure de père, de guide aussi, quelque part, dans cette tempête qu'elle traversait, de point de repère dont... Mais finalement, Hassan a été le contraire de ce qu'a été Pierre pour elle. Toute cette attention dont elle avait besoin, cette écoute. Et puis, c'était une guidance, mais silencieuse. Hassan n'imposait pas à Jeanne, tu dois faire ceci, tu dois faire cela. Il a laissé construire son chemin... d'une manière très belle, moi je trouve très spirituelle, dans une espèce de guidance silencieuse où finalement les questions qu'elle pouvait poser résonnaient en elle et elle trouvait elle-même les réponses. Donc oui, Hassan a été...
8: C'est une espèce de miroir spirituel.
9: Voilà, exactement, je cherchais le mot. Le miroir spirituel de Jeanne.
10: Oui, parce que Valérie, avant d'aller à Marrakech, avant cette rencontre avec Hassan, on avait cette impression-là que voilà... Elle a voulu s'oublier.
8: Je ne sais pas si elle a voulu, mais en tout cas, tout a été fait pour qu'elle s'oublie. C'est le principe, effectivement, du pervers narcissique. C'est que dans sa façon de faire, il va vous couper de tout votre entourage. Et déjà, Jeanne, elle n'avait pas un entourage qui était très développé. Et puis, il va vous mettre dans cette dépendance affective. Et c'est ce qui se passe. C'est-à-dire qu'à un moment, elle n'imagine plus même respirer sans lui à côté. Et elle s'oublie complètement. Et ce moment qui est trop violent, trop dur pour elle, où elle décide de couper tout ça et de partir à Marrakech, elle rencontre quelqu'un d'autre, mais quelqu'un qui va lui donner justement un miroir complètement différent et qui va lui permettre de se reconstruire, de comprendre tout ce qu'elle a perdu d'elle pendant cette période-là.
10: Et souvent, Mawa, comment se sortir de ce piège-là?
9: La difficulté est qu'on ne se rend même pas compte qu'on est dans un piège. C'est ça la difficulté. C'est-à-dire que le piège s'installe sur des mois, sur des années, sur plein de moments de vie où on se rend même pas compte qu'on est empiégé. Maintenant, le déclic, ça vient de la femme. Ça vient d'un moment, comme dit Valérie, et comme dit toutes les nouvelles de ce recueil, stop, ça suffit, je ne peux plus supporter plus, je brise ce cycle, je brise ce silence, je brise ce piège, et je vais vers ma vérité. Voilà. Je pense que c'est un moment où, parfois, quand on n'est pas bien, le corps... même nous dit, écoute, là, je suis arrivé à un point où il faut que tu t'arrêtes, parce que sinon, on va pas continuer la route. Eh ben, c'est ça, en fait, le déclic. C'est le moment où notre corps, notre âme et notre esprit sont alignés et on dit, non, ça suffit. C'est pas ma vie, ce n'est pas moi, ce n'est pas mon destin, et je n'ai pas été créé pour ça. Et je brise, et je continue.
10: Valérie Renard, une histoire qui prendra fin dans l'avion. On ne sait pas. La suite, ça sera quoi? Est-ce qu'elle sera de retour à Paris? Ses futures relations avec son ami Ingrid, même son mari également.
8: Alors, c'est l'intérêt, effectivement, de la nouvelle. C'est qu'on laisse le choix au spectateur d'inventer la fin. Mais
10: voilà.
8: C'est surtout la chose la plus importante pour moi à la fin, c'est cette femme qui est à côté d'elle dans l'avion. Et en fait, le voyage spirituel de Jeanne quand elle est à Marrakech, cet éveil, c'est que maintenant, elle va avoir une mission d'aider d'autres femmes.
10: Oui.
8: Et qu'elle va repérer tout de suite chez cette femme les symptômes. Et donc, ce moment dont vous parliez tout à l'heure de qu'est-ce qui se passe pour que la femme puisse sortir de ce cercle, eh bien, Jeanne, maintenant, elle va pouvoir être actrice de ça pour les autres femmes. Qu'est-ce qui va se passer dans sa vie à elle, tout ça? Ça, je laisse le lecteur. Mais en tout cas, Jeanne, elle va prendre ce rôle-là d'aider les autres femmes.
10: Elle va servir de relais.
8: Elle va servir de Hassan pour...
10: Voilà. Alors, Takander Sarakhe, l'ombre de Lomoun. C'est votre nouvelle Mawa.
9: Oui, exactement.
10: C'est l'histoire d'Adama. Tadama, surnommé le consultant éclairé. Le miracle lui est arrivé lors d'une dispute au marché Zang de Pékin entre deux commerçants, Mohamed et Tata Aïcha, entourés d'un halo translucide. Les protagonistes de la querelle avaient au-dessus de leur tête des fils dorés qui les reliaient. Alors, le jeune Adama était seul à les voir. Parlez-nous un peu de cette histoire.
9: Cette histoire-là, moi j'ai vécu à Pékin pendant 3 et 4 ans. Et effectivement, j'ai fréquenté le marché Zinc, j'ai fréquenté les alentours. Il y avait une mosquée pas très loin de moi. Et je me suis inspirée de toute cette atmosphère-là pour écrire cette nouvelle qui m'est venue d'une conversation que j'avais quand j'étais petite avec ma maman, qui était quelqu'un de très spirituel, qui m'expliquait toujours qu'il fallait faire le bien autour de soi, qu'il fallait être bienveillant. Et il y a une question qu'on s'était posée, qu'elle m'avait posée une fois. Si l'Éternel met un don en toi, penses-tu que ce don-là, il est personnel, ou penses-tu que ce don-là est pour la multitude? C'est comme ça que j'ai écrit L'ombre de l'aumône, qui a commencé par un poème, parce que moi je suis slameuse également et poétesse, que j'avais écrit pour un dogou, le dogou slam, pendant le ramadan, il y a 3 ou 4 ans. Et dans la religion musulmane, l'ombre de l'aumône a une importance que je trouve très belle. Et donc je suis partie de ça pour pouvoir écrire la nouvelle. Ce don lui a été donné. Il est effectivement le seul à voir les intersections, c'est-à-dire à être capable d'intervenir dans la vie des gens d'une manière bienveillante pour pouvoir les élever. Maintenant, qu'est-ce qu'il va en faire?
10: Parce que c'est toujours comme ça. Au début, il a réussi à bien organiser les commerçants. Chacun, il trouvait son compte. Mais finalement, il a voulu gagner plus.
8: Alors, est-ce que ça se passe toujours comme ça, justement, ou est-ce qu'on ne peut pas faire des choix différents? Mais ce texte, il pose vraiment cette question-là, c'est de se dire, quel est le moment où on va se dire, c'est bon, j'ai assez, et je vais faire partager mon don au reste de l'humanité, et de pouvoir être généreux avec ça, ou est-ce qu'au contraire, j'ai décidé de garder tout pour moi et de manière très égoïste? Et alors, on appelle ça le karma, on appelle ça comme on veut, mais il y a un retour de bâton qui là se passe ici. C'est qu'a priori, t'as quand même plutôt intérêt à partager ce don qui t'a été donné si tu veux pas mal terminer. C'est là un peu la morale de l'histoire quand même. C'est qu'il, voilà ce qui se passe pour lui quand il a décidé de prendre un autre chemin, alors qu'il était parti sur un vrai chemin de lumière au départ, et de partage, et de générosité, et de transmission.
10: Et pourtant son papa, son père Moustapha, le sage.
9: Oui, on peut dire ça.
10: Il a alerté.
9: Effectivement. Le pieux, c'était un ancien professeur d'école, un homme pieux qui faisait des bonnes choses et comment dire, des bénédictions qu'il a eues dans sa vie aux gens sans parler, en silence, pas dans une espèce d'apparat où on est là à vouloir montrer qu'on donne. Aussi bien dans le Coran, que j'ai étudié quand j'étais plus jeune, et dans la Bible, on dit quand tu donnes avec ta main droite, que ta main gauche ne sache pas. Ce que tu fais, c'est Dieu qui le voit. Dieu connaît ton cœur. Tu n'as pas besoin. Si tu cherches en fait la reconnaissance des hommes, tu n'es plus dans la parole de Dieu. Et finalement, c'est ce que son père essaie à chaque fois de... Parce qu'il voit que son fils change. Il voit que son fils prend une route qui n'est pas la bonne. Il est destiné à faire de grandes choses, mais toujours dans la présence divine. Je suis quelqu'un de très croyante. Je prie tous les matins dans mon cœur et je sais que loin de la présence de Dieu, je suis plus tentée d'aller vers Shaitan, d'aller vers ses chemins qui sont l'opulence, qui sont le regard, la richesse à outrance, le désir de reconnaissance, de pouvoir, que les hommes ont dans ce monde. Les guerres qui se passent en ce moment, c'est ça. Le Poutine qui est là à bombarder les gens, pour quelle gloire? Pour son orgueil. Donc, les chemins néfastes de ce monde sont, excusez-moi de vous le dire, si vous ne le saviez pas, en tout cas, pour moi, ce sont les chemins des chétans sur lesquels on marche gentiment, en pensant être dans une voie et dans quelque chose de bon. Toute gloire pour moi revient à Dieu. Et donc son fils, quand il quitte ce chemin-là, alors qu'il était destiné à faire quelque chose, parce que les bénédictions sont des dons de Dieu pour l'humanité, pour la multitude. Dans son plan, dans son dessein, de ce que j'ai pu comprendre quand j'essaye de parler avec lui et que je lui demande de m'éclairer, dans son dessein, nous sommes là les uns pour les autres. Il n'y a personne qui est au-dessus de qui que ce soit. Il nous regarde comme tous ses enfants. Et tout ce qu'on fait permet de rendre hommage à ce créateur qui nous a créés à son image. Et cette image, c'est l'amour. Donc, est-ce qu'on choisit le chemin de l'amour en partageant ce qu'on est, ce qu'on a, ce qu'on nous demande de faire dans toutes ces religions et qu'on passe parfois à la trappe? Ou est-ce qu'on est là pour vivre pour nous, pour, dans un moment qui est éphémère? Excusez-moi, notre vie est éphémère. Mm-hmm. À un moment, on va partir. Qu'est-ce qu'on reste? Les richesses, ta voiture, ta montre, ta grande villa aux Almadies, ça va rester là. Tu vas mourir, on va t'enterrer. Donc, c'est quoi finalement la réalité de notre parcours de vie sur Terre? C'est Adama qui, dans une journée, va découvrir ceci.
10: Une nouvelle Valérie pleine de spiritualité.
8: Ah ben, elle est juste à l'image de son autrice. Ouais. C'est, comme vous avez pu le voir, c'est, moi j'ai la chance d'avoir maintenant cette sœur éternelle avec moi. Et puis on a, depuis notre rencontre, évolué sur d'autres projets. C'est une bénédiction d'avoir Mawa Yadjoua dans sa vie, parce que c'est une spiritualité du quotidien. Et c'est effectivement... Mais je trouve que dans toutes les... Alors, dans la sienne particulièrement, mais dans toutes les nouvelles, il y a aussi ce lien à quelque chose de plus grand, à une spiritualité, quelle qu'elle soit, pas liée forcément à la religion, mais à une foi qu'à un moment vont avoir ces femmes aussi pour pouvoir se sortir de là où elles sont. Donc il y a toujours ce fil aussi qui est dans chacune des nouvelles.
10: De ces nouvelles. Alors, on ne pourra pas toutes les commenter aujourd'hui. Malheureusement, nous n'avons que 52 minutes, ces nouvelles, là, mais on peut les citer, les autres. Hein.
9: Oui.
10: Le dernier vers de Marem Samb, l'étreinte d'Emma Oné Kikou, des sous-terres de l'âme de Ndjigi Lor, derrière le rideau d'Awa Wetraogo et le palop papillon de Marem Afaye. Alors, 2026 avait débuté au Sénégal par une féminicide à Pékin. Une TikTokeuse sera tuée, son mari, le présumé meurtrier en détention. En 2025, hein, c'est à minima 18 femmes qui ont été tuées dans un cadre conjugal ou familial. Alors, selon vous, Mawa d'abord, selon vous, pourquoi ça persiste?
9: Ça persiste parce que, comme dans toutes les nouvelles qui ont été racontées, il y a une espèce de statu quo, il y a une espèce de silence qui enveloppe les familles, les femmes dans les familles. Il y a une société patriarcale, parce qu'il faut le dire, notre société est patriarcale, dans laquelle l'homme est tout puissant. Donc, lorsqu'on arrivera à se rendre compte que la toute puissance familiale, c'est l'homme et la femme, et que c'est deux voies qui se valent, je dis pas que on est supérieur ou inférieur. Pour moi, on est, mon mari et moi, par exemple, on est au même niveau. On est deux capitaines sur un bateau. Je l'écoute, il m'écoute et on trace notre chemin. Sa parole a autant de valeur que la mienne. J'ai du respect et le mot soumission est très, très mal interprété. Ça, je voulais vraiment faire un point dessus quand on dit que c'est une femme soumise, il faut qu'elle soit soumise. Le mot soumission a une connotation dans ce que j'ai pu comprendre d'amour. C'est-à-dire que je me soumets pas dans quelque chose qui me rabaisse, mais je me mets dans une position où tu reçois mon amour et je reçois le tien. Donc, ces événements-là, qui sont réels, sont retracés dans ce recueil-là, qui, comme je vous l'ai dit, sont des bouts de vie de chacune des femmes. Il faut qu'on arrête et qu'on arrive à trouver un équilibre entre notre part de masculinité et de féminité. Parce que dans l'homme, il y a un part de masculin et de féminin. Dans la femme, il y a un part de masculin et de féminin. Lorsqu'on arrive à trouver cet équilibre-là, il n'y a plus de problème de supériorité, finalement, de complexe de supériorité, parce que nous sommes juste un. C'est ce que je pense.
10: Et Valérie Renard, maintenant, que faire? Que faire lorsque les engagements restent sans effet? Parce qu'on l'a entendu, le chef de l'État, lors de son adresse à la Nation du 31 décembre, en parler pour dire que, en tout cas, rien ne sera plus comme avant.
8: On est derrière lui, en tout cas, avec cette parole-là. Mais je pense que c'est un travail de longue haleine. C'est que maintenant, si la voie est ouverte, ça veut dire zéro tolérance, en fait. C'est que dès qu'il y a le moindre signe de violence conjugale, il faut que les femmes soient écoutées dans les commissariats. Il faut que la parole puisse être libérée dès le départ. Il faut qu'on puisse avoir accès à l'association des femmes juristes, à des lieux où on va pouvoir, en tant que femme, aller porter plainte tout de suite. Il faut qu'il y ait des lieux pour héberger protéger les femmes quand elles commencent à être soumises à de la violence et qu'elles puissent sortir de chez elles pour pouvoir, avant qu'on en arrive au féminicide, parce que le féminicide, il est toujours la suite de violences qui ont commencé à un moment sur la femme, sur les enfants. Alors on est revenu une première fois, la famille a dit Mougnol, reviens, rentre à la maison, tu verras, ça va pas se passer. Et puis une deuxième fois, et puis à la troisième, c'est trop tard. Et il y a tout ce silence qui a été fait. Donc dès le premier acte de violence, il faut pouvoir porter la parole et dire stop, non, je ne vais pas subir ça. Et il faut pouvoir être entendu dès le début. Mmh. Et ce qui fait qu'aujourd'hui, on en est à tout ça, qu'on en est à des féminicides, c'est que la parole, elle n'est pas entendue du tout. Donc la première chose, c'est ça, quoi. C'est de donner la parole, de croire les femmes et de leur

0: être humain dont on a la charge jusqu'à la fin de notre vie et dont on a le devoir d'apporter tous les outils pour qu'il soit une belle personne. Vous savez, ma mère m'a dit un jour, parce que je lui disais que oui, moi, quand je serai grande, je serai pas mariée, j'aurai pas d'enfants, je vais voyager, parce que être une femme, c'est compliqué, naninana. Et elle me dit, tu sais, ma fille, moi, je connais pas ton chemin de vie, il y a que Dieu qui le connaît. Mais sache que moi, je t'ai élevée, pas pour que tu sois une bonne épouse, pas pour que tu sois une bonne mère. Je t'ai élevée pour que tu sois une belle personne. Donc voilà. Dès l'éducation, dès qu'on a ces bases-là, comme dit Valérie, où il y a le respect de la femme, le respect de l'homme, le respect de l'enfant, parce qu'il y a des hommes aussi qui sont battus, hein, on l'a pas dit, mais il y a des hommes qui sont battus également. Ce respect de l'être humain, tout simplement, on pose les fondements de base. Donc l'éducation, c'est vrai, Valérie le dit vrai, c'est nous les mamans qui éduquons les filles et les enfants. Mais le papa aussi entre dans l'éducation. C'est à deux. C'est vrai que nous, on a ce truc-là parce qu'on est plus avec eux, qu'on leur apprend plein de choses. Mais on est dit qu'un enfant, on donne la vie à un enfant à deux, n'est-ce pas? On crée un enfant à deux. La mère donne la vie, mais on est dit qu'un enfant à deux. Parce que c'est deux piliers, deux voies qu'il faut qu'une, qui restera ancrée dans l'enfant, qui sera adulte plus tard.
1: On revient à l'ouvrage avant de terminer. Valérie Renard, d'abord, est-ce que dans ces nouvelles-là, ces dix histoires, il y en a qui racontent l'histoire de son auteur, une histoire personnelle?
2: Toutes.
1: Toutes.
2: Toutes, en fait, même si ce n'est pas une lecture à 100%, on va dire, mot pour mot de l'histoire personnelle. Mais chacune d'entre nous, on a mis un morceau de nous dans nos histoires. Plus ou moins dissimulées, plus ou moins maquillées, mais toutes. En fait, je pense que quand on écrit, de toute façon, un auteur, il parle de lui quand il écrit. Et même quand il est dans une fiction complète, il y a forcément des références, des lieux, des choses. Donc, à partir du moment où on pose quelque chose sur une feuille, on parle de soi. On parle de soi, de son histoire, de ses origines, mais on parle toutes de nous dans ce recueil.
1: Les projets, c'est quoi la suite hein, de cette belle histoire-là, de cette belle rencontre? La suite, ce sera comment?
0: Déjà, nous, comme le disait Valérie, on a créé un Instagram, on a un compte WhatsApp dans lequel on se retrouve, on discute et on échange. Et à l'issue de cette résidence, Valérie et moi, on s'est rendu compte que nous avons beaucoup, beaucoup de résonance dans nos activités respectives. Moi, j'anime des ateliers pour les femmes et pour les enfants, des écritures de soi à travers Dakoyabana, la case des enfants, en Lingala, parce que je suis congolaise. Et Valérie aussi dira ce qu'elle fait. Et on s'est rendu compte que par nos activités, il y avait quelque chose qu'on pouvait créer ensemble. Ce qu'on a vécu à travers cette résidence-là nous a renforcés dans ce que nous faisions au quotidien. Par le biais de l'écriture, je permets aux femmes de s'écrire, de se reconnecter à elles-mêmes. Nous avons maintenant, parce qu'elle est dans la sauce, un cercle de sororité qui s'appelle Femmes originelles. Voilà, dans lequel on transmet, on écoute, on partage à travers l'art, à travers l'écriture. Et Valérie, je te donne la suite.
2: Donc, moi, mon métier, c'est que je suis coach et que j'accompagne donc des femmes en entreprise ou en individuel depuis une vingtaine d'années maintenant. Et que ce lien avec l'écriture, effectivement, pour nous, c'est écriture et développement personnel. Donc, on a développé avec Femmes originelles des ateliers d'écriture pour les femmes. En majorité, donc, et les premiers ateliers d'écriture vont démarrer ici, dans ce cadre de la Villa Racine. Donc, on a un premier atelier, et puis on a des retraites aussi d'écriture, toujours en projet. Donc, c'est vraiment aussi d'accompagner les femmes sur, parce que l'un des grands sujets chez les femmes aussi dont on s'est rendu compte, c'est le syndrome de l'imposteur. Et toutes les femmes qui sont venues nous voir quand on a parlé du recueil nous ont toutes dit la même chose. Oh, moi, j'adorerais écrire, mais j'oserais pas. Je peux pas le faire, je peux pas me permettre. Ce qu'on se disait nous aussi il y a un an, enfin moi surtout, il y a un an avant d'avoir candidaté à la résidence. Donc on a aussi, nous, cette envie-là de pouvoir aider les femmes à passer ce pas et à se dire tu peux le faire, tu peux écrire, tu peux t'autoriser. Et donc par l'intermédiaire de ces ateliers d'écriture, de ces retraites d'écriture dont on vous parlera dans les mois qui viennent, c'est aussi de donner cette ouverture à la femme et cette capacité de pouvoir se dire je vais écrire. Peut-être que je vais écrire ma souffrance aussi. Peut-être que ça va être un premier moyen pour pouvoir aller dire ce qui se passe dans ma vie ou ce qui s'est passé dans mon histoire. Donc c'est aussi d'offrir aux femmes ce à notre niveau.

0: cet outil-là pour pouvoir parler et pour pouvoir aller communiquer au dehors et puis se libérer.
1: Et voilà, donc Valérie, bah, peut-être un dernier mot avant de conclure cette émission.
0: Moi, je pense que par tous les moyens, ça a été, c'est un début. Ça n'est qu'un début. C'est ce premier livre qui est posé, mais c'est plein de choses maintenant qui sont en train de se mettre en place dans l'univers de l'écriture et qui vont pour aider les femmes à libérer la parole.
1: Mawa, un dernier mot peut-être.
2: Le titre en lui-même explique toute notre démarche, notre résistance et notre résilience par tous les moyens. Comme vous avez pu le découvrir lorsque vous l'avez lu, il y a un petit jeu de pistes à travers le livre. Le titre est dans toutes les nouvelles pour pouvoir les relier, pour pouvoir dire que toutes ces femmes finalement n'en font qu'une et que par tous les moyens, notre voix sera entendue. Parce que nous sommes les créatrices du Créateur.
1: Merci beaucoup.
0: Un grand merci à vous, Arona.
2: Merci à vous, Arona.
1: Merci, Valérie Fin, de ce présent numéro de Les Saveurs de l'Écriture enregistré ici au niveau de la Villa Racine. Alors.
0: Et le premier atelier, donc, brunch, atelier d'écriture, aura lieu à la Villa Racine le samedi 6 juin. De 9h à 13h et on vous partagera toutes les informations.
1: Rendez-vous est pris.
2: Voilà, on invite toutes les femmes désireuses d'avoir un espace convivial où échanger, avoir une écoute, avoir un accompagnement parce que comme dit Valérie, c'est pas tout de faire les ateliers. La retraite permet aussi d'avoir un accompagnement, d'être encore guidées sur leur chemin de vie. Venez nombreuses, nous sommes là et ce sera avec vraiment une joie sincère et réelle et une bienveillance.
1: En tout cas, merci qu'on beaucoup, vous mesdames.
2: Merci à vous, Arona. Merci aux gens de la technique. Hein. Voilà. Moi, je les remercie parce que ce sont les petites mains, ce sont les gens qui sont derrière.
1: Youssouf Conté.
2: Voilà, merci à vous.
1: Merci à vous.
0: Grand merci à vous.
2: Parce que c'est grâce à vous que tout se passe.
1: Voilà, donc Les Saveurs de l'Écriture revient dans 15 jours. Merci.
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1: 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Nous sommes le jeudi 2 juillet 2026. Il est 6h à Dakar et déjà 26 degrés Celsius dans la capitale. Une température qui va grimper jusqu'à 28 degrés. 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Salam Sénégal, votre matinale, c'est parti.

0: Et on va démarrer par les bulletins de Wolof. Ce sera tout à l'heure avec Sidina Aline Diop. Sidina. On démarre avec vous, le bulletin en français, c'est parti.
1: Bonjour Arona, bonjour à tous. Quelques échos du Conseil des ministres pour démarrer avec la question de la modernisation de la gouvernance publique qui a été évoquée par le chef de l'État. Face à ses ministres, le président Bassirou Diomaye Diakhare Faye a rappelé que la constitution dont il est le gardien traduit la volonté de tous les citoyens d'affirmer et de consolider les fondements de la nation et de l'État en vue d'assumer un destin commun par la solidarité, le travail et l'engagement patriotique. À propos de l'examen de la proposition de loi portant révision de la Constitution, il a réaffirmé sa détermination à poursuivre les concertations adéquates et le dialogue avec toutes les forces vives de la nation afin de permettre une révision de consolidation de la Constitution respectant la souveraineté nationale. Au cours de cette réunion hebdomadaire, le chef de l'État a eu à procéder à de nombreuses nominations, 22 au total, entre autres celles du nouveau président du Haut Conseil du Dialogue Social, Fally Seck. À la DER, FJ Abdoulaye Niane remplace Aissatou Mbotch. La direction générale de la LONAS confiée à Abdourahmane Baldé, qui remplace Toussaint Manga. Et puis Mamadi Touré devient le nouveau directeur général de la Société des Mines du Sénégal, Somisen, en remplace de Ngagne Demba Touré. Rencontre nationale avec les exécutifs territoriaux. Le chef de l'État, Bassirou Diomaye Diakhare Faye, préside la cérémonie. Ce matin, au CICAD de Diamniadio, un thème choisi, le consensus des territoires autour des réformes des pôles territoires et de l'acte 4 de la décentralisation. La rencontre est destinée à renforcer le soutien de l'État aux collectivités territoriales. Accident mortel à Notogui Diama, 2 morts, 5 blessés graves, bilan d'un choc frontal entre une camionnette Tata et un véhicule particulier. Les 2 chauffeurs ont perdu la vie sur le coup. Le choc s'est produit hier en fin de journée à la sortie du village de Kermbirndao dans la commune de Notogui Diama, département de Tivaouane. Et puis Coupe du Monde de football, fin de l'aventure pour les Lions du Sénégal, battus par les Diables Rouges de la Belgique en 16e de finale. Après avoir mené 2-0, les Lions ont été rejoints puis battus en prolongation par les Belges sur le score de 3-2. Une défaite cruelle pour le capitaine des Lions, Idrissa Ganagé, et ses coéquipiers. Nous l'écoutons.
2: On avait l'habitude de gagner, c'est comme ça le foot, il y a des bons moments, il y a des mauvais moments et c'est voilà, dans des moments comme ça qu'il faut rester solidaire et uni et surtout voilà, lever la tête. Ouais, c'est dur.
3: Au plan mental ou quoi?
2: Non, je pense pas parce que même mentalement on était prêts, mais ouais, c'est sur des faits de jeu, sur des erreurs qui payent cash en Coupe du Monde, des erreurs qu'on commet depuis le début de la compétition et voilà, on les paye cash parce que les buts c'est pas des actions, c'est pas à l'expliquer sur un dégagement qui est contré, le ballon il se dégonfle, du coup un centre et puis Lukaku, tout le monde le connaît comment il est à droite devant les buts et puis voilà, il marque, deuxième but.
1: Et à la suite donc de cette élimination des Lions, le milieu de terrain Pape Gueye a annoncé sur son compte Instagram qu'il mettait sa carrière internationale en pause. J'annonce aujourd'hui que tant que c'est ce staff technique, je ferai une pause sur la sélection a-t-il écrit à Rona.
0: Merci beaucoup, Hadji Fatou. Barry, c'était donc votre bulletin en français. Vous nous revenez à 7h pour la principale édition française de la matinale. Salam Sénégal, Mbok et Siza, Nembategal, Djuromi Minute, bulletin Biti Wolof, Sidna Lundjov, Yolen Tiandel, Nunal.
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5: Bonjour Arnaud Diouf et bonjour à tous les auditeurs de Salam Sénégal. Mondial 2026, 16e de finale, Belgique-Sénégal, 3 buts à 2, immense gâchis. L'exclamation est à la une de l'informé journal. Sud quotidien parle ce matin de désillusion. 16e de finale, Coupe du Monde 2026, Belgique-Sénégal, 3 buts à 2, la désillusion. Titre Sud quotidien, Coupe du Monde 2026. Les Diables Rouges renvoient les Lions dans leur tanière, tout simplement cruel, titre Libération avec beaucoup de désolation. Somisen, Lonance, Der, Petrosen, Diomaye Faye, Balé, Ngagne Demba Touré, Toussaint Manga, Aïda Mbodj et Aline Gueye. C'est à la une de Réumi Quotidien. Le quotidien national reparle du match d'hier et l'élimination des Lions du Sénégal. Coach Mardesk titre le quotidien national menant 2-0 jusqu'à la 85e minute. Les Lions ont vu leur avance s'envoler en 3 minutes avant de s'incliner sur un pénalty dans les dernières minutes de la prolongation. Après l'élimination des Lions, le journal Enquête pose une question ce matin. Faut-il virer Pape Thiaw, se demande le journal. L'Observateur anticipe Pape Thiaw, Pape Thiaw. C'est l'exclamation à la une du journal du groupe Futur Média. Un technicien déclare, Gaussou Dramé, ex-coach du CNFC de Thiès, déclare, Pape Thiaw n'a plus sa place à la tête de cette équipe, à lire Aruna. Dans l'Observateur.
0: Allez, une en français. 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
0: 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Et nous sommes ensemble comme tous les matins jusqu'à 9h au programme. Ce matin, le grand entretien d'abord, l'invité de la matinale, cher Tidiane Bité, technicien du football, consultant foot à Radio Sénégal, au menu sur la Coupe du Monde et l'élimination des Lions de la Teranga hier par les Diables Rouges Belges. Le grand entretien, c'est à 8h avec Migi Maham Diaye, les chroniques du mercredi de Radio Alex, c'est Alex, la chronique judiciaire à suivre avec Demba Diaw, à suivre le caractère confidentiel de la déclaration de patrimoine à l'Office national de lutte contre la corruption, OFNAC, Oil and Gas, Adia Khadifal Koulibaly, ici, et donc, à pétrole et gaz, le Sénégal face au test de sa fiscalité, suite de notre série de reportages sur la mise en place des semences et autres intrants agricoles ce matin, direction le Sénégal oriental, Tambacounda, où nous serons en ligne avec Tida Sané pour être le portrait de la semaine, signé Élie. Emmanuel Senghor, retour ce matin sur le parcours du professeur Maguey Gueye, parcours marqué par un engagement scientifique et une contribution majeure aux politiques de santé. Notre compatriote, vous le savez, couronné par le prix des Nations Unies pour la population 2026, l'une des plus prestigieuses distinctions internationales dans ce domaine. Le direct avec l'envoyé spécial de Radio Sénégal au Mondial Tierno Diallo, Migi Maham Diaye sera là pour les actualités internationales. Salam Sénégal. Vous avez le programme du jour à la mise en onde. Céline Noël Diop assisté de Aramfal Kone à la distribution Ousmane Diop. Tout de suite, les infos météo.
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5: La météo du jour.
0: activités pluvieux-orageuses seront notées dans la zone sud-est au courant des prochaines heures, avec de possibles extensions vers les localités du centre-sud. Ces pluies et orages vont s'éteindre dans la partie centre au courant de la journée d'aujourd'hui, jeudi, alors qu'ils se limiteront dans les régions du sud au courant de la journée de demain, vendredi.
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0: En 1865, d'abord, 2 juillet, inauguration du pont en bois du Sort à Saint-Louis. Il prendra le nom de pont Faidherbe par un décret impérial du 2 octobre 1865, au moment où son principal artisan et parrain, le gouverneur Louis Faidherbe, était retourné en France pour des raisons de santé. Et puis on termine par le 2 juillet 1990. Rappel à Dieu à Louga, à l'âge de 81 ans, de Serigne Abbasal, qui y consacra toute sa vie à la propagation de l'islam et à la Tijaniya. Il était considéré comme l'un des plus grands khalifs de Cheikh Ahmad Tijan. Radio Sénégal, Salam Sénégal, 6h passées de 16 minutes.

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2: Adoura Lex, Edlex, avec cette question ce matin, pourquoi les biens déclarés à l'OFNAC restent confidentiels? Réponse, élément de réponse donc dans votre chronique judiciaire. Cette confidentialité est prévue par les articles 12 et 18 de la loi numéro 2025-13 relative à la déclaration de patrimoine. Ces deux dispositions encadrent strictement l'accès aux informations et garantissent la confidentialité des déclarants. Adoura Lex, Edlex, c'est l'affaire de Demba Diaw.
3: L'article 18 de la loi 2025-13 relative à la déclaration de patrimoine stipule que la procédure de déclaration de patrimoine est confidentielle. Toute personne concourant à sa mise en œuvre est astreinte au secret professionnel. Tout manquement au caractère confidentiel de la déclaration de patrimoine, toute manipulation ou tentative d'altération ou de modification de son contenu, qu'elle soit le fait de tiers ou de personnes préposées à sa réception, à son traitement, à sa vérification, à sa conservation est punie des peines prévues par les lois et règlements. La chef de la division réception et traitement des déclarations de patrimoine à l'OFNAC, l'Office national de lutte contre la corruption, tient au respect de cette confidentialité.
4: En fait, quand on parle de confidentialité, c'est le contenu de la déclaration. C'est confidentiel, donc c'est entre le déclarant, l'OFNAC et les organes de contrôle. Maintenant, en dehors de ça, par exemple, les actions entreprises par l'OFNAC ou dans le cadre de la déclaration, la liste des personnes assujetties qui ont fait leur déclaration ou qui ne l'ont pas fait, ça, c'est pas confidentiel, l'OFNAC les publie.
3: Aminatou Diop précise que les informations contenues dans les déclarations déposées ne peuvent être communiquées qu'à la demande de l'assujetti, de ses héritiers ou sur requête des autorités judiciaires ou administratives auxquelles le secret n'est pas opposable.
4: Maintenant, le contenu de la déclaration, c'est des informations personnelles du déclarant. Ça, c'est des informations confidentielles. Tout le monde n'y a pas accès. Bon, si je cite les gens qui en ont accès, c'est le déclarant lui-même. Après avoir déclaré, il peut demander une copie d'une partie de ces informations, mais il fait une demande. Puis, il y a ses ayants, ses héritiers, en cas de décès, et d'autres organes de contrôle qui peuvent avoir besoin de ces informations dans le cadre d'une enquête qui concerne la personne assujettie.
5: Cette confidentialité, elle dure combien de temps?
4: Tant que la loi est toujours en vigueur et rien ne change, la loi nous astreint au secret professionnel. Donc l'information est utilisée dans le cadre de la déclaration et dans le cadre des enquêtes. Pourquoi la déclaration est recueillie à l'OFNAC? Donc enquête sur l'enrichissement illicite, sur la corruption. Là, les informations peuvent être utilisées mais pas divulguées. Le public n'a pas accès à ces informations-là. La loi est clair pour ça.
3: C'est tout pour votre chronique judiciaire. Merci d'avoir suivi. À jeudi prochain.
2: Rendez-vous est pris. Grand merci Demba Diaw, chroniqueur. 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Salam Sénégal, votre matinale. La suite à 6h passée de 20 minutes.
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2: Depuis le démarrage de l'exploitation pétrolière et gazière, la question fiscale et le cadre juridique s'imposent au cœur du débat public. Les intérêts du Sénégal sont-ils réellement garantis? C'est la question que décrypte dans Oil and Gas ce matin Dr Papa Mamadou Touré. Il est expert en droit pétrolier, entretien avec Radifal Koulibaly.
6: Salam Arona, salam Sénégal. Avec deux années de production de pétrole et de gaz, le cadre juridique sénégalais protège-t-il suffisamment les intérêts de l'État? Docteur Pape Mamadou Touré, vous êtes expert en droit pétrolier aussi.
7: Pour bien comprendre l'évolution des choses, c'est le premier code de 1998 avait pour objectif de favoriser la venue des prospecteurs et il faisait un certain nombre, disons, de facilités fiscales. Après les découvertes de 2014, le Sénégal a voulu rééquilibrer le processus et a durci sa législation fiscale. Ce qui fait qu'aujourd'hui, le code pétrolier 2019 est perçu comme étant un code pétrolier beaucoup plus dur. Et ça a des incidences, si vous voulez, sur, disons, les offres de prospection de blocs offshore qui, depuis 2020, ne trouvent pas acquéreur, tout simplement parce que les gens considèrent que les conditions sont moins attractives. Donc la question n'est pas tellement de savoir est-ce que les dispositions favorisent-elles ou pas, mais est-ce que, concrètement, sont-elles efficaces pour assurer le développement des activités extractives. C'est ça la question de fond. Maintenant, sur la forme et le fond, on considère effectivement que l'État cumule différentes options avec des bonus à la signature, des contrats, des bonus de production, des redevances superficielles en fonction, si vous voulez, de la surface d'exploitation. Vous avez ce qu'on appelle un partage de la production. Donc, et la particularité, c'est que vous avez deux régimes qui se cumulent. Donc, un régime où vous avez de la redevance de production suivant en fait la profondeur. Le taux est déterminé par la profondeur, si vous voulez, du site, selon que c'est profond, pas profond ou ultra profond, qui se combine avec un partage de la production. Et ça, c'est un peu, si vous voulez, cette double fiscalisation des choses qui semblent un petit peu ralentir, disons, l'attractivité du Sénégal. Bon, à cela s'ajoutera, bien sûr, les impôts sur les sociétés que doivent payer les entreprises, disons, dans le cadre de l'exploitation.
8: Et s'il fallait corriger, qu'est-ce qu'on devrait faire?
7: Là, il faudrait faire déjà un benchmark, une comparaison des codes pour voir un peu, parce que depuis

0: En plus, les gens vont à Abidjan, vont dans la sous-région, faire l'état des lieux, voir dans la sous-région les conditions de la fiscalité réelle pour pouvoir être compétitif.
1: Docteur Pape Mamadou Touré, je vous remercie. Je rappelle que vous êtes expert en droit pétrolier. Parole. C'était tout pour la rubrique Oil and Gas. Je vous donne rendez-vous la semaine prochaine.
2: La semaine prochaine, jeudi prochain, donc pour un autre numéro de Oil and Gaz. Adia Khalifa Koulibaly ici, merci. 6h23 à Tambacounda et partout au Sénégal.
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2: La suite de notre série de reportages, la campagne agricole 2026 qui démarre sous de bons auspices à Tambacounda. L'hivernage s'est installé correctement et les premiers semis lèvent déjà dans les champs. Côté intrant, le bilan est positif. Le taux de mise en place des semences d'arachide et d'engrais est estimé à près de 80%, un niveau que les autorités qualifient de très satisfaisant. Reste une préoccupation majeure pour les producteurs, l'équipement en ligne de Tambacounda. Tida Sané, bonjour.
5: Bonjour Aaron Diouf, bonjour aux auditeurs de Radio Sénégal.
2: Alors, la préoccupation, donc, c'est l'équipement Tida, des producteurs qui attendent toujours la livraison également du reliquat des 37 tracteurs alloués à la région l'année dernière. On écoute votre reportage et on se retrouve juste après.
4: Les pluies sont assez fréquentes depuis le 8 juin ici à Tambacounda. Dans les champs, les premiers semis d'arachide commencent à pousser. Le taux de mise en place des semences d'arachide très satisfaisant au niveau des 36 points de cession. Brahima Momodouba, directeur régional du développement rural de Tambacounda.
6: Pour le moment, les mises en place se déroulent correctement parce que nous sommes, pour ce qui est des semences d'arachide, à un taux de presque 98%. Et les sessions sont aux alentours de 98%. 5 820 tonnes étaient attendues et pour le moment nous sommes à 5 750 tonnes de reçus.
4: Pour ce qui est des autres spéculations comme le maïs, le mil, le niébé, le sorgho, la région n'a pas encore reçu son quota. Les opérateurs attendent que les magasins de stockage déjà insuffisants soient libérés, mais l'engrais est bien présent.
6: Nous avons un taux de mise en place très satisfaisant. Que pour ce qui est de l'engrais 6,20, nous sommes à un taux de 71,78%. Sur 5370 tonnes attendues, nous avons reçu 3854 tonnes. Pour ce qui est de 6,20, pour ce qui est de l'engrais 15,10, sur 1065 tonnes attendues, nous avons reçu les 440 tonnes. Donc, soit un taux de 41%. Pour ce qui est de l'engrais du maïs triple 15, nous avons un taux de mise en place de 40,30%. Pour ce qui est de l'urée, nous sommes à un taux de 56%.
4: Le matériel agricole indispensable dans les champs, les producteurs attendent avec impatience le reste des 37 tracteurs octroyés à la région avec les accessoires.
6: On avait un quota de 37 tracteurs. On n'en avait reçu que 15 sans les accessoires. Et jusqu'à présent, nous attendons donc les reliquats, donc des 17 tracteurs et les accessoires. Sans ces accessoires, les 15 tracteurs qui ont été distribués ne peuvent pas faire grand-chose. Les activités tournent autour du travail du sol. Et sans ce matériel-là aussi, donc les gens ne pourront pas emblaver beaucoup de superficie.
4: Tida Sané Tambacounda, Radio Sénégal.
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1: alors en tout cas merci beaucoup Tida Sané ci reportage bu way tam ci explication yoyu suba ci aljuma ji nak daanu dial Kaffrine RM Diagne dañ koy fekk Radio Sénégal Salam Sénégal 6h passé de 29 minutes
2: Port-Étré.
1: Retour ce matin sur le parcours du professeur Serigne Maguey Gueye, enseignant-chercheur à la faculté de médecine, de pharmacie et d'odontologie de l'université Cheikh Anta Diop de Dakar. Il a remporté le prix des Nations Unies pour la population pour l'édition 2026, institué en décembre 1981 par une résolution de l'Assemblée générale des Nations Unies. Ce prestigieux prix international décerné chaque année par les Nations Unies récompense une personnalité ou une institution dont les contributions sont hautement reconnues. Portrait du professeur Serigne Maguey Gueye avec Élise Emmanuel Senghor dans Port-Étré.
3: Professeur Serigne Maguey Gueye, médecin, colonel à la retraite, âgé de 68 ans, est distingué par le prix des Nations Unies pour la population grâce à ses contributions exceptionnelles dans les domaines de la santé reproductive, de la population et du développement. D'ailleurs, il partage avec nous ses impressions.
4: Je ne le prends pas comme une reconnaissance personnelle, parce que c'est la reconnaissance d'un travail collectif qui a démarré depuis de très longues années. Je pense que ce qui a été reconnu, ce n'est pas tant notre activité d'urologue dans les hôpitaux, mais c'est plutôt, à mon avis, ce que nous avons pu faire, surtout pour les femmes qui sont victimes de fistules obstétricales.
3: Professeur Maguey Gueye n'en est pas à sa première distinction. En effet, on va ajouter le prix de reconnaissance humanitaire qu'il a remporté en 2023. Ensuite, le prix Albert Schweitzer en 2020. Ces nombreuses reconnaissances attribuées au professeur Maguey Gueye en disent long sur son brillant parcours dans le domaine de la médecine et de l'urologie. Diplômé de l'École militaire de santé de Dakar, le natif de Thiès a conjointement mené une carrière d'officier médecin, de praticien hospitalier, d'enseignant-chercheur des universités et meneur de projets au service de la communauté. Professeur de chirurgie, urologie à l'Université Cheikh Anta Diop de Dakar de 1988 à 2023, soit 35 ans et 7 mois. Chef du service d'urologie et d'andrologie à l'hôpital général Idriss Puy, Maguey Gueye, excellent médecin, professeur reconnu à travers l'Afrique en matière d'urologie et de chirurgie réparatrice des fistules obstétricales. Il dirige aussi avec succès le département d'urologie d'un grand hôpital de Dakar.
4: En fait, l'urologie, qui est ma spécialité, a connu d'énormes progrès au Sénégal. Partant de l'ouverture de ce département en 1965, l'urologie s'est développée timidement jusqu'à la fin des années 90, où nous n'étions que 4 urologues. Et aujourd'hui, nous avons rien qu'à Dakar plus de 9 services d'urologie et dans les régions plus de 20 services.
3: Médecin, urologue à la retraite, aujourd'hui, le professeur Maguey Gueye continue de servir dans le privé et dans des activités à but non lucratif. La cérémonie officielle de remise du prix se tiendra ce mercredi 8 juillet 2026 au siège des Nations Unies à New York.
1: À Port-Étré qui revenait donc sur le parcours du professeur Serigne Maguey Gueye, portrait signé Élise Emmanuel Senghor. Grand merci à porter à réécouter un podcast sur les différentes plateformes digitales de Radio Sénégal. 6h passées de 33 minutes. La pause musicale Outigal de Oasis Diop, tiré de l'album Taureau. Cette signature de Oasis parle de la mer, de l'exil des jeunes.

0: sénégalais qui prennent la pirogue avec sa voix douce et les arrangements très jazz soul qui le caractérisent. Oasis donne au morceau une vibe à la fois mélancolique et digne. Wouti Gall, Oasis Diop dans Salam, Sénégal.
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1: Les actualités internationales dans la fenêtre inter. Migui Maramdiaye, bonjour.
2: Bonjour Aruna, bonjour également à tous les auditeurs de Radio Sénégal.
1: La République démocratique du Congo d'abord. L'ONU estime les effectifs de l'AFC M23 à près de 30 000 combattants.
2: C'est un rapport du groupe d'experts des Nations Unies sur la République démocratique du Congo. Le groupe estime dans ce rapport que l'AFC M23 dispose d'une force de combat d'environ 30 000 combattants. Selon les experts, ce groupe comprend le noyau historique du mouvement des recrues mobilisées depuis 2021, ainsi que plusieurs milliers d'anciens militaires des FARDC, autant pour moi, policiers et combattants Ouazalendo. Le rapport évalue également à 14 000 le nombre de soldats rwandais déployés dans l'est de la République démocratique du Congo à la fin de l'année 2025, affirmant que les mouvements observés depuis correspondent à des rotations plutôt qu'à un retrait. Les experts identifient plusieurs hauts responsables militaires rwandais comme superviseurs des opérations et évoquent une coordination entre Kigali, l'AFC M23 et l'ancien président congolais Kabila. Par ailleurs, l'ONU indique que les FRADC constituent le deuxième auteur de violations documentées en 2025 avec 789 cas derrière l'AFC M23.
1: Soudan, Amnesty International accuse les FSR de crimes contre l'humanité au Darfour.
2: Oui, Amnesty International accuse les forces de soutien rapide d'avoir commis des crimes contre l'humanité entre 2024 et 2025. Dans un rapport publié hier, l'organisation précise que ces investigations se poursuivent. 247 victimes et témoins ont été entendus. Amnesty affirme que les FSR ont mené des attaques systématiques contre des localités, des camps déplacés et des quartiers habités majoritairement par des membres de l'ethnie Zagawa. L'organisation évoque des incendies volontaires d'habitations, des exécutions sommaires, des viols, des actes de torture, des enlèvements et des détentions dans des conditions inhumaines. Le rapport souligne également que les enfants figurent parmi les principales victimes du conflit. Beaucoup auraient été tués, blessés, violés ou enrôlés de force, selon donc ce rapport de l'Amnesty International.
1: Et puis on termine, Mickey, par l'Ukraine. Au moins 8 morts dans une attaque massive russe sur Kiev.
2: Oui, la capitale ukrainienne a subi cette nuit une importante attaque russe mêlant drones, missiles balistiques et missiles de croisière. Selon les autorités ukrainiennes, le bilan provisoire est de moins 8 morts et de nombreux blessés. Les frappes ont impacté plusieurs quartiers de Kiev ainsi que 5 districts. De nombreux incendies se sont déclarés tandis que les secours ont été mobilisés pour évacuer les victimes et sécuriser les sites sinistrés. Selon les autorités militaires ukrainiennes, la Russie a lancé une attaque massive contre la capitale. Des explosions ont été entendues durant plusieurs heures. Des bâtiments également ont été impactés. Face à l'intensité des bombardements, des dizaines de milliers d'habitants ont trouvé refuge dans les stations de métro, les parkings souterrains et les caves. Le président ukrainien, qui se trouvait en déplacement à Dublin, a écourté sa visite pour regagner Kiev après avoir été informé de la préparation de cette offensive d'envergure.
1: Merci beaucoup, Migui Maramdiaye. C'était donc votre fenêtre inter, l'actualité internationale dans Salam Sénégal. On se retrouve, Migui, à 8h pour le grand entretien de Salam Sénégal. Notre invité ce matin, cher Tidiane Bité, il est ancien international, consultant foot à Radio Sénégal. On va reparler, bien sûr, de l'élimination des Sénégalais hier par les Belges en 16e de finale du Mondial. Justement, difficultés avec la ligne Tierno Diallo, notre envoyé spécial du côté de Seattle qu'on devait avoir en ligne dans Salam Sénégal pour revenir sur cette défaite de l'équipe nationale du Sénégal. Mais malheureusement, la ligne n'est pas bonne. Ce matin, 6h passées de 41 minutes, une courte pause. On va se retrouver dans la seconde partie avec nos chroniquants Wolof.

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0: Voilà, 6h passées de 52 minutes, 23h52 à Seattle aux États-Unis. Tcherno Diallo, bonjour.
1: Oui, bonsoir.
0: Voilà, bonsoir Tcherno. Voilà, en tout cas, la nuit sera longue, très longue chez vous, Tcherno.
1: Elle est longue, hein, cette nuit. Djoba le disait quand on est rentré, il a dit, bon, finalement, les gars de Dakar, hein, au Sénégal, les gens vont dormir. Mais nous, on traverse, hein, on traverse la journée, on traversera aussi la soirée, ce qui est arrivé. Bon, une défaite inexplicable. J'ai posé la question à Aaron Adem, journaliste. Aaron, à la fin du match, est-ce que par le passé, vous avez subi une telle défaite? Il m'a dit, jamais le Sénégal n'a mené 2-0 et s'est fait rattraper. Donc, durant toute sa carrière de journaliste, d'envoyé spécial durant les compétitions, ça, c'est une première. On n'a rien compris. Ghana Gueye en zone mixte l'a répété, l'a dit. Il n'a rien compris. Ils n'ont rien vu venir. Voilà. Pape Gueye, lui, il a claqué, on va dire, la porte entre guillemets. Il a dit qu'il ne reviendra plus en équipe nationale tant que ce staff-là est là. On lui a posé la question. Voilà. Moi, personnellement, j'ai eu l'occasion de lui poser avant que cette question ne soit encore posée à nouveau. Le pourquoi il est sorti, une décision du coach. Et lui, il disait qu'il était en pleine forme, donc il pouvait continuer. Bon. On ne sait pas, mais en tout cas, lui, Pape Gueye, l'a dit avant même sa déclaration sur Instagram. Quand je lui ai posé la question, il a dit, écoutez, il va falloir se remettre en question les joueurs, le staff technique, la fédération. Voilà, donc une sortie qui a fait jaser les gens et qui commence même. Je pense que la journée, durant toute cette journée à Dakar et un peu partout, les gens vont en parler. Hein. Et là déjà, le Sénégal ne devait pas perdre ce match-là. Mmh. C'était le match le plus facile, le plus abouti. Ils ont fait le plus difficile. Et voilà, dans notre commentaire en début de match, on disait, espérons que le Sénégal ne fera pas comme la Côte d'Ivoire, ne fera pas comme la RDC. 2-0, à 4 Alors. Minutes ou 5 minutes de la fin, mmh. Vous faites remonter et voilà.
0: Alors, ils ont perdu. Maintenant, Tcherno, l'avenir, il y a Pape Gueye, hein, avec cette menace. Est-ce qu'on peut parler de la fin d'une époque c'est chez certains cadres?
1: Non, attends. Ghana Gueye, je vais lui poser la question. Ghana a 37 ans, c'est quoi votre avenir? Il me dit, on n'a pas encore la tête à ça. On a perdu. On a eu une défaite cuisante aujourd'hui. On n'a rien compris. On va rentrer. On va faire nos affaires, nos valises. On va rentrer en famille à Dakar, au Sénégal, on va bien réfléchir. Donc, pour Ghana, ce n'est pas encore fini. Mmh. Maintenant, la transition, elle se fera en douceur. Ils sont trentenaires. On l'a vu, hein, l'équipe qui a terminé, Sapoko, Lamine Camara. On les a vus, c'est l'avenir, hein, c'est le futur de l'équipe nationale. Mais Aaron, hein, voilà, Ghana Gueye l'a dit entre guillemets aujourd'hui. Au Sénégal, on amène à la retraite très tôt les gens, alors que dans chaque équipe nationale, il y a des joueurs cadres. Lukaku, il est en équipe nationale depuis combien d'années? Kevin De Bruyne, depuis combien d'années? Il a le même âge que Ghana Gueye. Mm-hmm. Donc pourquoi chaque équipe, en club, que ce soit en club ou en équipe nationale, a besoin véritablement de leaders? Ces leaders-là, ce sont des relais. Mm-hmm. Ces leaders-là, c'est eux qui encadrent mm-hmm. les jeunes qui viennent. Donc il n'y a jamais de rupture totale. Si vous le faites, alors là, on a vu le Barça, le Milan AC, il y a eu rupture et ces équipes-là ont mis du temps avant de revenir.
0: Maintenant, Tcherno, autre avenir en 45 secondes, celui de Pape Bounatiao.
1: Aruna, je déconseillerais vivement au Sénégal, en tout cas, d'aller chercher un nouvel entraîneur, c'est mon avis. Mm-hmm. On est en train de travailler, il y a une continuité, Pape Tchao est en train de gravir les échelons. Ce que les gens aussi ignorent, Aruna, comment il s'appelle encore, Rudy Garcia. Rudy Garcia est entraîneur depuis, avant même au moment où, on va dire, depuis plus de 15 ans, 20 ans, au moment où Pape Tchao était simple footballeur. Voyez-vous, il a plus d'expérience, il a gagné la coupe de France, le championnat avec les Moussa Sow, vous vous en rappelez?
0: Ouais, avec les Ghanaiens.
1: Mais pourquoi ils sont ces entraîneurs-là? Pochettino, qui a battu Pape Thiaw. Il est en train de combien de clubs? Il a gagné combien de tournois? Didier Deschamps, il est à combien de Coupes du Monde? Ma foi. Donc voilà, quoi. Il ne faudrait pas qu'on fasse cela. On l'avait toujours fait les années avant. À chaque campagne, on change d'entraîneur. À chaque campagne, on dit la responsabilité de telle ou telle personne. Il ne faut pas le faire. Mm-hmm. Cette instabilité-là nous a donné les résultats qu'on a obtenus. Mm-hmm. Pape Thiaw, il peut commettre une erreur. Il peut se tromper. Voilà. C'est maintenant, c'est dans les grandes défaites qu'on prépare les grands succès de demain, les grandes victoires.
0: En tout cas, merci beaucoup, Tcherno Diallo, envoyé spécial de Radio Sénégal aux États-Unis à Seattle. Alors, nous reparlerons donc de cette défaite, de cette élimination des Lions de la Teranga dans Echo Mondial, le magazine du Mondial, qui vous sera présenté dans la seconde partie du bloc d'info par Adrame Ismaël Koli. 6h passées de 57 minutes. Le retour des informations dans 3 minutes. Le journal de 7 heures qui vous sera présenté par Hadji Fatou Barry.
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0: Voilà, il est exactement 7h à Niaritali, la même heure à Djamnia Diouf, le journal.
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0: Adi Fatou Barry, bonjour.
2: Bonjour Arona.
0: Et à la une ce matin, révision constitutionnelle, la voie du dialogue privilégié par le chef de l'État.
2: Un dialogue ouvert à l'ensemble des forces vives de la nation en respect à la souveraineté nationale, option affichée en Conseil des ministres hier. Dénomination, une vingtaine effectuée par le président de la République, le Haut Conseil du dialogue social, la DRFJ, la LONAS, la Société des mines du Sénégal, entre autres structures, avec de nouveaux patrons. Le chef de l'État attendu ce matin au SICAD de Djamnia Diouf, une rencontre avec des exécutifs territoriaux pour discuter des pôles territoires et de l'acte 4 de la décentralisation. Et puis Coupe du Monde 2026, le Sénégal ne verra pas la couleur des huitièmes de finale. Les Lions éliminés par les Diables Rouges après une folle remontada. Défaite cuisante au goût amer pour le milieu de terrain Pape Gueye qui annonce une pause en sélection nationale.
0: À votre suite, vous aurez la revue de presse de Mansour Ba, Eco Mondial, le magazine du Mondial d'Adrami Ismaël Koulou, 16e de finale du Mondial. Les Lions battus par les Diables Rouges belges à suivre la désillusion des supporters sénégalais. Journal mis en onde par Céline Noël Diop, assisté d'Aram Falconich.
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0: À 7h01, hier, le chef de l'État a présidé le bimensuel Conseil des ministres, la modernisation de la gouvernance publique parmi les points abordés.
2: Et oui, le président de la République a rappelé que la Constitution, dont il est le gardien, traduit la volonté de tous les citoyens d'affirmer et de consolider les fondements de la nation et de l'État en vue d'assumer un destin commun par la solidarité, le travail et l'engagement patriotique. À propos de l'examen de la proposition de loi portant révision de la Constitution, il a réaffirmé sa détermination à poursuivre les concertations adéquates et le dialogue avec toutes les forces vives de la nation afin de permettre une révision de consolidation de la Constitution respectant la souveraineté nationale.
0: Et le chef du gouvernement a, lui, mis l'accent sur la difficile situation du secteur du BTP.
2: Et oui, Ahmadou Alaminoulo d'ordonner la levée de la suspension des travaux effectués par des personnes physiques de bonne foi, demande formulée au comité chargé des contentieux liés aux fonciers et au patrimoine bâti de l'État. Poursuivant, le Premier ministre a relevé l'importance stratégique de la gestion du contentieux foncier en milieu urbain au regard de son fort impact sur la vie des citoyens et l'activité économique, particulièrement le secteur du bâtiment et des travaux publics.
0: Et des nominations, il y en a eu hier à 10.
2: Au total, 22 nominations, entre autres celles du nouveau président du Haut Conseil du Dialogue Social, son nom Fally Seck. À la DRFJ, Abdoulaye Niane remplace Aïssa Toumbouj. La direction générale de la LONAS, confiée à Abdourahmane Baldé, qui remplace Toussaint Manga. Et puis Mamadi Touré devient le nouveau directeur général de la Société des mines du Sénégal, Somicène, en remplacement de Ngagne Demba Touré.
0: Matinée de rencontre entre le chef de l'État et les exécutifs territoriaux.
2: Et une cérémonie prévue au Centre international de conférence Abdou Diouf de Djamnia Diouf, une rencontre nationale placée sous le thème « Le consensus des territoires autour des réformes des pôles territoires et de l'acte 4 de la décentralisation ». Cette rencontre qui est coordonnée, plutôt pilotée par le ministère de l'Urbanisme, des collectivités territoriales et de l'aménagement des territoires est destinée à renforcer le soutien de l'État aux collectivités territoriales. À ce propos, nous écoutons le directeur général de l'Agence de développement local ADL, Djamé Signaté. Il est au micro de Migi Maram Diaye.
4: Le thème retenu, c'est le consensus des territoires. Il s'agit de montrer ce que l'alignement des politiques publiques doivent être traduit concrètement au niveau de nos territoires. Je prends l'agenda 2050 qui est la transformation de nos territoires. Je prends la SND qui est l'action de l'opérationnalisation, les politiques sectorielles. Donc, il doit y avoir un alignement des politiques nationales au niveau des collectivités territoriales, donc les politiques locales. Nous avons fait le tour du Sénégal à côté de Michel le ministre, 5000 et quelques kilomètres, pour des concertations. Et ces concertations, des diagnostics clairs ont été établis. Que les collectivités, d'une part, certaines ne sont pas viables, que des collectivités ont des problèmes de financement de leur politique à la base et que certaines collectivités ne parviennent même pas à satisfaire des besoins de paiement de leur argent. Compte tenu de tout cela, des réformes ont été esquissées. C'est ce que vous avez expliqué, l'acte de la décentralisation. Il s'agit de clarification de responsabilités, de compétences, mais surtout rendre l'action locale beaucoup plus performante au niveau de nos collectivités. Et l'État a initié, avec même le programme de Monsieur le Président de la République, la création des pôles territoires qui seront au nombre de 8, qui seront les entrées économiques pour que la continuité économique de nos territoires soit efficace, pour que les projets de territoire soient mis à jour, etc., etc.
2: À l'instant, le directeur général de l'Agence de développement local, son nom, Djamé Signaté.
0: Justement, en prélude à cet événement du jour, les élus locaux du Sénégal étaient en conclave à Thiès.
2: Et ils ont eu à formuler des orientations et recommandations sur les réformes majeures. Ces exécutifs territoriaux se disent convaincus que ces réformes pourraient permettre un meilleur développement de leur commune. 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
1: Pôle territoire, acte 4 de la décentralisation et réforme foncière, les exécutifs territoriaux posent le débat à Thiès. Un atelier de partage pour favoriser une réflexion concertée entre élus locaux et nationaux ainsi que les autres parties prenantes. Aaron Ba, directeur des collectivités territoriales.
5: Le Sénégal est en train d'inaugurer une nouvelle étape dans le prolongement continu de l'acte 3 de la décentralisation. C'est la dimension économique du pôle territoire qui sera adressée, qui dans son organisation devra permettre à l'ensemble des catégories d'acteurs de prendre soin du développement de leur propre territoire. En mettant en place les conseils de territoire, fait intéressant, c'est que nous gouvernons par les instruments.
1: Des réformes qui constituent une opportunité majeure pour une meilleure intégration territoriale et une planification plus cohérente du développement. Amadou Houri Diallo, président de l'Union des associations des élus locaux du Sénégal.
6: Quand on aura le tableau de bord où il y a le schéma d'aménagement, tu dis là où il ne faut pas construire pour éviter des inondations. Là où il ne faut pas occuper pour que ça c'est pour des infrastructures. Dans ma commune, voilà là où on doit construire, là voilà où on ne doit pas construire.
1: La plateforme nationale du dialogue pour la gouvernance foncière est à l'initiative de cette rencontre de deux jours et c'est pour permettre d'identifier les leviers susceptibles de renforcer la cohérence entre les réformes en cours. Radium Thiès, Radio Sénégal.
2: Radium, je rappelle donc que la rencontre nationale avec les exécutifs territoriaux qui sera présidée tout à l'heure par le chef de l'État Bassirou Diomaye Diakhar Faye est à suivre donc en direct sur Radio Sénégal avec nos reporters qui seront sur place, Youssouf Konté et Fatouma Kedjouf Kanouté.
0: Et toujours dans l'actualité, opération pré-hivernage, le DG, directeur général de l'ONAS en tournée nationale.
2: Et oui, Séni Djen à l'étape de Touba a nourri quelques inquiétudes quant à la réalisation des ouvrages d'assainissement. En effet, il a jugé le rythme d'exécution des travaux un peu lent, son seul point de satisfaction étant l'évacuation des eaux recueillies lors des premières pluies qui se sont abattues sur la ville sainte. Touba Bassirou-Silla.
7: Sur 8 km constituant le réseau d'assainissement à Touba, seulement la moitié des travaux est exécutée, ce qui inquiète le directeur général de l'ONAS qui doit réceptionner les ouvrages fin juillet. C'est Nidjen.
8: Sur 8 km, quand on en est encore à 4, il y a lieu de se réajuster. Et les équipes sont suffisamment conscientisées. Ce que je puis dire maintenant, en tout cas, nous rentrons, mais avec quand même quelques soucis.
7: Cependant, ces ouvrages en cours de réalisation ont commencé à prouver leur efficacité dans la cité Mouride où il a plu 4 fois. C'est Nidjen.
8: Ça nous aura peut-être servi de test. J'ai eu des images où les ouvrages fonctionnaient à merveille. Et on me signale même que l'eau a été projetée vers Ndok. Et justement, le ministre m'a interpellé sur cette question. Il m'a envoyé un message où on voit toutes les eaux concentrées à Ndok. Ce qu'on se dit maintenant, si cette eau n'est pas utilisée ou n'est pas désirée à Ndok, on va frayer un chemin.
7: Pour résoudre le problème des inondations à Touba, l'ONAS mise sur ses projets d'envergure entrepris dans la ville sainte. Ce sont les bassins de Ngiranen et Kernyang. Bassirou Silla, Touba Mbaké, Radio Sénégal.
0: Et puis éducation dans ce secteur, Hadji Fatou Bari, les résultats du CFU passés à la loupe par la COSIDEP.
2: Et oui, on parle d'un taux de réussite de 94,49% au niveau national, un taux qui se situe suscite tout de même des interrogations relativement au système d'évaluation et au mécanisme de passage en sixième. Ainsi, la COSIDEP, la coalition des organisations en synergie pour la défense de l'éducation publique, veut comprendre les facteurs explicatifs de cette hausse de plus de 23% de plus de 23 points donc entre 2025 et 2026. Les détails avec Youssouf Konté.
9: La performance enregistrée au CFE interpelle, selon Mamadou Ndiaye, responsable recherche et documentation de la COSIDEP.
10: Pour la COSIDEP, cette performance-là interpelle, d'autant plus que aucune mesure exceptionnelle n'a été relevée cette année pour justifier a priori cette performance.
9: Mamadou Ndiaye soulève des hypothèses.
10: S'agit-il des résultats de l'essai national qui a été organisé au mois de mai et qui aurait suffi pour opérer les ajustements nécessaires à un mois de l'évaluation finale? Ou bien encore, peut-on croire que les 150 heures de perdu durant la grève de cette année n'auraient pas impacté les classes d'examen? Ou encore, faut-il noter que le système d'évaluation qui a été plus porté sur les compétences serait un facteur explicatif de ces résultats?
9: Pour garantir un système éducatif de qualité, la COSIDEP fait des recommandations.
10: Il s'agit pour d'abord la COSIDEP de consolider le cycle fondamental de 10 ans pour assurer à chaque enfant l'acquisition des compétences minimales nécessaires à son autonomie. Il faut passer au diagnostic des faiblesses, revoir le dispositif de remédiation, mais également de renforcer le suivi des enfants à domicile. Ensuite, il faut, pour la COSIDEP, redéfinir le concept de qualité.
9: La COSIDEP appelle les acteurs politiques à adapter leur agenda à celui des élèves.
0: Merci beaucoup Youssouf Konté. Et puis mondial de football à Fatou Bari, c'est terminé pour les Lions du Sénégal.
2: Et oui, les Lions du Sénégal, battus par les Diables Rouges de la Belgique en 16e de finale hier, après avoir mené 2-0. Les Lions ont été rejoints puis battus en prolongation par les Belges sur le score de 3-2. Une folle remontada, une défaite cruelle pour le capitaine des Lions, Idrissa Ganagay, et ses coéquipiers. Le voici au micro de notre envoyé spécial, Tcherno Diallo.
11: On avait l'habitude de gagner, c'est comme ça le foot, il y a des bons moments, il y a des mauvais moments, et c'est voilà, dans des moments comme ça qu'il faut rester solidaire et uni, et surtout voilà, lever la tête. Ouais, c'est dur.
12: Au plan mental ou quoi?
11: Non, je pense pas, parce que même mentalement on était prêts, mais ouais, c'est sur des faits de jeu, sur des erreurs qui payent cash en Coupe du Monde, des erreurs qu'on commet depuis le début de la compétition, et voilà, on les paye cash, parce que les buts c'est pas des actions, on sait pas à l'expliquer, sur un dégagement qui est contré, le ballon il se dégonfle, du coup un centre, et puis Lukaku, tout le monde le connaît, comment il est à droite devant les buts, et puis voilà, il marque, deuxième but sur un centre.
12: Comment c'est temps? Vous allez continuer avec l'équipe nationale, Ganagay?
11: Dieu seul sait, pour le moment, franchement, c'est pas des questions que je me pose du tout, c'est très très dur. Pour le moment, on pense à rien du tout, on pense juste à rentrer à l'hôtel, faire nos affaires, et puis rentrer au pays auprès de notre population.
2: Le capitaine donc des Lions, Idrissa Ganagay, Arona, à la suite de cette élimination cuisante des Lions, le milieu de terrain Pape Gueye a annoncé sur son compte Instagram qu'il mettait sa carrière internationale en pause. J'annonce aujourd'hui que tant que c'est ce staff technique, je ferai une pause sur la sélection, a-t-il écrit. C'est donc connu, la Belgique retrouvera en 8e de finale l'un des pays hôtes du mondial, les États-Unis, qui se sont imposés par 2-0 face à la Bosnie-Herzégovine. Hier, la RD Congo a également été éliminée par l'Angleterre, score 2-1. La suite des rencontres des 16e de finale, ce soir 19h, Espagne-Autriche, 23h, Portugal-Croatie.
0: Et on revient sur l'élimination des Lions de la Teranga en Coupe du Monde. Alors qu'ils maîtrisaient collectivement la rencontre, les Lions ont craqué. Ils ont craqué au moment où la qualification leur tendait les bras. Le Sénégal a été donc renversé par la Belgique après un scénario cruel. Les détails dans votre magazine Éco-Mondial, signature Adamis Nankoli.
13: Bienvenue à tous. Les Lions quittent la Coupe du Monde au terme d'un scénario cruel face à la Belgique. Après avoir mené 2-0, Ismaïla Sarr et compagnie ont été rejoints en fin de seconde période avant de s'incliner en prolongation sur un pénalty transformé par Tielemans. Le résumé du match, c'est avec Seydina Alunjop.
14: Le Sénégal voit son rêve mondial s'envoler au terme d'un scénario cruel. Les Lions de la Teranga sont éliminés de la Coupe du Monde après une défaite renversante face aux Diables Rouges de la Belgique qui ont totalement inversé la tendance dans les 10 dernières minutes de la rencontre. Tout commence pourtant sous les meilleurs auspices pour les hommes de Pape Diaw. Solide dans le jeu, appliqué dans la circulation du ballon et discipliné sur le plan tactique, les Lions prennent rapidement le contrôle de la rencontre. À la 25e minute, Habib Diarra conclut une belle action collective et ouvre le score. Le Sénégal rentre au vestiaire avec un avantage mérité tandis que les offensives belges restent sans effet. Dès la reprise, les Lions poursuivent sur leur lancée. À la 49e minute, Abdoulaye Niakhaté lance parfaitement l'action. Ismaïla Sarr contrôle de la poitrine avant de décrocher une frappe imparable qui porte le score à 2-0.
15: Contrôle orienté, la précision chirurgicale, cette frappe installée, c'est un choix.
14: Alors que le Sénégal semble tenir son pied pour les huitièmes de finale, la Belgique change de visage. Les remplacements offensifs relancent les Diables Rouges qui réduisent l'écart à la 84e minute avant d'égaliser 4 minutes plus tard grâce à Romelu Lukaku et... La prolongation fait basculer le destin de la rencontre. Lamine Camara concède un pénalty. La Belgique valide ainsi son ticket pour les huitièmes de finale tandis que le Sénégal quitte la Coupe du Monde avec d'immenses regrets après avoir longtemps cru tenir sa qualification.
13: Au Sénégal, à deux visages, s'est fait éliminer par la Belgique sur le score de 3-2. Dans les derniers instants du match, les Lions ont vu leur qualification s'envoler car les Belges n'ont jamais abdiqué. Romelu Lukaku et à deux reprises Youri Tielemans ont enterré les espoirs des Sénégalais, répondant ainsi aux réalisations d'Habib Diarra et d'Ismaïla Sarr. Sur cette élimination, voici la réaction d'après-match du coach Pape Diaw.
16: On est éliminé, ça fait mal, c'est sûr. Après, voilà, faut féliciter l'équipe qui a tout donné, mais malheureusement, on n'a pas pu gérer quand on menait 2-0 et après, une fois qu'ils sont revenus, c'était pas facile. Après, le penalty, bon, ça peut se commenter, ça peut, voilà, chacun son interprétation. Et moi, je veux pas rentrer dedans, donc voilà, faut féliciter l'équipe de Belgique qui est passée et nous, voilà, on s'arrête là. Il y a des moments, c'était on avait des problèmes physiques, donc il y avait des joueurs qui étaient fatigués, qui pouvaient plus aller, donc on était obligé de faire des changements. Et voilà, après une fois qu'on perd, on peut pas dire que c'était payant parce que quand même, on a eu l'avantage. Maintenant, voilà, faut accepter, c'est le football.
13: Tout était presque parfait, mais dans les ultimes minutes de la partie, les Lions ont complètement perdu leur repère. Des errements individuels ont été à l'origine de l'élimination du Sénégal. La défense et le dernier rempart ont pris l'eau, mais également au banc des accusés, le sélectionneur national Pape Diaw. L'analyse du match Belgique-Sénégal, c'est avec notre consultant Ibrahim Koundoul.
17: De la déception, vu que cette équipe du Sénégal, au moins, pouvait aller jusqu'en quart de finale. Mais malheureusement, bon, on est tombé sur une équipe de la Belgique vraiment très prenable. Hein, là où on a mené 2-0 jusqu'à la 80e minute. Malheureusement, entre 84 et 87, on a pris 2-0. Vraiment, ce qui est inadmissible pour une équipe comme le Sénégal, championne d'Afrique. Encore une fois, c'est le chien qui a tué la Côte d'Ivoire, l'Afrique du Sud et tout à l'heure la RDC. C'est le football, mais je pense qu'on doit tirer beaucoup d'enseignements. Parce qu'on a une génération qui peut nous valoir beaucoup de trophées. Mais malheureusement, ça s'est terminé ainsi. On va devoir recommencer à zéro, revenir à la base et continuer à travailler. Mais franchement, c'est une déception.
18: Encore ce problème de gestion de temps.
17: Tout le monde voyait des changements. Bon, malheureusement, le coach, bon, il a fait des changements, mais ce n'est pas dans des moments opportuns. Mais encore une fois, c'est le football, on l'encourage, il faut tourner la page et préparer les prochaines échéances.
13: À la place de la nation, on serait tenté de dire que le ciel était tombé sur la tête des supporters sénégalais. À leurs yeux, la qualification était déjà

0: acquise, mais au coup de sifflet final, ce fut la désillusion. La faute à qui ? La réponse dans ce reportage signé Alicia Préra.
1: 20h à la place de la Nation, le public est venu en masse dans cette fan zone. Les Lions vont à l'assaut des Diables Rouges dès le début du match.
2: Avec Repandiata dans la surface de réparation et Lukaku qui vient dégager ce ballon, nouveau décalage avec Diata.
1: Une domination avec un but de Habib Diarra à la 25e minute de jeu au grand bonheur des supporters.
3: C'est normal, on est satisfait. Aujourd'hui, on va se qualifier pour les quarts de finale.
4: L'essentiel, c'est la gagne et Sénégal est en train de le faire. Que du bonheur, Inch'Allah, on attend d'autres buts même.
1: Le Sénégal se veut encore conquérant en début de deuxième mi-temps. Un autre but d'Ismaël Sarr fait grimper l'ambiance. Cependant, les Diables Rouges ne renoncent pas vers la fin du temps réglementaire. Ils remontent le retard de 2 buts en seulement 3 minutes. Les Belges arrachent la prolongation et ajoutent un 3e but, une défaite amère.
5: C'est très mal, quoi, Billahi, très mal.
6: C'est une déception totale. Le changement de Pape Gueye qui a traîné les Belges dans le match.
7: On n'avait pas besoin de Lamine Camara, vous avez vu. Il a pas 2 minutes, il a pris un carton jaune. Après, il a provoqué un penalty.
6: Mené 2-0 jusqu'à la 85e minute. Mais ça, c'est gérer le match. Mais le seul problème, c'est le changement de Pape Gueye.
8: Ça, c'est vraiment un cauchemar. Congolaise que je suis, on avait perdu les matchs de la RDC tout à l'heure, mais on a gardé l'espoir pour le Sénégal et ils nous ont fait rêver jusqu'à la fin et c'est trop dur. C'est vraiment dur à digérer.
1: Le Sénégal éliminé en 16e de finale, les supporters pointent les changements moribonds du sélectionneur Papa Tchao.
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0: Dans l'autre rencontre de ce mercredi, l'Angleterre a éliminé la RDC sur le score de 2-1. Malgré un match héroïque, les Léopards ont cédé en fin de rencontre face au réalisme des Anglais. Contre les Three Lions, Wissa et ses partenaires ont manqué d'expérience d'après leur coach. Je vous propose d'écouter Sébastien De Sabre.
10: On est déçu parce qu'on y a cru et je pense qu'on a fait un bon match et à la fin on concède 2 situations. Un des meilleurs joueurs du monde nous met 2 buts. C'est dommage, en tout cas aujourd'hui c'est le temps de féliciter les joueurs, ce qu'ils ont montré. Ils ont pris beaucoup d'expérience sur les compétitions et pour jouer contre des équipes comme ça. Le football du Congo se construit ainsi. On a peut-être manqué un petit peu d'expérience sur la fin, mais c'est l'histoire du football. On apprend et on continue à progresser et on continue la route calmement. On s'est battu à l'image du peuple congolais. On a proposé un bon football aujourd'hui contre une des meilleures équipes du monde et on s'est battu et c'est ce qu'on va retenir du Congo.
0: Les Léopards ont été valeureux, mais la prestation de leur coach a été beaucoup décriée, mal inspirée. De Sabre n'a pas été suffisamment réactif. C'est en tout cas l'avis des supporters congolais résidant à Dakar. Les voici au micro d'Alicia Préra.
11: Ce que je peux toucher, c'est le coaching. Le coach a vu déjà la deuxième période. Le match, les joueurs étaient fatigués, comme Massouakou et Sidiki. Il était fatigué. Changer l'équipe, il ne veut pas changer. Les joueurs sont tellement fatigués jusqu'à 75. Ils viennent de changer les joueurs. Qu'est-ce qu'ils vont faire avec l'Angleterre? C'est une grande équipe qui joue tout le temps en Coupe du Monde.
12: Ça me fait tellement mal. C'est le coaching, pas vraiment expérimenté. Il fallait faire les changements avant. Et les autres, là, comme Noah Sadik, était déjà fatigué. Massouakou était déjà fatigué. Il y avait de la matière qui peut faire du mal, comme Fiston Mayele. On l'a fait entrer à 88 minutes. Ah, ça me fait vraiment très mal.
11: On est tellement désolé parce qu'on était tellement rassuré pour ça. Pendant 7 minutes de jeu, on marque derrière un but. On était tellement rassuré qu'on peut être qualifié. Mais ah, c'est le coaching qui nous a tiré.
13: Le match était au niveau des coachings. Nous avons vu que coach de l'autre côté était motivé en train de booster ses joueurs. Mais pour nous, il était assis pour lui comme si c'était dans son confort, quoi. Bon, là, on parle de haut niveau. Haut niveau, il y a des actions. Parce que c'est des professionnels. Une fois les actions se présentent, il faut en profiter.
0: Au programme, ce jeudi, Espagnols et Autrichiens vont en découdre. Une rencontre à suivre en direct sur Radio Sénégal à partir de 19h. À 23h, la Croatie va se frotter au Portugal. C'est la fin de votre magazine Éco Mondial. Merci de nous avoir écoutés.
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15: La presse du jour est commentée pour nous en direct dans ce studio. Mansourba, bonjour.
16: Bonjour, Arnaud Diouf.
15: Mondial 2026, le Sénégal éliminé par la Belgique en 16e de finale. Le score, 3-2.

0: C'est la une de l'Informé Journal. Immense gâchis, titre le journal ce matin. La désillusion est à la une de Sud Quotidien. Tout simplement cruel, renchérit Libération. Cauchemardesque barre le quotidien national à sa une, menant 2-0 jusqu'à la 85e minute. Les Lions ont vu leur avance s'envoler en 3 minutes avant de s'incliner. Sur un pénalty dans les dernières minutes de la prolongation, les choix de Pape Thiaw, marqués par des changements qui ont profondément déséquilibré l'équipe, ont pesé lourd dans cette élimination. Fait remarquer le soleil, le Sénégal a tout perdu en 3 minutes face à des diables rouges revenus de nulle part. Cruelle désillusion, titre ce matin, Wolf Quotidien.
1: Et la presse qui pointe du doigt le coaching de Pabuna Thiaw.
0: Point Actu qui parle de terrible fiasco constate que le coaching approximatif de Pape Thiaw et la sortie hasardeuse de Mourinho Diaw ont fait perdre les Lions. Nous n'avons tout simplement pas été à la hauteur. L'image du Sénégal, l'image du groupe et celle du Sénégal sont touchées. C'est une situation très compliquée. Nous sommes dévastés, reconnaît le défenseur Moussa Niakhaté dans Source A pour justifier ces changements désastreux. L'entraîneur Pape Thiaw s'explique dans le journal. Il faut savoir que certains ont été effectués parce que des joueurs nous ont demandé de sortir. Ils étaient fatigués et ne pouvaient plus continuer, déclare-t-il. Sauf que Pape Gueye le dément sèchement dans le journal. Personne n'est venu me demander si j'étais fatigué ou non. Moi, j'étais bien physiquement. Pape Gueye qui, dans l'Observateur, lance un coup de gueule. Après cette défaite, il claque la porte de la tanière et promet des révélations. Tant que ce staff technique sera en place, déclare Pape Gueye, je ferai une pause avec la sélection.
1: Et le coupable n'est autre que Pape Thiaw.
0: Pour mon confrère Mamadou Diop, dans le quotidien Enquête, le coupable de cette élimination, c'est Pape Thiaw. Pour son mauvais coaching, il a totalement déstructuré une équipe du Sénégal qui tenait sa qualification en 8e de finale. Les entrées désastreuses de Lamine Camara et de Pape Sarr, écrit mon confrère, ont apporté de la fébrilité et permis à des Belges totalement à la rue de renverser un match qu'ils n'auraient jamais dû gagner, d'où cette interrogation à la une du journal ce matin. Faut-il virer Pape Thiaw?
1: Merci beaucoup Massouba pour cette revue de presse qui met un terme à cette édition française de la matinale 6h, 7h passées de 27 minutes dans moins de 3 minutes. L'édition en Wolof Ribari avec Seydina Lindjop. We'll be right back.

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3: Monsieur le Président de la République, dafa japp les collectivités territoriales, c'est le démembrement de l'État. Donc, c'est le prolongement de l'État central qui est intérieur territoire. Donc, nous devons nous associer sur les politiques publiques. Tay, ñu ngi dégg fep territorialisation des politiques publiques. Lool moy manam l'action publique, ñu ko gëna djégé ci population yi. Le thème, il est très pertinent, c'est le consensus des territoires. Donc aujourd'hui, nous avons besoin territoire sénégalais yépp ñu am ben gis-gis du développement des collectivités territoriales. Lool mo indi tay le président de la République, il est impulseur des pôles territoires. So bëggé dinañ ci gëna expliquer touti, mais surtout de l'acte de la décentralisation. Donc ces deux réformes majeures, suñ ko appliqué, dina indi de la valeur ajoutée ci luñu gérer, luñu yoré Sénégal, mais dina régler beaucoup de problèmes que collectivités tay ñu koy jankonté dans le travail de tous les jours.
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3: Ndaje bi simplement, c'est apporter le message du chef de l'État. Il dit orientation UBS, mais surtout décalage de confiance entre les acteurs des territoires. Et le ministre Defa Faral de Diwah, M. Moussa Bala Fofana, qui est vraiment l'acteur central de la décentralisation aujourd'hui, que entre les exercices territoriaux, le ministère et l'État central, il doit y avoir quand même une même vision pour mettre en branle les politiques de l'État.
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6: avec Ripandiata dans la surface de réparation et Lukaku qui vient dégager ce ballon au niveau des cadres avec Diata
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1: Deuxième but dans le tournoi. Dans la pierre de Boulaïa, les Lions sortent de leur tanière. C'est Valencia qui marque, qui égalise un partout entre les deux équipes. Et c'est terminé. Le Sénégal a encore à faire dans cette Coupe du Monde. Jared Huff, Sénégal pour cette victoire. La première des Lions de la Teranga, la première du continent africain. Morocco, Ahraf Hakimi, Sénégal, Sadio Mané, Nigeria,
2: Victor Osimhen, Egypt, Mohamed. 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
3: 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en tout cas cette défaite là bi nga xamni vraiment sénégalais en tout cas particulièrement ñom ñu ko nangu parce que gis nañu équipe bo xamni déjà dans la considération hiérarchique bi nga xamni avant la coupe du monde Sénégal la won Maroc la won Côte d'Ivoire la won et pratiquement les mêmes déceptions lañu vivre en tout cas avec l'élimination de nos équipes
2: alors mais à quel moment du match le Sénégal voilà jox les 3 points l'adversaire à quel moment
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3: 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nous manquer ci lien ou équipe nationale moy li nga xamni day am connexion entre le milieu avec les attaquants le milieu avec les défenseurs mom c'est le seul qui en est capable au point que bu ko 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
3: 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c'est pas ça dañuy wor jang dans les clubs d'abord alors nga xamni da ngay référé wu ci ay compétences pour me len ko jox moi je suis très à l'aise pour le dire parce que xëccewuma poste donc sama expérience lay waxé parce que jar na ci club yu bare ensuite xamna lu xew donc d'ici au football jusqu'à présent di formé jusqu'à présent donc je suis à l'aise pour le dire donc lolu moy expliquer ni souvent même à lui si c'est bi def des résultats en équipe nationale le jangé quand on lui donnait l'équipe nationale il n'avait pas le niveau c'est la même chose avec Pape Thiaw mo waral erreur yi di guen alors niñu ko mënon nangou moy indi déception yi moy indi désillusion yi alors au point que véritablement même dans son argumentaire da ngay refuser le muy wax mais à la fin kou mel na man dina 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
3: 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joueurs parce que manque de concentration dafa am et mom lañu lire ci Afrique du Sud mom lañu lire ci Côte d'Ivoire war won ñak pa gis nga match ni mu démé vers la fin RDC également inadmissible ñu Sénégal avec deux buts waron na dag lolu parce que deux buts quand même ak li dess yépp moi je me suis même posé la question ñi nga xamni ñoo accompagner Pape Thiaw ban ndirign lañ ka amal mais au 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corriger et puis il faut oser le corriger pour que Sénégal parce que effectif yi gëna rafet yi gëna bax am qualité am talent boy guiné kenn en Afrique Sénégal ngay guiné donc c'est inadmissible que mu 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
2: mais ñu xol tout le tournoi parce que Sénégal c'est deux défaites,
3: oui,
2: une victoire contre l'équipe la plus faible, c'est suñu poule.
3: Tout à fait.
2: Finalement ñu éliminé nous. Oui. Est-ce que d'où élimination aussi bu logique suñu xol de manière globale?
3: Oui oui oui, non ça ça il y a même pas de discussion parce que déjà bo wéko ci statistique yi. Alors premier match nga jël 3 buts, deuxième match nga jël 3 buts ci équipe bo xamni dolem deug c'était la défense et dans des compétitions internationales yi nga xamni à ce niveau comme celle de la Coupe du monde ñi ci gëna soré moy ñi nga xamni ñoo ci gën barré défense parce que loolu li koy expliquer moy alors bo xolé par exemple je donne un petit exemple rek sur le match de football.
2: Mm-hmm.
3: Un match de football pour nga gagner ko c'est au moment où tu as perdu le ballon nga mëna positionner wu. Alors dans ta défense ba nga xamni do bayyi demi espace do bayyi demi périmètre yoyou c'est des difficultés que nous avons avec l'équipe nationale alors que nous avons les meilleurs joueurs en Afrique. Mm-hmm. Donc lolu day expliquer ni véritablement c'est des problèmes qu'il faut revoir. Vous avez parfaitement raison sur ça
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3: mais je salue vraiment vos questionnements parce que c'est des interrogations yo xamni nit ñi dañ koy poser wu mais nous comme la man en tout cas je comprends parce que déjà équipe dañu toll fo xamni alors quelle que soit la valeur du joueur bu la amul ben ñeriñ ci li nga xamni mom ngoy imposer dans ta tactique mais il faut le sortir il faut même pas hésiter mangi tok ni ci wetu Benoît 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parce que bo xolé non seulement sur les choix c'est contestable ken mënu ci contester c'est parce que entraîneur bi moy def choix mo xam lutax mu tan ke mais bu fekete ni match doxul il faut nga oser meuna genn ñi nga xamni amul le ben ñeeri quel que soit leur valeur quel que soit leur statut c'est pas le cas avec nos entraîneurs que nous formons lolo tax tuba bi sew souvent ñu yapp ci sew yoy.
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3: Oui,
2: parce que autour de Pape Thiaw on dirait que c'est le vide.
3: Oui.
2: Parce que ce sont des préparateurs physiques ñoo fa nek, c'est le préparateur physique de Aliou Cissé mom lañ fa maintenir.
3: Oui.
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3: C'est l'exemple d'ailleurs que j'allais te donner parce que j'ai écouté Deschamps Mouniba. Alors bo xolé mom chansam non mom mo wax c'est les propos de Deschamps. Mm. Néna chansam moy dafa am d'abord derrière lui un staff bo xam daf leen di deglu té ñepp minimum daf lañu 4 à 5 clubs daf fa ay preuve. C'est lui qui a dit ça. 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
2: ba
3: paré am experience bu bare ba paré entraîner en Europe mi ngi ci wétam bala muy def dara daf kay consulter lacc il n'a pas ça Pape Thiaw parce que li mo non compenser un peu ses impairs ses lacunes yi nga xamni véritablement bala ñu lay jox équipe nationale dafa lajone nga tourner autour de très grandes équipes woné ses preuves lolu amuko mais li ko mo non compenser moy ñi nek ci gannaaw mën ko dimbalé mais ñi nek ci gannaaw pour la plus part, c'est la même chose. C'est des gens qui n'ont pas tourné dans les clubs, qui n'ont rien fait. Je ne sais pas sur quel critère galen de classe. Maintenant, moi, je casse toujours. Ni tant que l'on me dit, désillusion d'une tigéral.
2: Ouais, désillusion d'une tigéral, mais qu'est-ce qu'on a aussi de goulette en réalité.
3: Oui, oui,
2: madame,
3: oui.
2: En Afrique, on a eu une preuve, on a gagné.
3: Oui.
2: Mais le constat, moi, si nous sommes sur le coi,
3: oui.
2: Alors, si nous sommes sur compétition internationale, dañuy gis sen fay très rapidement.
3: Tout
2: on l'avait
3: fait.
2: Vu avec Aliou Cissé,
3: oui,
2: Coupe
3: oui.
2: du monde ba bañ Angleterre dé éliminé.
3: Exactement,
2: on l'a vu avec Pape Thiaw la dernière fois.
3: Oui.
2: Il a suffi que Deschamps jël Olise dougal ko ci milieu bi.
3: Exactement.
2: Ñun duñu am répondant.
3: Oui,
2: là c'est ñu leen di tagaté la yeen wal qu'est-ce qui se passe?
3: Non, c'est un problème bu nga xamné Alors laal nako sank dina ko laalat moy que bo xolé nos entraîneurs tout à l'heure rek deg na quelqu'un mouni entraîneur ou loko yu doyna parce que xol bu jeex la xol bu jeex la mais bu fekke jaar nga fi nga war jaar tu auras de très bons entraîneurs dans les choix il faut être très sélectif sélectif moy alors nga jël entraîneur yo xamni jaar nañu parmi les grandes équipes locales alors def sen preuve aussi alors lolu dina wagn lu bare bare ci yenn erreur yi dina minimiser un peu les erreurs yi nga xamni mom la entraîneur di classe di def souvent ba nga 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première mi-temps deuxième mi-temps bu gisul lu mu xam rek mu def ay changement yo xamni day correct et puis mu positif indi ndirign bi nga xamni mom la soxlo Deschamps l'a fait Barcola dafa dugg premier ball mom la duggal suñu camp les Norvégiens l'ont fait équipe bi nga xamni Irak une bonne équipe du Sénégal meun nako gagner ça c'est clair même avec le score bi nga xamni mom la ko Sénégal donc koku du référence je pense que lolu mu reproduire aussi sur le troisième match au point que véritablement ce n'est même pas les Sénégalais sont très bien formés moi je prends mon exemple moi, en Allemagne sur les deux formations j'étais premier tu as vu donc je m'en rappelle une chose quand j'ai venu par les formations le directeur technique de la Tunisie Boudé Gonlimor il a confirmé il s'appelait Ali Selmi mon beau temps moi il y aurait Sétif alors mon imam de mon bougon j'en ai parlé à mon président ñu dem directement feulé Tunis ñu jox lo équipe bi mané ko non je me suis déjà engagé dama jox sama parole paré effectivement bobu joxon na sama parole président de la Ligue que mo délu sé rek je reprends la Ligue dom dara do ko jaral tu as vu donc c'est des problèmes yu mel nonou donc c'est pour expliquer que il y a une bonne formation mais métier bi nga tourner dans des clubs dans de très grands clubs lolu mo la koy jox bu fekkenté tourner wo dans de très un club parce que tourne wul ci ben club à part ñaar Italie nga joge fo dougal ko équipe nationale directement mais day am lu manqué il faut mu traîner des lacunes lolu c'est la même chose avec Ali Cissé je le disais tout à l'heure il a fait des résultats c'est parce que il a eu la chance d'avoir un président bo xam nga nako alors nek ak mom quelles que soient les failles quelles que soient les lacunes alors muy continuer muy jang ci équipe nationale jang ci équipe nationale ba def des preuves la preuve il a fait presque 10 ans après la gagner mais tant que ba yangi gagner les supporters sont contents le pays est content mais duñ juste les lacunes que le gars traîne derrière
2: alors quand suñuy évaluer suñu participation sur coupe du monde bi avec ce résultat dem nañ ba 16e de finale lan lañ mëna japp est-ce que mëna japp ni coupe du monde
3: bu laj bu wour ping la parce que xam nga lutax la dernière fois qu'on est allé en coupe du monde du won 16e de finale parce que du won 48 équipes mais c'est presque la même chose bo comparer parce que da ngay guen premier tour rek dem 8e de finale parce que c'était à 24 donc nga dem 8e ñu éliminer le et depuis que nous sommes ñu joggé ci coupe du monde bi nga xamni agon nañu quart de finale ba légui mënatu ñu évoluer en coupe du monde c'est la première compétition donc yoyé boko bolé nga considérer que mais la djibou wour pengle surtout que nous avons le plus bel effectif de l'Afrique bi nga xamni ma ngi rappeler une fois j'ai changé avec quelqu'un manko yox dembu tandax amna ben suma xarit la ni rek alors ñu discuter ci c'était ci sen bokk journaliste là en français alors muni mom gëm na ni Sénégal bokku na ci ñetti équipe yi nga xamni il a cité la France il a cité l'Espagne il a cité l'Argentine mon 4e équipe bi day nek une équipe africaine et ce sera le Sénégal yoyu considération c'est pas gratuit et bo ci jogué da ngay xamni Sénégal waro na mëna dépasser fi mu def donc lajjela
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3: merci Migi c'est vraiment une équipe qui a beaucoup d'avenir parce que talent bi ma nga fa qualité bi ma nga fa c'est des joueurs compétitifs dans les plus grandes équipes. Man fi man may xol may évoluer Prime League, té dama koy sétane tout le temps di suivre les meilleurs joueurs fofu lañu jouer, c'est le premier championnat. Ñoo fa les joueurs presque ay joueurs yo xamni ils sont titulaires dans les clubs. Donc le groupe est là et puis c'est des jeunes ba nga xamni alors war nañu mëna indi lu baré baré xol dama lay jox ben exemple. Gis nga Ismaïla Sarr tout au début sur le premier match contre la France, il était dans le couloir. Bonhomme moy deug dama nek gis nga tant que positionné wu ñu Ismaïla Sarr au milieu parce que d'abord force moy gawna dina perturber la défense, dina dougal but, bu dougalul but il sera décisif et lolu mi ko meun lolu dans l'axe parce que Premier League moi je l'ai vu. Je l'ai vu mon évoluer en Premier League et ses meilleures qualités, même s'il est bon à droite. Effectivement, bien que changé aujourd'hui, il est à 4 buts. Donc, bon, mais un jour, maintenant, la femme n'a utilisé cette force. Malheureusement, ce n'est pas le cas. Mais je dis encore une fois que l'avenir, il est là, très présent. Et puis, un bel avenir, hein, parce que talent, bi, qualité, bi, y a pas de faux. Maintenant, il reste à revoir, il faut oser le dire, le staff. Parce que ce n'est pas ce qui manque au Sénégal. Donc, je pense que Warren Koumanadef pour moi, vraiment, d'emti karam, de gagner un trophée.
2: Mais nous avons nos cadres, comme nous l'avons dit.
3: Oui.
2: Jambar l'avons dit.
3: Oui.
2: Mais nous avons beaucoup de gens, peut-être répondre aux présents. Nous avons dit que nous avons des blessures.
3: Oui, oui.
2: Est-ce que tu as dit que le Sénégal peut nous contenir, de compter la bataille, si vous avez dit que le Koulibaly, Garna Gueye, Sadio Mané, Edouard Mendy. Parce que même quand on a dit comprendre ça, on a dit que les cadres sont en train
3: de se faire. Non, il a raison. Ça ne doit pas être en train de se faire. Mais on a fait une bonne gestion. Parce que tu sais, c'est dangereux si ces cadres. Je ne sais pas si c'est vrai ou pas. Mais en tout cas, il y a un écho. Parce que ci staff bi amna ci ño xamni sama loxo jaar nañ ci donc amna ay yo xamni da ka am quoi. Alors mais bo xolé le cas de Malang Sarr nga xamni c'est un Sénégalais alors ñepp d'accord ni mom warone bokku ci groupe bi parce que d'abord il était à Lens, il n'était pas à Paris d'où équipe bi mën ci France biñu guéné 11 titulaires. On se type Ligue française, mon titulaire la fois. Sénégalais Boumelonga Amke, qui est très compétitif, il est le deuxième dans son championnat, Wardem Ligue des Champions. Mais nous devons comprendre pourquoi nous devons faire ce 26 jours. Ce n'est pas possible. Pendant que Pape Thiaw Xolo, il y a un gosse qui a beaucoup de qualité qui est en Allemagne, qui joue au Bayern. Mais utilisez un gosse, tu as vu. Donc, c'est des critiques très objectif yo xamni alors buñ ci tiré en conséquence mëna leen dil dara au point que véritablement aujourd'hui Sénégal ñoy tempté lolu lu koy indi néna ñu ciow bi mom lay wax ni que cadre yi ñoo décidé que je suis pas sûr mais lolu la dégg que cadre yi ñoo décidé que ce malin là bu mu ñoo dugg ci équipe bi xawma dëgg la xawma dëgg mais je pense que souvent aussi influence yi dafa am parce que amna expérience bobu dans les clubs man dama ci doon xex ak cadre yi sax
2: mais cadre day am fepp hein
3: amul oui voilà mu la bëgg
2: c'est normal ce sont les anciens
3: exactement motax d'ailleurs mané do len dakh ni non c'est ça ne se fait même pas parce que tu as toujours besoin de leur expérience tu as toujours besoin de leur statut amna fuñ le mëna amé le ñëriñ alors continue à gérer jusqu'à ce que tu trouves des gens sur les mêmes remplacés. Alors là, tranquillement, ils ont peut-être nous rôle, comme l'ancien capitaine de fait, mais il faut qu'ils subissent des formations.
2: Alors, doyen, la Coupe du Monde est derrière nous, en tout cas pour nous les Sénégalais.
3: Oui.
2: Mais pour Radio Sénégal, il y a un événement qui est le plus important pour nous.
3: Oui.
2: La coordination des écoles de football de Saint-Louis.
3: Oui.
2: Codef,
3: tout à fait.
2: Nous avons un événement pour eux, événement Bob Nak, il y a eu l'année passée né Sargal.
3: Oui.
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3: mais jërëjëf mi gi question bo xamni amna solo lool et puis ça me fait énormément plaisir parce que dafa ma bête d'abord dafa ma bête parce que dama jéké yégg rek ñu yodé ma message bi après ni ma après une réunion avec la ligue les écoles de football de Saint-Louis par-delà alors du Sénégal diñ la bëgg sargal parce que li nga def yépp ci football waron la sargal sargal bu yag yag japp na ni lolu lu normal la lo xamni déjà temps il est passé dans nos émissions il y a quelqu'un qui m'a appelé de Kolda alors ni ma ñun dañu décidé wa Kolda bobo Saint-Louis jëlugun sax bi décision ni ma ñun dañu bëgg alors fête la. Parce que les premières sélectionnées en petite catégorie, alors il y a eu un coup à Kolda. Parce que dans ma création des écoles de football comme ça à Kolda, quand j'étais là-bas directeur technique régional, alors la création école de football, alors moi, j'ai eu la semaine de la jeunesse. Alors même le président de la ligue wolumou won parce que dafa ni yobou ce équipe ñu koy door ay 8 ak yeen mané gis nga équipe bi ma formé. Moi, j'étais d'abord entraîneur dans les grands clubs avant de venir au Kolda. Maniko, je ne suis pas venu ici gratuitement. L'équipe B, il y a une sélection là, moi, Saint-Louis et Dakar. Quel monde voulait-il gagner? Effectivement, on a été la meilleure équipe, la première équipe, moi, un petit 8 internationaux. Nous, ils sont devenus des professionnels, c'est les tunes là. Tu as vu? Donc, lolo, moi, je suis venu à la fête. Alors, après, Tamba, son président de ligue, nous, je suis son président de Ligue a dit la même chose parce que c'est le même travail que je continue à faire. Bon, moi, mes Saint-Louis me gueule qu'à approfondir parce que ça me décolle. Ensuite, j'ai entraîné la Ligue, presque ma carrière football fauve là que je jouais. À un moment donné, j'étais capitaine entraîneur de l'équipe. Bon, dans le cadre de la formation aussi, j'ai fait beaucoup de choses. Amna Aitan, pour être enseignant d'éducation physique, alors il faut au moins quand même le diplôme d'initiateur. De me profiter au formé qui l'a 5 ans presque. Alors, ils sont devenus des professeurs d'éducation physique grâce à moi. Dans le cadre de la formation des entraîneurs également, j'ai insisté à le faire. Mais, d'ici un bel fan, le temps m'a dit que, d'avoir sans question, bon, ça, par moment, alors, si une jury, bon match à mais vers la fin, ils perdent un match, comme ce qui s'est passé. Dans le cadre de la formation, vous faites qu'un tenir par exemple, jouer à partir du bas âge, j'ai un cursus U13, U15, U17. Alors, dans le cadre de la formation, d'indiquer toutes les fourritures, de nous permettre aujourd'hui de progresser, d'être un bon professionnel demain, il y a que à la base. Bo jëlé ko xamni dañ ko formé à partir de la base jël ko xamni nawétan la jëw directement da fay traîner ay lacunes yo xamni pour mu jox problème la mais boudé ko formé alors lolu j'ai insisté sur ça diko travailler ba nga xamni en fin d'année alors j'usais de mes moyens alors pour mener organiser ce qu'on appelait le festival des écoles de football je crois que je l'ai fait 2 ou 3 fois après qu'il m'a affecté alors ma def que des festivals bo xamni il y a Saint-Louis rek fexewon na Saint-Louis kessé am au moins à peu près 90 à 100 écoles de football. Plus maintenant, ñi nga xamni ñoo nek à côté.
2: Quand tu as un sentiment ngay am voilà avec tout ce travail,
3: tout à fait, résultat. Tout à fait. Un sentiment de fierté parce que déjà ñi nga xamni ñoo décidé vraiment muy ñom Khali Diaw, muy Samba Sar qui est aujourd'hui le président de la CONF de Saint-Louis ak ñi len en tout cas c'est un encadrement yépp. Ils ont continué le travail bien comme nous l'avons fait aujourd'hui. Moi, Indi, ligne nous n'y vraiment avec tout ce que j'ai fait à Saint-Louis, tout ce que j'ai fait au Sénégal. Ou alors nous mener Sargal. Alors, me contenter parce que l'heure que nous mener fait. Alors pour me d'hier, j'ai discuté avec Khali. Maniko Sargal le du parrainage. Maniko, bon, nous m'avons encore mon parrainage. Au moment où parrainage, mais moni ma Sargal bilan il a wah. L'outil war yep. C'est pas ton problème. Fait que Maniko, je vais me débrouiller au moins pour nous créer. Tu bir Sargalbi. Alors le meilleur joueur, le meilleur buteur, comme j'étais un buteur, alors donc le meilleur buteur nous kiko, nous primeko. Le meilleur buteur, les meilleurs gardiens. Moi, je veux que nous en charge. Je veux que nous en charge. Alors, moi, je veux participer à ce que vraiment. C'est pour dire que combien j'étais content au point de participer même dans la fête.
2: En tout cas, Radio Sénégal, il y a des gens qui ont été en train de se faire.
3: D'ailleurs, même Migi Balma, je veux remercier beaucoup Radio Sénégal parce qu'il y a une confiance étalonnée depuis très longtemps. Je me rappelle.
4: warna mat 15 ans au moins. Je suis avec vous, ngén def ma jox ma confiance. Aujourd'hui, quand je parle à la radio, il y a des techniciens yo xamni, alors nénan ma, ils m'ont confirmé que ñom dañuy tok, alors di jël note pour que mu nek une autre formation bo xamni, parce que man may wax sen mentor, alors pour ñu mëna jël ay note mu avancé.
2: Oui, en tout cas ñepp ngi lay féliciter, doyen Aline Diop également de l'autre côté, ngi lay féliciter
4: baax baax.
2: Donc la finale est prévue ce samedi.
4: Voilà.
2: Donc
4: voilà.
2: Au stade de Mawad Ouad de Saint-Louis, ñi ngi wo Saint-Louisien yépp ñu ñëw. Amna 16h U15 B ñom ñoy football, ñom ñoy ñëk finale Milan AC mo moy football ak FC Nord, Sor Nord. 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Petit Lyon autant pour moi, ñom ñoy football ak wa KBS, donc fof ce stade Mawad Ouad de Saint-Louis. Alors nous allons entamer à présent la dernière partie de cette émission en français cette fois-ci,
4: voilà.
2: Pour juste revenir sur cette défaite des Lyons, voilà. Comment expliquer cette contre-performance des hommes de Pape Thiaw à 5 minutes de la fin?
4: Merci beaucoup, Migi Maram. Parce que déjà, il faut considérer une chose. Alors, qui fait très mal, qui nous a tous percé le cœur, on n'a pas pu comprendre véritablement, après 2-0, comment on s'est fait éliminer. C'est presque du gâchis. Donc, une grosse désillusion. Mais je crois que c'est dû au fait qu'on a mal évalué. Mal évalué, ça veut dire tout simplement qu'on a fait un premier match, nous avons pris beaucoup de buts, 3 buts, un deuxième match, presque c'est la répétition, on a repris 3 buts. Sur le troisième match, j'ai dit à certains que c'était pas une référence, même une bonne équipe du Sénégal pouvait battre l'Irak à ces scores-là, surtout que l'Irak a joué pendant presque 80 minutes ou 85 minutes à 10. Tout cela, c'est vraiment des éléments sur lesquels on peut se baser pour dire que l'échec a été vraiment une grande désillusion. Maintenant, je pense qu'il va falloir se reconsidérer dans tous ces aspects pour refaire un peu l'équipe nationale.
2: Quel avenir pour cette équipe nationale du Sénégal avec Pape Thiaw à sa tête, avec cet effectif que nous avons?
4: Merci, un bel avenir, compte tenu du fait que on a des joueurs de qualité, on a des joueurs qui ont beaucoup de talent, c'est des titulaires dans les plus grands championnats, dans le plus grand championnat, la Premier League, ils sont tous là-bas. Moi, je supervise un peu et j'évalue également cette Premier League. Je pense que c'est la raison pour laquelle aujourd'hui je considère qu'il y a un bel avenir, mais il faut tirer la leçon. La leçon, c'est les enseignements nés du fait que véritablement on a échoué à la Coupe du Monde, et je pense que on aurait pu ne pas échouer parce que tout le monde a considéré que dans la hiérarchie africaine, alors c'était d'abord le Sénégal, ce n'était même pas la première équipe qui est le Maroc, mais le Sénégal, le Maroc et la Côte d'Ivoire. Aujourd'hui, il n'y a que le Maroc qui fait plaisir, il faut le reconnaître aussi. Donc il y a lieu de corriger tous ces aspects pour que le Sénégal redevienne en tout cas le Sénégal que tous les supporters veulent, que tous les Sénégalais veulent.
2: Merci beaucoup, coach. Ça a été un plaisir de vous recevoir.
4: Mais c'est moi. Merci beaucoup.
1: Merci beaucoup, Migi. 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
1: Hadji Fatou Barry.
2: Il est 9h sur Radio Sénégal, tout de suite les brèves. À la technique donc, Céline Noël Diop. Bienvenue à tous. Rencontre nationale avec les exécutifs territoriaux. Le chef de l'État, Bassirou Diomaye Diakhar Faye, préside la cérémonie ce matin au Centre international de conférence Abdou Diouf de Diamniadio. Thème choisi, le consensus des territoires autour des réformes des pôles territoires et de l'acte 4 de la décentralisation. La rencontre est destinée à renforcer le soutien de l'État aux collectivités territoriales. L'événement, coordonné par le ministère de l'Urbanisme, des collectivités territoriales et de l'aménagement des territoires, est à suivre en direct sur Radio Sénégal. En Conseil des ministres hier, le chef de l'État, Bassirou Diomaye Diakhar Faye, a rappelé que la Constitution, dont il est le gardien, traduit la volonté de tous les citoyens d'affirmer et de consolider les fondements de la nation et de l'État en vue d'assumer un destin commun par la solidarité, le travail et l'engagement patriotique. Sur l'examen de la proposition de loi portant révision de la Constitution, il a réaffirmé sa détermination à poursuivre les concertations adéquates et le dialogue avec toutes les forces vives de la nation. Et puis, Coupe du monde de football, fin de l'aventure pour les Lions du Sénégal, battus par les Diables Rouges de la Belgique hier en 16e de finale. Après avoir mené 2-0, les Lions ont été rejoints puis battus en prolongation sur le score de 3-2. Une défaite cruelle pour le capitaine des Lions, Idrissa Gana Gueye, et ses coéquipiers. À la suite de cette élimination, le milieu de terrain Pape Gueye a annoncé sur son compte Instagram qu'il mettait sa carrière internationale en pause. C'est tout pour ces brèves. Le Wolof tout de suite.
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0: Βάου, σε λίγο.
1: On a perdu. Oui, ça fait mal au cœur. Ça fait très mal au cœur.
0: Très, très, très mal.
1: Mais nak, on ne doit pas jeter l'eau du bain avec le bébé. Ndaxna ki ñi xalab tay.
0: Waaw.
1: Il nous a valu des satisfactions.
0: Action, mo mok joli yep.
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1: 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Gis nga tous ces problèmes là. On n'a pas voulu les voir. Parce que simplement, nous avons gagné à la Coupe d'Afrique. Bon, puis Alioune, la Coupe d'Afrique, on s'est mis à savourer notre victoire. C'est tout à fait normal, mais on a mis trop de temps.
0: Wow. Je suis dit que nous avons une émotion.
1: Trop. Sénégal, émotion,
0: émotion.
1: On ne vit que d'émotion, Alioune, malheureusement. Ba taxna sax yow boy tok di wax sax dañuy né ki dafa def ni wala dafa def ni. Alors qu'à un moment donné, il faut mettre les émotions de côté. Il faut savoir mettre les émotions de côté et parler vraiment un langage de vérité. Malheureusement, nous, ce langage de vérité là, beaucoup ñu ko di ko dégg.
0: Non.
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1: gis nga équipe européenne même bo gagné sax championnat ok coupe du monde
0: ligue waaw
1: ligue des champions ñom sen bo ci paré le lendemain bo fêté ba non le lendemain tu retournes au boulot
0: tu recommences kay mën nañ wax sax
1: voilà
0: waaw ké paré nga ci dé
1: c'est-à-dire da fay am ay coach mental sax yo xamné
0: c'est ça
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1: est-ce que nous avons des coach mental
0: non je ne passe pas go moko yegumako dé xeyna may yegumako comme ay suñu vidéos yi ñu ngi dem après l'ouverture de la coupe du monde
1: maintenant c'est vrai on ne voit que Pape Tchaou sur le terrain parce que c'est lui le coach mais Alioune environnement gestion de l'environnement c'est-à-dire on prend ça à la légère
0: à tort
1: on prend ça à la légère.
0: Xam nga Didier Deschamps boko déggé muy wax ñi ko wër. 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
1: Merci. Da nga fone né c'est pour jeter de l'argent.
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1: 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C'est pas pour jeter de l'argent.
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1: 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Sinon tu ne partiras pas.
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1: 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C'est du superficiel. Non.
0: Au contraire. Tiens, là.
1: Ce n'est pas du superficiel.
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0: C'est impensable.
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0: Ay, oui, bien sûr. Bien sûr.
1: Mais ñun dañu bëgg graw lu bëgg ki wa champion d'Afrique rek, ñu fogné on est arrivé au sommet. Non. Gestion de l'environnement dafa am solo.
0: C'est très important.
1: Alu dang kay xol ci xalé bo xamné l'enfant le plus intelligent au monde. Boko jëlé nga génné ko ci environnement bo xamné c'est un environnement studieux. Li nga ci bëgg do ko ci am. Et pourtant c'est juste l'environnement qui lui fait défaut.
0: Dëgg la.
1: Buñu wax né nak ce sont des professionnels. Un professionnel c'est pas une personne.
0: Si,
1: amul xol, amul ressenti, amul xel. Non, il est fait d'os. Il est fait d'eau et de chair. 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
1: 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Les deux premiers matchs qu'on nous avons perdu.
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1: yakar. Il y a des choses qui ne s'expliquent pas.
0: C'était acquis quoi. Il y a des yakar ni c'était acquis.
1: À 10 minutes.
0: Wow.
1: En 10 minutes, nous sommes tous à loin.
0: C'est une année où il y a 2-0. Il y a 2-0. Il y a 2-0.
1: Légué, non. nañu gor gorlu
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1: il n'a même pas voulu dire bonjour à ses coéquipiers comme ni joxante loxo buñ gene
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1: après il y a des choses qui ne s'expliquent pas
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1: Les gens n'ont qu'à arrêter de Pape Tiaw. Pape Tiaw, c'est la face visible de l'iceberg. Il faut que les gens arrêtent.
0: Ouais, ouais, ouais, ouais.
1: Je ne dis pas que Pape Tiaw a une part de responsabilité.
0: Effectivement, ouais,
1: mais il n'est pas le seul à, à devoir porter cette part de responsabilité.
0: Ouais.
1: Il faut qu'on arrête.
0: Effectivement, oui.
1: Pape Tiaw,
0: Il faut qu'on arrête. Déjà, avant de commencer, nous avons un contrat.
1: Merci.
0: Renouvelez-vous.
1: Mais contrat, vous dites. Waouh,
0: contrat, vous dites février.
1: Vous avez un avion qui est madame.
0: Contrat, vous avez un février. Ah oui,
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1: 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Sur le littoral on aura entre 37 et 39 degrés. 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
0: Voilà donc Yolande merci ñu dem ci menu bi tay sport largement.
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0: Voilà, faire de société Marie.
3: Oui, allez.
0: Mais n'a que défaite bi, moko dundé.
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3: Vraiment.
0: Yolande mo baye nga dalal Marie.
1: Mo fi mëni keñ ñëpp mer, waye nak ah. Nañu déku rek xamné derrière toute défaite une victoire s'annonce.
0: Oui. Ouais,
3: c'est ça aussi. Wow. C'est le gëm Yalla aussi.
1: Waaw, gëm Yalla mo mënta ñak.
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1: 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Mais bon, Yalla baxna, on va se relever plus fort inshallah.
3: Inch'Allah.
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0: pas dédé Marie ok semaine prochaine
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6: La confiance n'exclut pas le contrôle.
0: Non.
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2: plus près de vous sport gën len djégé takat yaram
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0: waaw bu sénégal
6: premier but bi premier but belgique duggé
0: waaw
6: la arrêté 17 ans parce que bobu sama rythme cardiaque
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8: man ko le réveil a été difficile
6: très brutal mbay Lamine Camara est-ce qu'il a sa place dans notre équipe
8: non xam nga il a sa place mais xam nga place da fay dépendre ci ay paramètres yu bari
6: deug la
8: Lamine Camara il a fait une excellente saison à Monaco allô
6: allô mbay ah mbay apparemment il y a un petit problème d'écoute parce que mu ngi don
0: wax allô
6: va mais ni mom dégguñu même ñun ñu ko don dégglu Céline xana rek ñu ñëwaat c'est vrai que mu ngi wax na nek Lamine Camara à sa place dans l'équipe il a fait une excellente saison mais malheureusement mom dafa dugg rek am carton jaune et le penalty est venu de lui aussi té bo xolé aussi coupe d'Afrique bi il a fait ces petites erreurs là aussi en coupe d'Afrique c'est-à-dire il ne sait pas gérer ses émotions
0: et lol baxul ci jour
6: té lol baxul ci
0: jour
6: c'est-à-dire il arrive un peu énervé quelquefois ou quelquefois frustré je ne peux pas xawma numa kay wowe mais il est toujours sous tension bu duggé rek même pas une minute dans le terrain, il a eu un carton jaune. Malheureusement, le penalty aussi est venu de lui. Ce sont des fautes qui ne pardonnent pas.
0: Non.
6: Voilà. Mbaye est encore en ligne. Mbaye
8: Ouais,
6: Yann, il y a une autre Lamine.
0: Oh, c'est quoi le problème, Taïwai? Est-ce que ce n'est pas à notre niveau, Céline?
6: Oui, Céline, c'est un rôle BNNB, effectivement. Nous avons un rôle de BNNB, nous avons un rôle de BNNB. En tout cas, on ne désespère pas. Mais nous avons un rôle de BNNB. Nous avons un rôle de BNNB. En toute lucidité, ce que vous savez, c'est mon am Dembo, qui a défait Lyon, Sénégal, mené par. C'est-à-dire que tu mènes toute la partie quasiment.
0: Dominer Belgique.
6: Belgique xamuñu won fuñuy taxaw ñu dom bi jaxlé mais Aliou liñu wara wax et ça ce n'est pas que le Sénégal c'est toutes les équipes africaines jusqu'ici en tout cas mënuñu gérer les 15 dernières minutes d'un match bo xolé ñiñu génné dem ñëpp
0: waaw ñëpp waaw
6: les équipes européennes les ont eu à l'usure
0: fin de match mënuñu ko gérer
6: fin de match mënuñu ko gérer les équipes européennes les ont eu à l'usure 15 dernières minutes ci lañu duggal gagné len taxawé né japp sen morceau ñambur mu nek lo xamné aussi war nañ ko mëna 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suñu équipe yi bon est-ce que c'est de l'euphorie je ne pense pas après
0: est-ce que personnalité voilà, football
6: wow.
0: Fonga personnalité
6: ah beaucoup de personnalité beaucoup de personnalité mu nek lu metti nak parce que hier quasiment toutes les équipes africaines ils nous donnent dajel équipe africaine ils donnent jouer dembo
0: non lañ togué ñom ñep ñom ñoy mëne ñu égalisé après ñu ñibi
6: xol RDC ils ont joué
0: Côte d'Ivoire RDC
6: match Angleterre am ay jafé yu dul jeex
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6: mais oui bo xolal par exemple Ismaël Sarr mugi donne Alors mbay boudé
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0: chose.
1: Ouais, même chose. Même chose.
0: Belgique, nous ne savons pas où nous sommes. Garcia Diakhlé. Mais si vous avez dit que nous sommes là, vous savez ce qu'il y a? Vous savez ce qu'il y a?
1: Yolande. Xamna limi def de
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0: ba pare c'est à dire il faut que ngay am lecture du match
1: intégral
0: gis nga bi pap ge gene
1: waaw
0: le suñu nomenclature équipe yaqo
1: gis nga
0: parce que danon na fat ay pax yo xamné bi mu gene danaka les ouvertures étaient beaucoup plus larges
1: bata la aussi le gosse
0: ah ben oui ah ben oui. Les ouvertures étaient beaucoup plus larges, malheureusement. Et en l'espace de moins de 5 minutes, on a eu 2 buts. Il est en ligne, Mbaye. Mbaye?
1: Voilà, c'est bon. Ok.
0: Nous avons dit Lamine Camara.
1: Wow.
2: Lamine, je sais que c'est la saison où vous avez Monaco. Mais Lamine, vous avez en équipe nationale. Pour cette Coupe du Monde. Il n'a pas encore fait un gros match. Leg mëno am nak un Pape Gueye ak un Habib Diarra ñi nga xamné ñoko upp potentiel physique nga gënë leen diko indi mom ak Pape Matar Sarr. Pape Matar Sarr n'a même pas joué 20 minutes dans cette Coupe du Monde. Nga am match bu am importance ni nga mëne 2 buts à 0. Te xam nga ñi ngay dajal sont pas des manchots. Nga wara def attention parce que un milieu terrain gën duko cassé ko compacté ñu cassé dem milieu terrain.
1: D'accord.
2: À la limite tu enlèves par un élément dans le milieu.
1: D'accord.
2: Mais tu veux pas prendre les deux milieux terrain les plus physiques. Contrairement à Ganegué ngi leen di génné baye Ganegué ci terrain. Li la koy wone moy liko Ganegué wax à la fin ko génné ma dama son.
1: Gis nga.
2: Waaw, faut pas gay ak Adou Diarra mëna démé, Ganna mënu fa dem.
1: OK. Surtout mu joggé ci blessure
2: tek. Bo yoré groupe. Da fay am ay joueurs yo xamné dañuy nekk ci cap dañuy nekk ci confiance. Capital confiance bobu dang koy préserver.
0: Tout à fait.
2: Moy problème Pape Gueye, il marque 2 buts contre l'Irak. Ñëwaat en forme, nga gis mu def une première mi-temps excellent. Mais ko capital confiance dang koy bayyi
0: ak donc ko guéné. Mais mobilité même frustré quand il sortait.
2: Et bien même ko koy guéné, tu attends à 10 minutes de la fin sax.
0: Merci.
2: Boy def benen calcul tactique mais soko guéné. Il était dans son match.
0: Oui, Habib Diarra était dans son match.
2: Danaka mi ngi sogone deuxième partie titulaire dougal na. S'il marque un but key ba paré
0: ba passe
2: parfaitement. Baye ko ak confiance am mu
0: def. Tout à fait.
2: Mais pas quel xamul lu koy def lo changement. Personne n'a compris, personne. Finalement tu te dis que est-ce que yow match bi ngay sétane mom le Pape Diaw di sétane réellement.
0: Est-ce que beuti gumbul won?
2: Wa, est-ce que amul lu le waaw, c'est ça quoi.
0: Alors Mbaye, le vin est tiré.
2: On parle Yolande. Da wax lu am solo, di ngeen wax lu am solo sank. Gis nga l'environnement côté sport.
1: Ah oui.
2: C'est à prendre en compte à 70%.
0: Baxina dal man day.
1: Mbaye bu la nexé sank nga rombu 70.
2: Gis nga une fédération sérieuse, une internationale qui se respecte. Deuxième Coupe du Monde ñuy wax contrat entraîneur.
0: Deug.
2: Lool moy deug.
0: Ak ay lek.
2: Ko bëgg deug nak lool moy deug.
1: Ay lek.
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2: Chef cuisinier nga xamni fo dem ci États-Unis, chef cuisinier yaang fa am pa gaay.
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2: Voilà, nga mën ci recruter kenn. Defoko. Tu prennes le flanc, ba ciow jip nga sogo nan da ngay recruter un chef cuisinier.
0: Deug.
2: Mais est-ce que réellement nos dirigeants xamnañ ni ils ont des sportifs de haut niveau?
1: Wow.
2: Voilà, à la limite nos footballeurs les dépassent quoi.
1: OK.
2: Voilà, donc lolu moy indi problème. Bima le football c'est pas aujourd'hui. Bu dem match bi rek dem. Non.
1: Wa.
2: Ya préparation le week-end, ya amene la défaite d'hier.
1: Voilà.
0: Li moy deug.
2: Wow, parce que le contrat d'un entraîneur qui va en Coupe du Monde, il n'est pas très à l'aise psychologiquement. Mentalement, il n'est pas bien assis. Parce qu'il ne sait pas de quoi se fera demain son contrat.
0: Tout à fait.
2: Voilà. Bon, maintenant, l'alimentation fondamentale dans la mise en forme d'un footballeur, dans la préparation d'un footballeur. Se capoter, le footballeur ne se sent pas très à l'aise. Il n'a pas toutes les possibilités physiques pour exercer sa profession.
0: Tout à fait.
2: Yaay ndek. Troisièmement, moi, li Pape Gueye wax. Si le sportif demeure, je ne reviendrai pas en équipe nationale.

0: C'est parce que dans la tanière, moi, je veux dire problème de Cheikh Kouyaté.
1: Merci.
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0: tu fais encore sur basket quoi
1: je vois
0: Wow, vivant, que j'ai eu de coups de loup. Fin extérieur, début de bois. Voilà, nous voulons préserver ça.
1: Ça compte, quoi.
0: Ça compte, non, ça compte.
2: 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rek bëgg victoire xamune que ñi fa nekkon ñep victoire la ndon wut aujourd'hui on a fait un faux pas c'est vrai mais faudrait-il jeter l'eau avec le bébé je ne pense pas est-ce que ki wax nako gane gay wax nako sénégal on demande trop vite aux joueurs d'aller faire autre chose bo xolé équipe européenne da ngay gis ay mak yo xamné on les appelle les cadres de l'équipe
1: Belgique
2: ça ay mak lañu mais dañ nité est-ce qu'il faut tout jeter pour recommencer ou est-ce qu'il ne faudrait pas aussi tay li fini ba nopi baye xalé ñuy jang nank ba ñu mëna démal sen bop
0: waaw xam nga par exemple le cas de Ghana par exemple si Ghana n'avait pas fait une bonne saison avec Everton kenn duko indi
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0: tu peux être âgé ak yeen âgé la trentaine et plus mais quand tu as plus la trentaine ba pare nga nek di exceller dans un championnat très difficile war nañ la wo
2: d'accord
0: même boudé 36 ans nga am Roger Milla a sauvé le Cameroun de dans une coupe du monde à 40 ans et quelques donc ça dépend de l'hygiène de vie du joueur
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4: Youssouf, avant d'accueillir le président de la République dans la salle, permettez-moi de faire un petit rappel, dire tout simplement que depuis l'accession du Sénégal à la souveraineté internationale, l'État ne cesse quand même de poser des actes qui visent à corriger des déséquilibres entre quand même les territoires. Tout a commencé, Youssouf, en 1961 avec la création du Bureau de l'aménagement du territoire, suivi en 1962 du service de l'aménagement du territoire qui deviendra la direction de l'aménagement du territoire en 1967. La réforme de 1972 marque ensuite l'avènement des communautés rurales. Poursuivant cette dynamique, l'État engage en 1977 le processus d'élaboration du plan national d'aménagement du territoire, une réforme jugée quand même pertinente mais qui n'a pas suffi à résorber les disparités territoriales. Pour corriger ces insuffisances, l'acte trajectoire de la décentralisation est lancée en 2013 sous la présidence de Macky Sall. Et aujourd'hui, Youssouf, nous sommes au Centre international de conférences Abdou Diouf de Diamniadio, où se tient une rencontre majeure entre le président de la République, Bassirou Diomaye Diakhar Faye, qui est déjà là, et les exécutifs territoriaux dans le cadre de l'acte 4 de la décentralisation. L'objectif, on le disait tout à l'heure, est de parvenir à un consensus national autour des réformes afin de mieux répondre aux besoins des populations en tenant compte des spécificités de chaque territoire. Youssouf Konté, peut-être revenir un peu sur l'agenda du jour.
3: Oui, l'agenda du jour, Fatou Bakay Diouf Kanouté, donc le président de la République qui a été annoncé à 9h45, 9h50, il est là. Il est sur place, il a été accueilli par son premier ministre Al-Aminu Lo, mais également le ministre de l'Urbanisme, des Collectivités Territoriales et de l'Aménagement des Territoires, Moussa Balla Fofana. Donc après, on aura donc les discours, les allocutions, notamment l'Association des maires du Sénégal. On aura également l'ADS qui va faire son discours, UAL. UAL, c'est l'Union de l'Association des élus locaux du Sénégal. Donc, toutes ces organisations vont prendre la parole ici au Centre international pour donc se pencher sur ce thème qui est le consensus des territoires. Mais bien évidemment, donc, on aura le discours de l'Association des maires du Sénégal, le discours du secrétaire général du réseau des élus locaux du Sénégal, donc, qui est connu sous le nom de REYEL. Mais également, on aura le discours de l'Association des départements du Sénégal, donc en acronyme c'est ADS, et ensuite le discours du président de l'Union de l'Association des élus locaux, UAL, et ensuite on aura donc une projection de capsule institutionnelle, la longue marche des territoires, les attentes des exécutifs territoriaux, donc et ensuite on aura une présentation justement sur la rencontre, une présentation des réformes stratégiques, et ça ce sera avec le ministère de l'Urbanisme et des Collectivités Territoriales. Ils vont nous présenter l'acte 4 de la décentralisation et des pôles territoires. Et on va essayer de joindre l'utile à l'agréable, une prestation culturelle qui va symboliser la diversité territoriale des huit pôles territoriaux du Sénégal. Et ensuite, on aura enfin donc le discours du président de la République, Bassirou Diomaye Diakhar Faye. Et en tout, la cérémonie, disons, la fin de cette cérémonie-là est prévue vers, on va dire, 12 heures. Vers midi, on annonce la fin de cette cérémonie qui est présidée par le président de la République qui est déjà sur place. Mais on reviendra bien sûr sur tout cela dans quelques instants. On dit donc que actuellement le président de la République qui s'achemine vers cette salle où nous sommes avec les élus territoriaux, avec les exécutifs territoriaux pour aller donc trouver un consensus sur consensus des territoires, les résultats qui sont attendus de cette rencontre-là, c'est la vision présidentielle de la gouvernance territoriale qui sera clairement partagée avec les exécutifs territoriaux, les orientations des autorités stratégiques des réformes des pôles territoriaux et des pôles territoires, j'allais dire, et de l'acte 4 de la décentralisation. Et une dynamique nationale d'adhésion politique autour des réformes territoriales qui sera consolidée, les relations entre l'État et les collectivités territoriales qui seront renforcées dans une logique de partenariat et de responsabilité partagée. 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
3: Tout à fait le président de la république est entré dans la salle où doit se tenir la rencontre entre lui et les exécutifs territoriaux placé sous le thème le consensus des territoires autour des réformes des pôles territoires et de l'acte 4 de la décentralisation. L'acclamation du public envers du président de la République qui vient de faire son entrée dans cette salle où se tient une grande rencontre nationale entre le président Bassirou Diomaye Diakhaar Faye et les exécutifs territoriaux
5: de l'île nationale du Sénégal.

0: Merci.
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2: Monsieur Bassirou Diomaye Diarra Faye, mesdames et messieurs, ce sera sous vos applaudissements, s'il vous plaît. Merci, monsieur le président de la République, de l'immense honneur que vous nous faites aujourd'hui en acceptant de rencontrer tous ces exécutifs territoriaux venus des profondeurs du Sénégal. Monsieur le Premier ministre, nous sommes honorés de votre aimable présence. Madame le haut représentant du président de la République, Monsieur le ministre Bala Moussa Fofana, ministre de l'Urbanisme, des Collectivités Territoriales, de l'Aménagement des Territoires, Mesdames et Messieurs les membres du gouvernement, Mesdames et Messieurs les membres du corps diplomatique, honorables députés, Mesdames et Messieurs les exécutifs territoriaux, gouverneurs, préfets, sous-préfets, présidents de conseil départemental, maires, chefs des villages et des quartiers, à tous nous souhaitons la bienvenue, Jacqueline.
3: Merci beaucoup, Pape, Excellence, Monsieur le Premier ministre aussi. Merci à tous de votre présence. Nous avons aussi... En termes d'institutions et d'agences publiques, la direction des collectivités territoriales, l'agence du développement local, l'agence nationale du développement des territoires, la direction générale de la réglementation et de la construction, l'administration du FHS, la direction générale de SNHLM, la direction générale de la CICAP, la direction générale de l'urbanisme et de l'architecture, le centre national de la fonction publique locale, l'AGTIP, et la diaspora qui suit effectivement cette importante réunion, et dans la salle ovale en face et en live, 150 journalistes aussi qui suivent l'événement pour cette matinée. Merci à eux aussi.
2: Donc à tout cela, nous disons merci et bienvenue à cette rencontre de très haut niveau avec le président de la République. Une rencontre qui constitue un moment majeur et marque une nouvelle étape dans la construction d'un État territorial stratège, souverain, efficace et proche des citoyens. Alors, chère Jacqueline, honoré de vous avoir à mes côtés pour cette très belle cérémonie.
3: Encore plus honoré de la présence du chef de l'État que nous remercions infiniment. Et Pape, bonjour, et honoré aussi de co-animer avec vous cette importante rencontre avec les gouverneurs, les élus locaux, les maires et bien sûr les présidents de conseil départemental, les chefs de quartier, les délégués et tout ça. Et bien sûr, nous avons aussi l'honneur nous-mêmes de pouvoir animer cette session ce matin. Merci. Dans cette belle salle du CICAD. Pape, comment vous avez fait ce matin pour rejoindre Diem Niadio?
2: D'abord, je vous dis que moi, je viens du Pôle Thiès. Voilà, le Pôle Thiès qui traverse une nouvelle ville, qui va montrer l'habitat souverain de demain. Et c'est important. Jacqueline, et vous?
3: Alors, moi, j'habite Diem Niadio depuis un an. Et
2: ah oui?
3: Oui, c'est très beau pôle urbain. Et parce que tout simplement, le ministère de l'Habitat a pu garantir des initiatives privées et publiques qui permettent aujourd'hui un habitat abordable, une mixité sociale et une mobilité périurbaine.
2: Très bien. Et toute cette mobilité et cette qualité de vie que nous saluons dans ces programmes du ministère de l'Urbanisme, des Collectivités Territoriales et de l'Aménagement des Territoires, avec notre ministre, notre cher ministre, le grand travailleur, le brave ministre Bala Moussa Fofana. Mais je demande d'applaudir très fort. Jacqueline, on peut dérouler.
3: Oui, on va dérouler avec, bien sûr, toujours l'autorisation de son Excellence, Monsieur le Président de la République. Alors, nous avons donc, après l'hymne national de la fanfare des forces armées, nous aurons, bien sûr, l'allocution, comme prévu, donc des associations fêtières avec le président de l'association des maires du Sénégal, Monsieur Oumar Ba, l'association du secrétaire général des réseaux des élus locaux avec Mamadou Djité, l'allocution du président de l'association des départements du Sénégal avec Ahmed Benjeloun, l'allocution du président de l'union de l'association des élus locaux avec M. Wouri Bayelo Diallo, une projection de deux capsules institutionnelles de 5 et 3 à 4 minutes, Nous aurons en plus, après, juste après ça, un moment important de communication avec vous qui sera animé par le ministre Moussa Balla Fofana sur les réformes stratégiques de l'acte 4 de la décentralisation. Nous aurons juste après un tableau artistique qui sera animé par Simon Kouka et les différentes troupes invitées pour l'occasion. Et bien sûr, le meilleur est toujours pour la fin, avec le discours du chef de l'État qui est dans cette salle et que nous remercions solennellement pour sa présence encore.
2: Et qui mérite encore beaucoup d'applaudissements, Monsieur le Président de la République, Yerouyev. Dirgum de la Santé, Boubach.
3: Pape New York, Jusqu'à Wolof, Nyongi Gurum, de Santé, Nyongi Tugorkohat, Ngahamantini, Nyom Isi Mortar Lib, Lib Munanek, Nyongi de Santé, Lingrim, Nyongi de Santé Hawaï, Aki Santoga et Salbi. Les maires, merci beaucoup. Et l'administration territoriale aussi pour le formidable travail abattu au niveau des gouverneurs, des adjoints aux gouverneurs, des préfets, des sous-préfets. Cette administration qui anime, bien sûr, toute la cohérence de la mise en œuvre des politiques publiques. Merci à vous.
2: Merci Jacqueline. Nous allons donc démarrer. Nous allons dérouler, comme on dit. Donc, nous allons recevoir tout de suite Monsieur le Président de l'Association des maires du Sénégal, notre très cher ami Oumar Ba, que je vous demande d'applaudir très fort.
1: Quand le président de l'Association des maires du Sénégal, Oumar Ba, je suis venu à Kadougi,
0: Excellence, Monsieur le Président de la République, Monsieur le Premier ministre, Madame le Haut représentant du Président de la République, Monsieur le ministre de l'Urbanisme, des Collectivités territoriales et de l'Aménagement du territoire, Mesdames, Messieurs les ministres, Mesdames, Messieurs les gouverneurs, honorables députés, Monsieur le Président, Messieurs les Présidents du Conseil départemental, chers collègues élus territoriaux, distingués invités, c'est avec un profond sentiment d'honneur et de responsabilité que je prends la parole au nom de l'ensemble des maires du Sénégal pour vous exprimer, Monsieur le Président, notre sincère gratitude pour cette importante rencontre que vous avez bien voulu consacrer aux exécutifs territoriaux. Nous tenons également à saluer l'attention constante que vous accordez aux élus à travers vos audiences que vous prenez régulièrement le soin de leur accorder lors de vos déplacements à l'intérieur du pays et vos tournées économiques. Ces moments d'échange direct constituent un signal fort de reconnaissance du rôle des collectivités territoriales et renforcent notre conviction que le développement du Sénégal se construira avec les territoires et par les territoires. Excellence, Monsieur le Président de la République, nous sommes convaincus que la réussite de la transformation structurelle de notre pays repose sur des territoires forts, organisés, pleinement associés à la conception et à la mise en œuvre des politiques publiques. Nous saluons à cet égard le projet d'acte 4 de la décentralisation qui constitue une opportunité majeure de refonder les relations entre l'État et les collectivités territoriales. Nous tenons également à féliciter chaleureusement Monsieur le ministre en charge des collectivités territoriales pour le travail important de concertation thématique qu'il a conduit dans l'ensemble des régions du Sénégal. Cette démarche participative mérite d'être saluée car elle a permis aux élus territoriaux et aux différents acteurs d'exprimer leurs attentes et leurs propositions sur l'avenir de notre décentralisation. Toutefois, Monsieur le Président de la République, Monsieur le Ministre, nous souhaitons souligner, dans un esprit de responsabilité, de recherche de consensus, qu'à ce stade, les exécutifs territoriaux n'ont pas encore accès au document final de l'acte 4 de la décentralisation. Or, pour que nous puissions nous prononcer de manière éclairée et apporter notre pleine adhésion à cette réforme, il nous paraît indispensable de disposer au préalable cette proposition finale. C'est pourquoi nous formulons le suivi qu'à l'issue de cette phase de présentation, il soit ouverte une période complémentaire de consultation permettant aux exécutifs territoriaux d'examiner le document final, de formuler leurs observations et de contribuer à l'émergence d'un consensus définitif. Excellences, Monsieur le Président de la République, une réforme ambitieuse comme celle de l'acte 4 de la décentralisation, pour son portage et pour sa bonne mise en œuvre, requiert des exécutifs territoriaux renforcés, valorisés et sécurisés dans l'exercice de leur mission. Cette exigence pose avec acuité la question de l'adoption d'un véritable statut de l'élu local. À cet effet, l'Association des maires du Sénégal a soumis à notre ministre de tutelle, que nous considérons comme un partenaire privilégié, un mémorandum détaillant les réformes nécessaires à la valorisation et à la sécurisation de la fonction de l'élu local. Permettez-moi juste, Excellence, de rappeler quelques points qui nous paraissent essentiels dans le statut. Nous souhaitons la définition officielle de la place de l'élu local dans le protocole d'État. Notre position varie selon les cérémonies et on ne sait pas des fois où se placer. La prise en charge de la couverture sociale et sanitaire du maire par la collectivité territoriale à l'image de celle accordée au personnel communal. L'instauration d'une retraite territoriale inspirée du régime applicable aux parlementaires qui est appelée retraite parlementaire. L'adoption d'une sorte d'immunité territoriale adaptée, destinée à mieux protéger les maires qui sont les porte-parole des populations dans l'exercice de leurs responsabilités. La valorisation de la fonction de maire à travers la mise à disposition de véhicules de fonction, de passeports officiels et de signes distinctifs. Nous sommes convaincus qu'une décentralisation forte ne peut être portée que par des exécutifs territoriaux respectés, dotés de moyens nécessaires à l'accomplissement de leur mission. Les questions des finances locales demeurent à cet égard une préoccupation majeure. Le fonds de dotation et de la décentralisation, le fonds de dotation et le fonds d'équipement des collectivités locales constituent des instruments essentiels de financement. Nous sollicitons respectueusement leur revalorisation substantielle ainsi que la mise en place de mécanismes plus automatiques, plus prévisibles, plus diligents de transfert des ressources. La simplification des procédures de lotissement est également très fortement recommandée par les maires et le renforcement des programmes comme le PACASEN et le FERA. Nous saluons, Monsieur le Président, la vision portée par les pôles territoires qui offre la perspective d'un développement plus équilibré, mieux planifié et davantage adapté aux réalités locales. Nous souhaitons toutefois approfondir les échanges relatifs à son statut juridique et aux modalités de son fonctionnement. Au cours de nos échanges, certains participants ont évoqué la nécessité de réduire le nombre de communes par le regroupement de certaines d'entre elles. L'Association des maires du Sénégal a mené une réflexion approfondie sur cette question, étayée par des travaux de benchmarking et des analyses comparatives. Il en ressort que les maires sont favorables à la correction des incohérences territoriales, notamment par l'ajustement concerté de certaines limites de frontières administratives. En revanche, dans une quasi-unanimité, ils n'ont pas validé le regroupement ou la suppression de communes. Supprimer des communes au profit d'entités plus vastes reviendrait à substituer la commune de proximité. Historiquement, socialement, culturellement ancrée, une structure, substituer cette commune donc à une structure plus bureaucratique, plus lourde, plus éloignée des populations.

0: est de moyens à répondre aux exigences de démocratie locale et aux principes de subsidiarité. Les maires du Sénégal comptent sur le président de la République et son gouvernement pour entendre cette voix largement partagée, non seulement par les collectivités locales, mais par plusieurs acteurs. Ceci dit, les maires du Sénégal vous renouvellent votre engagement pour vous accompagner dans la mise en œuvre de cette importante rencontre. Nous formulons enfin le souhait que cette rencontre marque le début d'une nouvelle étape dans les relations entre l'État et les collectivités territoriales. Une étape fondée sur la confiance mutuelle, le dialogue permanent et le respect des responsabilités de chacun et la co-construction au service exclusif du Sénégal et des Sénégalais. Je vous remercie, Excellence, Monsieur le Président de la République, pour votre écoute et pour l'attention que vous continuez d'accorder aux collectivités de notre pays. Vive les collectivités territoriales, vive la décentralisation et vive le Sénégal.
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2: ministre de l'urbanisme. Merci pour cette allocution.
1: 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Jacqueline
2: pour son allocution. Merci beaucoup.
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4: 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ministre du Sénégal et l'ensemble des membres du gouvernement monsieur le président des associations fêtières AMS IAL et l'ADS mesdames et messieurs chers collègues maires et présidents de conseil départemental chers partenaires techniques et financiers, distingués invités. Permettez-moi, Son Excellence, de magnifier l'opportunité que vous nous offrez aujourd'hui de partager votre vision stratégique de la politique territoriale adossée à l'agenda de transformation Sénégal 2050. Cette rencontre est une marque de dialogue entre l'État et les collectivités territoriales et elle traduit votre volonté de bâtir une gouvernance participative et inclusive. Les réformes de l'acte 4 de la décentralisation et des pôles territoires que vous avez initiées ouvrent de nouvelles perspectives. Une gouvernance plus proche des citoyens, une meilleure articulation entre l'État et les territoires et une gestion plus efficace des ressources au bénéfice de nos populations. Les élus locaux et leurs administrés en attendent une amélioration tangible de la qualité des services publics, de la qualité des services publics et un développement plus harmonieux. Nous saluons le processus inclusif qui a marqué ces réformes avec la participation de tous les acteurs territoriaux. Je voudrais d'ailleurs, par cette occasion, rendre un hommage appuyé et mérité à notre ministère, à notre ministre de tutelle, M. Moussa Balla Fofana, ici présent, dont l'engagement constant pour les collectivités territoriales et le travail remarquable depuis le lancement jusqu'à la conclusion de ce processus ont été déterminants. Son dévouement et sa vision ont permis de donner corps à cette réforme ambitieuse. Excellences, Monsieur le Président de la République, les exécutifs territoriaux sont pleinement conscients des défis de développement de nos territoires. Le REL, par ma voix, s'engage à accompagner vos réformes avec détermination et responsabilité. Enfin, je profite de cette occasion pour vous transmettre les remerciements du conseil municipal de Thiès-Ouest que j'ai l'honneur de diriger, ainsi que l'ensemble des populations de Thiès pour l'opportunité offerte et la réussite étincelante de la célébration de la fête de l'indépendance dans notre célèbre cité, la ville aux deux gares et bientôt aux trois gares avec l'arrivée du terre. Excellences, Monsieur le Président de la République, nous vous réaffirmons notre engagement à vos côtés pour bâtir un Sénégal décentralisé, solidaire et prospère. Je vous remercie de votre aimable attention.
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5: des élus locaux du Sénégal réel. Merci. À présent, mesdames et messieurs, excellences, nous allons recevoir le président de l'Association des départements du Sénégal, ADS, notre très cher ami jeune frère Ahmed Benjeloun. Ce sera sous vos applaudissements, s'il vous plaît.
3: 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Ahmed Benjeloun.
6: Assalamu alaykum wa rahmatullahi wa barakatuh. Excellence, Monsieur le Président de la République, Monsieur le Premier ministre, Madame le Haut représentant du Président de la République, Monsieur le Ministre de l'Urbanisme, des Collectivités Territoriales et de l'Aménagement des Territoires, Mesdames, Messieurs les membres du gouvernement, honorables députés, Mesdames, Messieurs les membres de l'administration territoriale, Monsieur le Président de l'Association des maires du Sénégal, Monsieur le Président de l'UAL, Monsieur le représentant du REL, Mesdames, Messieurs les présidents du Conseil départemental, Mesdames, Messieurs les maires, chers collègues élus locaux, distingués invités, Mesdames et Messieurs, Excellences, Monsieur le Président de la République, au nom de l'Association des départements du Sénégal et à mon nom propre, permettez-moi d'exprimer d'abord notre profonde et sincère gratitude à votre endroit. Votre présence ici, aux côtés des exécutifs territoriaux, est en soi un acte politique fort. Elle dit mieux que tout discours que vous considérez les exécutifs territoriaux comme des partenaires essentiels dans la construction d'un Sénégal juste, prospère et souverain. Ce processus de réforme de la décentralisation, vous l'avez impulsé. Vous lui avez donné le souffle, la légitimité et le cadre sans lesquels aucune transformation structurelle ne peut aboutir. Et aujourd'hui, c'est avec un espoir sincère que les départements accueillent cette démarche. Car nous savons, nous les élus de terrain, Combien il est difficile de réformer sans froisser, d'avancer sans laisser en chemin ce que l'on est censé embarquer. Cet espoir, Excellence, vous en êtes le dépositaire. Et c'est une responsabilité que vous avez clairement assumée en convoquant cette rencontre. Soyez-en remerciés. Je voudrais également rendre un grand hommage à M. Moussa Balla Fofana, ministre de l'Urbanisme, des Collectivités Territoriales et de l'Aménagement des Territoires, pour sa méthode, son engagement dans la conduite de ce processus. Monsieur le ministre, vous avez choisi de ne pas gouverner depuis un bureau. Vous avez pris la route. Vous avez parcouru le territoire national. Vous êtes allé à la rencontre des élus, là où ils exercent leur mandat, là où ils vivent les réalités de la décentralisation au quotidien, avec ses promesses, mais aussi ses contradictions, ses frustrations et ses insuffisances structurelles. Cette démarche d'écoute et de mobilisation sur le terrain a permis de faire de cette réforme un processus véritablement inclusif dans lequel tous les acteurs ont eu droit au chapitre, ont eu voix au chapitre. C'est la condition sine qua non de l'appropriation. Et sans appropriation, il n'est point de réforme qui tienne. Nous vous en remercions, Monsieur le ministre, et nous vous encourageons. Et nous encourageons à maintenir cette exigence de proximité et de dialogue tout au long de la mise en œuvre de ce chantier. Excellence, Monsieur le Président de la République, durant cette réforme, nous avons parlé longuement. Nous avons parlé dans les départements, dans les communes. Nous avons formulé des préoccupations, exprimé des doléances, soumis des revendications, certaines, anciennes, maintes fois répétées, parfois avec lassitude. D'autres nouvelles, nées de réalité d'un contexte en mutation rapide. Tout cela a été dit, entendu, consigné. Et c'est là que réside aujourd'hui l'enjeu décisif. Que ferons-nous de tout cela? Nous croyons que l'heure n'est plus au diagnostic. Elle est aux décisions, des décisions audacieuses qui réforment en profondeur, qui osent remettre en question des équilibres qui n'ont pas produit les résultats attendus. La décentralisation sénégalaise a une histoire riche, une architecture institutionnelle réelle, mais elle souffre depuis trop longtemps d'un écart persistant entre ses ambitions constitutionnelles et ses réalités opérationnelles. En effet, les collectivités territoriales ont des compétences transférées, mais des ressources faméliques. Elles ont des responsabilités, mais rarement des leviers pour les exercer pleinement. Elles ont des élus mobilisés, mais des administrations sous-équipées. Ce que nous attendons de cette réforme, c'est qu'elle comble cet écart, non pas à la marge, non pas à travers des ajustements cosmétiques, mais de manière structurelle, en dotant enfin les collectivités territoriales de moyens humains, financiers et institutionnels à la hauteur de leur mission. Permettez-moi d'illustrer ce propos par un exemple, celui du transfert des fonds de concours. Ce sont là les seules ressources financières dont disposent réellement nos départements et dont ils dépendent pour prendre en charge leurs dépenses budgétaires. Or, ces fonds, qui selon la loi doivent être transférés au plus tard le 31 mars de chaque année, peuvent rester indisponibles jusqu'au mois de juillet. Plongeant nos collectivités dans une précarité financière qui compromet jusqu'à leur fonctionnement le plus élémentaire. Nous demandons donc une hausse substantielle de ces fonds ainsi que leur transfert à temps dans un délai compatible avec l'exécution de nos budgets. Monsieur le Président, nous demandons également l'institution d'une fiscalité locale pour les départements ainsi que la décentralisation du BCI afin enfin de consolider davantage l'autonomie financière de ces derniers. Excellences, Monsieur le Président de la République, Mesdames et Messieurs, l'histoire retiendra ce moment comme un tournant. Non pas parce qu'une réforme a été annoncée, mais parce qu'une promesse a été faite dans un cadre solennel en présence de tous ceux qui en portent la responsabilité d'exécution. L'Association des départements du Sénégal que j'ai l'honneur de diriger s'engage à jouer pleinement son rôle dans ce processus. Un rôle de partenaire loyal, de force de proposition constructive

0: Et nous vous demandons respectueusement, humblement, mais fermement, de faire davantage confiance au territoire. Je vous remercie de votre aimable attention.
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2: des territoires. Merci pour la mise en œuvre de ces pôles, nouveau cadre référentiel de planification publique et de développement territorial. Monsieur le Premier ministre, Monsieur le ministre de l'Urbanisme, chers membres du gouvernement, chers élus, nous allons maintenant laisser la parole à la dernière allocution, celle du président de l'Union de l'Association des élus locaux, Monsieur Houri Bayelo Diallo, avant de retrouver le reste du programme et bien sûr l'allocution du chef de l'État en fin de matinée. Merci encore de votre présence. Monsieur Diallo.
1: Mamadou Houri Bayelo Diallo, je suis maire de Velengara, je suis président Union de l'Association des élus locaux du Sénégal. Nous déglouons.
3: Son Excellence, Monsieur le Président de la République, Zamalo Bissetou, Mme Lai Nouichi Wolof, comme nous la nuit serré. Merci pour cette journée. Monsieur le Premier ministre, Mesdames et Messieurs les membres du gouvernement, Monsieur le ministre, Chabala Fofana, Mesdames et Messieurs les membres du corps diplomatique, Mesdames et Messieurs les directeurs généraux et nationaux, les membres du cabinet du président, je ne pourrais pas citer tout le monde, je salue la haute représentante du président de la République, mais aujourd'hui aussi saluer l'administration sénégalaise. Je dis souvent, mon gouverneur de Kolda est là, merci Monsieur le gouverneur, que nous, la chance que nous avons une administration de solutions, pas une administration de problèmes. Et ça, c'est extrêmement important à souligner. Saluer les élus ici présents, saluer les adjoints au maire, les conseils de quartier, saluer tous les élus qui sont là dans cette salle, pour leur participation et dire encore une fois plus, c'est un honneur mais un plaisir d'être là aujourd'hui et de prendre la parole au nom des élus du Sénégal. Je voudrais, Son Excellence, Monsieur le Président de la République, vous remercier. Je l'ai dit dans votre bureau, je tenais à le répéter ici encore, l'attention que vous portez aux élus. C'est-à-dire ça signifie que vous faisiez confiance aux élus. À Kolda, je le répète souvent, à Kolda, vous nous avez honorés. À les gens, disons, village au fond, à Niamey, présentez vos condoléances à un maire décédé. Au nom des élus de la région de Kolda, nous vous disons encore une fois de plus merci. Et dans les discussions, les gens disaient que vous avez dit non, il ne faut pas aller à Yerofoula. Je me souviens, si c'est quelqu'un qui passe à son fauteuil, vous n'allez pas partir parce qu'on vous a dit qu'aller à Yerofoula porte malheur. Vous avez dit après, l'être présent, après, il y a quoi? C'est la vie. Vous allez partir. Merci. Merci d'être vraiment votre présence à Yerofoula. Je voudrais, en trois séquences, parlons, parce que mon directeur, M. Fahy, m'a recommandé de rester dans les cinq minutes, je vais essayer de... Mais je voudrais parler, M. le Président de la République, parler du statut. Le Président Omar Ba l'a dit tout à l'heure, que je remercie M. Guité, M. Ben Jeloum et le maire de Diamniadio. Le statut de l'élu, nous l'avons dit dans votre bureau. Je pense que Président Omar Ba l'a défini, le directeur des collectivités territoriales que je remercie a eu à travailler avec les élus, aux côtés des élus pour les accompagner, il y a un projet de décret disponible. Le statut de l'élu, il est extrêmement important. Parce que quand on a fait le benchmark au niveau de la sous-région, il n'y a que le Sénégal où il n'y a pas de statut de l'élu. L'autre temps fort,

0: Or, ce sont les transferts. Et là, je voudrais, Son Excellence, saluer la résilience des élus. Saluer la résilience des élus. Ce n'est pas facile de rester depuis janvier jusqu'à nos jours. Il y a eu le ministre des collectivités de ces équipes qui ont travaillé avec la DSL pour que les fonds puissent entrer. Et aujourd'hui, les fonds sont à court. Mais imaginez, depuis janvier, les difficultés, les problèmes, les pressions. Mais les gens, c'est la résilience des élus qui ont contribué à la stabilité, à la paix dans ces territoires. Je voudrais vraiment vous rendre hommage, parce que je sais ce que cela veut dire. Et nous croyons qu'à part de cette fois-ci, avec l'acte 4, parce que l'acte 4 de la décentralisation consacrera l'ancrage définitif, vraiment, de la décentralisation au Sénégal. Et c'est cela qui est recherché. Le ministre a fait le tour du Sénégal avec nous. Des fois, nous avons fait deux fois une région. Au début, il y avait cette méfiance. Mais je voudrais vous saluer. Parce que vous êtes passé de militant de la décentralisation à un soldat de la décentralisation. Nous sommes très critiques parce que quand les gens, sans ça ne marche pas, nous avons le courage de dire ce que nous pensons. Mais merci pour cela. Merci à l'administration sénégalaise, aux élus, à la société civile, à tous les acteurs territoriaux qui ont eu quand même à travailler sur les pôles territoires, mais aussi sur l'acte 4 de la décentralisation. Nous souhaitons, Son Excellence, Monsieur le Président de la République, que le taux d'indexation de la TVA passe de 5,5 peut-être à 15 ou 20. Mais comme que je sais que moi, nous serons vraiment, chacun trouvera une case à Niaganiaou, si on arrive à avoir les 30%. Donc ça va pouvoir régler le problème des transferts, mais surtout de finances des collectivités territoriales. Le problème, amna organisation, amna lep, mais l'eau organisée, l'eau am méthode, l'eau am ham-ham, ça ham-ham, on peut utiliser, on peut faire le carburant, on peut faire le carburant, mais ham-ham, il peut faire le carburant. Donc il faut les ressources. Sans les ressources, nous ne pouvons absolument rien faire. Et là, vraiment, nous comptons sur vous, Son Excellence, et nous avons espoir. Je l'ai dit hier à Thiès, nous avons espoir. Quand on parle des difficultés, nous l'avons dit dans votre bureau, et je salue, je profite pour vous féliciter, Monsieur le Premier ministre, pour vous dire que toutes nos disponibilités, et aussi attendre, parce que quand les gens travaillent pour nous, elle est pour l'État, ils doivent nous écouter. Il y a une réforme qui est en cours du Code général des impôts et domaines. Nous aurions souhaité que le ministre en charge de l'économie et des finances du plan, avec les FECIER, avec la direction générale des impôts et domaines, avec la direction générale du Trésor, nous manatons Watan. Nous baignons chacun dans ça, qui doit faire quoi, parce que quand quelqu'un travaille pour toi, aujourd'hui vos collaborateurs, vous avez dit qui, l'ingaïlef. Mais d'où qu'elle est moins heureuse, man malade de falli. Non, n'ayez pas ni de rien, signez-vous. Comment ça se fera ce moment? Et nous comptons vraiment sur vous. Et cette rencontre hier, j'ai même demandé aux docteurs des collectivités de nous introduire auprès du Premier ministre pour que nous puissions, avec les fêtières, discuter aussi de tout ce que des problèmes trans qui ne dépendent pas seulement du ministère des collectivités. Parce que tout ce qui dépend du ministère des collectivités, on n'a pas de problème. Le ministre nous écoute. Le ministre nous reçoit, nous travaillons ensemble la main dans la main, c'est devenu une famille maintenant. L'autre point sur que je voulais vraiment aussi parler par rapport à. C'est les transferts. Parce que quand on regarde, pourquoi nous insistons pour cette rencontre? Si nous prenons l'exemple de la SEL, ou nous prenons l'exemple des ressources, la taxe sur la plus-value immobilière. On a dit que la taxe sur la plus-value, c'est 50-50. Mais ce qui est inscrit sur la loi des finances, dans la loi des finances, c'est ce qui va être versé aux collectivités territoriales. Et nous avons vu des fois, en plus de 2-3 ans, les mêmes recettes au même centime près. Mais quand nous allons à la voir respecter la loi du règlement, nous voyons qu'effectivement, les collectivités devraient avoir plus. C'est pour tous ces sujets, tous ces niches-là. Ce que nous demandons, c'est que la loi soit appliquée sur les transferts au profit des collectivités territoriales. Et vous allez, ça va vous soulager, ça va soulager le gouvernement. Parce qu'il n'y a qu'un maire ou un président de département qui vient d'avoir, monsieur le président, nous avons besoin, il faut nous aider à construire une salle de classe. On pose de santé une maternité. Les gens auront les ressources vraiment pour faire ces réalisations-là. Cette journée est une journée importante. Parce que les pôles territoires sont là. Hier, je disais tout à l'heure, avec le soutien du ministre de l'Agriculture, on a organisé un atelier de 2 jours à Thiès. Mais ce que nous avons décidé de les 2 jours, c'est ça qui est ressorti texto sur le communiqué du Conseil des ministres. Voilà, donc ça veut dire qu'il y a eu cette cohérence entre ce que nous avons travaillé sur 2 jours et ce qui a été présenté au niveau du Conseil des ministres. Les pôles territoires, elles sont fondamentales, mais le cadre juridique, il faut que le cadre juridique soit géré par les élus. On ne peut pas encore penser à revenir à une recentralisation. On ne peut pas amener un instrument pour les territoires pour dire que non, les élus ne feront pas partie. Le cadre juridique de ces pôles territoires, le conseil doit être composé comme ce qui a été acté, ce consensus qui a été construit par les élus. Et aussi, ça j'attire votre attention, merci pour que si nous avons la chance d'avoir ce transfert de taux d'indexation de la TVA de 5,5 à 10 ou 15 ou plus, nous souhaitons que cela ne soit pas utilisé pour financer les pôles territoires. Que ces transferts-là puissent aller directement pour le compte au cours des collectivités territoriales. Ça aussi, vraiment, je voulais quand même parler de cela et vous dire encore une fois de plus, son Excellence, Monsieur le Président de la République, merci d'avoir fait confiance aux élus. Nous avons senti et les élus sont engagés pour vous accompagner pour le développement de ce pays dans leur collectivité territoriale. Parce que c'est la République qui est là. C'est la République qui est là et chacun parmi nous, chacun à son niveau de responsabilité est en train de travailler pour la République. Donc, vive la République du Sénégal. Vive le clé culturel, vive la décision, je vous remercie.
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2: Voilà, merci. Voilà, merci beaucoup, monsieur le président de l'Union des associations des élus locaux du Sénégal, monsieur Wouri Bailo Diallo. Merci beaucoup. Excellence, Monsieur le Président de la République, Monsieur le Premier ministre, Madame le Haut représentant du Président de la République, Mesdames et Messieurs, nous voudrions vous proposer deux capsules, donc capsules vidéo, telles qui vont parler de la longue marche des territoires et des attentes des exécutifs territoriaux. Jackie.
3: Oui, pardon.
2: Alors, je t'écoute.
3: De quoi s'agit-il?
2: Oui.
3: Absolument. Alors, ces deux capsules, la première que nous allons regarder ensemble sur grand écran, sur la longue marche des territoires, et parce qu'on sait tous que la transformation ne se décrète pas, elle se construit, elle se vit sur le terrain. Et cette vidéo témoigne de l'engagement de tous les acteurs en faveur de la territorialisation des politiques publiques et de la mise en œuvre des pôles territoires et de l'acte 4 de la décentralisation, conformément à la vision de Sénégal 2050. Film.

Des vallées aux littoraux, des terres agricoles aux zones pastorales, c'est dans les territoires que bat le cœur de la nation. La décentralisation constitue une orientation politique structurante de l'État sénégalais depuis l'indépendance. Elle s'est construite par étapes successives en 1972, en 1996 et à travers l'acte 3 en 2013. Chacune portant l'ambition de rapprocher l'action publique des citoyens. Mais pendant longtemps, les dynamiques de développement sont restées fragmentées, déséquilibrées, parfois éloignées des réalités locales. Aujourd'hui, une nouvelle étape s'ouvre, une étape de dialogue, de refondation et d'action. Une longue marche, la longue marche des territoires. La concertation nationale. Sous la haute impulsion de son Excellence Monsieur le Président de la République, le Sénégal a ouvert une nouvelle page de son histoire territoriale à travers un processus de concertation nationale sans précédent. Cette démarche, pilotée par le ministère de l'Urbanisme, des Collectivités Territoriales et de l'Aménagement des Territoires, a été conduite personnellement par Monsieur le Ministre, qui a porté le dialogue avec les territoires et présidé l'ensemble des concertations ayant permis de faire émerger une vision commune et des consensus forts. En octobre 2024 et janvier 2025, les acteurs publics, les collectivités territoriales, les universitaires, les forces économiques, les partenaires techniques et financiers, la diaspora, la jeunesse, la société civile et les communautés locales ont été réunis autour d'une ambition commune, construire un développement plus équilibré, plus souverain et plus proche des citoyens. Pour les concertations sur l'acte 4 de la décentralisation, 1074 participants ont été mobilisés à travers plus de 6166 km parcourus. Pour les concertations sur les pôles territoires, 1839 participants ont contribué aux réflexions à travers plus de 5578 km de déplacement. Une mobilisation qui témoigne de la volonté collective de construire l'avenir du Sénégal à partir de ces territoires. La vision des pôles territoires. Les pôles territoires traduisent une nouvelle vision de l'aménagement national. Une vision qui reconnaît les potentialités propres à chaque espace. Une vision qui valorise les complémentarités régionales. Une vision qui fait des territoires des moteurs de croissance, d'innovation et de cohésion sociale. Du nord au sud, de l'est à l'ouest, chaque territoire devient un espace stratégique de production, de services, de mobilité, de résilience et d'opportunité. Les 8 pôles territoires ne sont pas de nouvelles couches administratives. Ils sont des espaces de projet, de coordination et de mutualisation au service des communes et des départements qui les composent dans le strict respect du principe de subsidiarité. Au cœur de cette dynamique, l'acte 4 de la décentralisation. Plus qu'une réforme administrative, une nouvelle philosophie de l'action publique. Une gouvernance fondée sur la proximité, la responsabilité et la redevabilité. La territorialisation des politiques publiques, la solidarité entre territoires, la participation citoyenne, la viabilité communale. L'acte 4 devra également ouvrir la voie à une professionnalisation de la fonction publique locale, un statut renforcé de l'élu local, des financements innovants et des partenariats publics-privés territorialisés, une ingénierie financière adaptée aux réalités locales, une maîtrise souveraine de l'information territoriale et de la digitalisation, une gestion durable des déchets, le renforcement de l'intercommunalité et de la coopération décentralisée. La marche continue. La longue marche des territoires est en mouvement. Une marche de dialogue, une marche de transformation, une marche de justice territoriale. À l'issue de ce processus, un cycle de concertation s'achève, mais une responsabilité collective s'ouvre. L'acte 4 de la décentralisation et les pôles territoires devront être fidèles à la parole des territoires, cohérents avec l'agenda national Sénégal 2050, suffisamment audacieux pour corriger les déséquilibres historiques et pleinement inclusif pour les femmes, les jeunes et les territoires. Ce processus restera comme le moment où la parole des territoires s'est transformée en décision publique autour des consensus des territoires. Parce qu'une conviction demeure, le développement du Sénégal se construira avec tous ses territoires et par tous ses territoires.

0: Cette rencontre avec le président de la République a deux significations pour nous. Tout d'abord, c'est un moment historique, en ce sens qu'elle consacre la reconnaissance au plus haut niveau de l'État du rôle central que jouent les exécutifs territoriaux dans la constitution du Sénégal. D'autre part, il s'agit d'une rare occasion de discussion directe, de dialogue direct avec le président de la République afin de lui exposer nos doléances pour qu'on y trouve des solutions.
1: Nous sommes donc aujourd'hui à un tournant décisif, un autre tournant décisif de ces réformes que le Sénégal a connues en termes de décentralisation, puisque nous nous acheminons vers l'acte 4 de la décentralisation et par conséquent vers une nouvelle dynamique dans la décentralisation et dans le rôle des collectivités territoriales.
2: C'est une réforme majeure parce que nous devons rompre un peu avec cette décentralisation à petits pas qui ne fait que enliser un peu les collectivités territoriales qui sont accrochées à l'État central à travers des subventions comme les fonds de dotation, les fonds de concours. Je crois qu'il faut une véritable révolution dans la manière de penser un peu le développement local et le financement surtout des collectivités territoriales. Que le financement des collectivités territoriales est le véritable problème pour que ces collectivités puissent prendre de l'envol. La fiscalité, certes, la territorialisation des politiques, certes, mais en vertu des compétences transférées, je crois qu'il faudrait des financements innovants au niveau des collectivités territoriales.
3: Résultat peut-être d'une éventuelle évaluation de l'acte 3 quand même a révélé des limites, des contraintes qui vraiment nous exigent d'aller vers une nouvelle réforme qui est l'acte 4 de la décentralisation avec la création des pôles. Ce qui est important aujourd'hui, on va peut-être prendre des régions, je ne dirais pas des communes ou des départements, mais plutôt des régions qu'on va constituer des pôles et que cela peut-être que nous permettra de changer de paradigme. Parce que ce qui était là, on sait qu'il y a des manquements, il y a des dysfonctionnements qu'il faut corriger.
4: Aujourd'hui, nous sommes à la communalisation intégrale. Nous avons supprimé les régions en tant que collectivité territoriale. Ce sont les départements aujourd'hui qui sont les collectivités territoriales. Ne serait-ce que sur ce principe, c'est-à-dire le principe de la réforme, le principe de l'évolution, pour moi c'est une bonne chose. Il faut évoluer, il faut découvrir de nouvelles choses et partant de cela, les pôles territoires visent à regrouper les communes, les collectivités territoriales pour leur donner plus d'efficacité, plus de moyens humains, de moyens matériels, de moyens financiers pour agir avec efficacité dans l'intérêt des populations. Si les pôles territoires peuvent nous permettre cela, et je pense que depuis qu'on a commencé les discussions, les échanges, le dialogue autour de ça, donc ça porte espoir.

0: réforme, quelle que soit la qualité, en tout cas la pertinence de la réforme, je pense que les élus que nous sommes aussi, nous avons des engagements forcément, et surtout en matière de transparence. Donc nous devons nous engager à une gestion transparente, transparente et responsable, à l'optimisation aussi de nos ressources, mais aussi à la montée des compétences de nos équipes et à notre implication active dans toutes les concertations nationales et régionales. Et je pense que jusqu'à ce niveau, nous avons en tout cas rempli une part de ce contrat-là.
1: Nos principales attentes sont d'abord de relever tous les défis de la décentralisation, de pouvoir corriger toutes les incohérences qui ont été notées depuis l'acte 2 de la décentralisation, surtout le transfert de ressources adéquats permettant la prise en charge de toutes les compétences transférées, mais aussi de pouvoir prendre en charge ou bien d'accompagner l'effectivité de la fonction publique locale et l'effectivité aussi du statut de l'élu local. Nous espérons aussi le développement d'une meilleure collaboration entre les collectivités dans un même pôle, mais aussi une architecture fonctionnelle entre le ministère, les pôles territoires et les collectivités territoriales, mais aussi l'administration déconcentrée.
2: Et élus locaux, nous avons un cadeau, nous avons un cadeau, nous président du conseil départemental de Bambéi, qui est le maire de Kaoundla, de Fatoussène.
3: Nous allons maintenant, Pape, passer à la suite du programme, mais je voudrais quand même dire que vous avez reconnu la belle voix de Pape Faye dans la première vidéo, mon co-animateur.
4: Merci, merci, Jackie.
3: Vous parlez aussi de ce récit-là avec tous les acteurs puissants de, de ces pôles territoires. Excellence, nous vivons vraiment un Sénégal qui se construit pas à pas, territoire après territoire, progrès après progrès, pour un avenir plus inclusif, plus prospère et plus solidaire.
4: Oui, c'est que je voudrais dire que, monsieur le ministre, Bala Moussa Fofana a battu un excellent travail. Et ça mérite des applaudissements. Et vous savez pourquoi? Pour les concertations sur les pôles territoires, il y a eu plus de 1800 participants qui ont contribué aux réflexions à travers plus de 5578 kilomètres de déplacement. Ça, c'est énorme. Bravo, monsieur le ministre. Alors, tout simplement, nous allons l'écouter, puisque c'est lui l'architecte de cette journée, Jacqueline.
3: Oui, monsieur le ministre de l'Urbanisme, architecte de cette journée dynamique et visionnaire au service exclusif des missions qui lui sont confiées par le chef de l'État. Monsieur le ministre, avec la permission, son excellent monsieur le président de la République, nous vous invitons à rejoindre le pupitre pour votre présentation. Merci beaucoup.
2: Activité là, bon, maintenant, c'était inclusif. Voilà, nous pouvons nous bouler, nous pouvons nous dougal, nous parcourir des kilomètres bari pour d'aller à Askanie, Wartane, l'Union Namadef, nous déglouquons.
5: Monsieur le Premier ministre, chers collègues membres du gouvernement, Madame le Haut représentant du Président de la République, chers collègues membres du gouvernement, chers représentants du corps diplomatique, Mesdames, Messieurs les maires, le président de conseil, chers acteurs des territoires, chers invités, merci beaucoup pour votre présence et votre engagement. Excellence, ma présentation a comme objectif de mettre en lumière les points essentiels de convergence que nous avons pu stabiliser au cours des concertations. Ces points nous permettent aujourd'hui de parler d'un consensus des territoires pour le développement, car effectivement, la décentralisation et la territorialité sont des instruments de localisation et de territorialisation de l'agenda national de transformation. Ces deux grandes réformes ont ainsi comme objectif de s'arrimer à l'agenda, non seulement dans un objectif de développement économique, mais dans un objectif de développement local et de développement territorial. Excellence, voilà pourquoi ma présentation portera sur deux premiers points qui feront le focus sur les points essentiels qui ont été discutés lors de la concertation concernant l'acte 4. Les deux autres points parleront des pôles territoires et nous finirons par une présentation qui va démontrer de l'articulation de ces deux grandes réformes dans un objectif de pouvoir permettre à l'État du Sénégal d'atteindre son objectif de développement économique au service de nos concitoyens. On a eu énormément de défis, car quand on veut réformer la décentralisation, quand on veut innover avec les pôles territoires,
6: depuis toujours, le Sénégal avance par ses territoires, des villages aux grandes villes, des vallées aux littoraux.
5: Je voudrais ainsi, si vous me permettez, remercier l'ensemble des acteurs, des Badenougor,
6: la décentralisation,
5: des adjoints aux maires, des maires, des présidents de conseil, tous ceux qui ont participé aux travaux et qui nous ont permis de pouvoir aborder 96. Énormément de points qui nous ont permis de pouvoir avancer. Excellence, ces trois défis, les défis d'identifier les limites de l'acte 3 et de pouvoir identifier les innovations de l'acte 4, les défis de pouvoir faire des pôles territoires, des moteurs de croissance et de développement, et les défis de la co-construction a pu être relevé. Et c'est ce qui est nouveau aujourd'hui, ces points de convergence qui constituent le consensus des territoires. Et aujourd'hui, avec votre discours, nous allons pouvoir finaliser, et toujours dans un esprit de collaboration, proposer les textes finaux pour notre réforme. Le diagnostic, je ne serai pas très long sur ce point. Comme vous le savez, aujourd'hui, il y a une concentration. Très bien. Comme vous le savez, aujourd'hui, les populations sont concentrées à un niveau de 47% entre Dakar et Yaoundé. Notre produit intérieur brut à un niveau de 46% est réalisé au niveau d'un seul pôle qui est le pôle de Dakar. Les sept autres pôles se partagent les 60% restants et il y a des pôles qui ne dépassent pas les 10% de contribution du PIB. Cela implique des inégalités sur l'ensemble du territoire national en termes d'accès aux services, faible implication et faible impact des politiques publiques au niveau des populations. Du point de vue de la décentralisation, vous avez entendu les doléances de l'ensemble des acteurs, des contraintes administratives, une faible technicité, des ressources humaines qu'il nous faut renforcer, l'insuffisance des ressources, le chevauchement des compétences transférées et des potentialités économiques, surtout au niveau local, l'économie des quartiers, le développement local qui n'est pas valorisé comme il se devrait. Ainsi, l'acte 4 de la décentralisation et les concertations nous ont permis de nous focaliser sur les axes de cette réforme, ensuite de proposer des innovations majeures. Concernant les axes de réforme, Excellence, quand nous avons fait le tour du Sénégal et quand nous avons mobilisé les acteurs, voilà les 15 points techniques sur lesquels nous avons échangé, discuté et trouvé des consensus qui vont nous permettre d'améliorer considérablement notre politique de décentralisation. Comment faire de sorte que notre décentralisation puisse s'assurer d'une gouvernance de proximité? Comment corriger l'ensemble des incohérences territoriales? Comment faire de sorte que les compétences transférées puissent être adaptées aux enjeux et aux défis? Comment faire de sorte que dans chaque municipalité, dans chaque conseil de département, que nous puissions avoir les instruments de planification? Résoudre de manière définitive le financement des collectivités? S'assurer que les municipalités contribuent au développement local à travers le contenu local? Comment organiser la coopération territoriale? Est-ce qu'on peut avoir une décentralisation sans réformer la fonction publique locale? S'assurer aussi de la qualité de l'information territoriale.
7: mettre en œuvre et faire de sorte qu'une municipalité puisse offrir des services publics au niveau local. La gestion des déchets, la propreté du Sénégal, un défi que les municipalités veulent relever à travers l'acte 4 de la décentralisation. Les réformes foncières afin d'apaiser le pays sur l'ensemble des conflits que nous avons avec les différentes fonctionnalités. Mais surtout, avoir des communes viables, capables d'offrir du service, stabiliser un statut pour l'élu local et enfin avoir des collectivités locales qui sont capables de faire preuve de résilience à la fois économique et climatique. Excellence, ces 15 points ont été discutés. Ces 15 points nous ont permis...

0: permis d'identifier quatre axes majeurs pour cette réforme. Il nous faut moderniser notre gouvernance locale et proposer une architecture territoriale conforme avec nos objectifs. Il nous faut améliorer le financement des collectivités et surtout mettre en place une fiscalité qui locale bien prise en compte dans notre politique fiscale. Le renforcement de l'ingénierie territoriale. Aujourd'hui, si nous voulons avoir des communes qui sont performantes, il nous faut impérativement définir des critères, mais surtout dans une logique d'accompagnement des collectivités et non dans une logique de suppression. Et enfin, l'objectif final, l'objectif de cette gouvernance renouvelée, l'objectif d'un financement bien structuré. L'ingénierie qu'on mettra en place aura comme finalité la promotion du développement local et du développement territorial et la valorisation de nos ressources. Excellence, les 15 points qui ont été discutés, ces axes qui ont été identifiés, nous ont permis au moins de mettre en avant 8 innovations majeures qui vont nous permettre aujourd'hui de lancer le développement depuis nos territoires. Aujourd'hui, pour prendre en compte notre politique d'urbanisation, il nous faut avoir plus de villes. Donc, l'érection des villes comme collectivité territoriale pour qu'ils puissent prendre en compte la politique urbaine. L'institutionnalisation de l'indice composite de viabilité, qui sera un instrument qui permettra d'identifier quelles sont les pistes que nous pouvons utiliser pour aider une municipalité à être viable, à être plus performante. L'institutionnalisation des instruments de gouvernance de proximité. Aujourd'hui, nous devons, dans la gestion municipale, impliquer les quartiers, les acteurs au niveau de nos quartiers. Il faut que les municipalités, dans leur gestion, puissent les intégrer. L'évolution du département, qui doit devenir un instrument de gouvernance économique, un acteur majeur du développement économique. La clarification et la lisibilité des rôles et des responsabilités entre les acteurs. Aujourd'hui, il est impératif de travailler l'articulation entre la municipalité, la ville, le département, le pôle territoire et l'État. L'articulation permettra plus de visibilité et plus d'efficience dans la mise en œuvre. Bien évidemment, la digitalisation et la territorialisation des services publics au niveau local. C'est un aspect important, car j'ai l'habitude de le dire, chaque citoyen qui se réveille dans une municipalité. Si une municipalité est capable d'offrir du service aux populations, c'est le sentiment de présence de l'État dans la commune et de prise en compte des besoins des citoyens qui sera ainsi réalisé. Enfin, l'institutionnalisation du statut de l'élu, voir quelles sont les mesures que nous pouvons prendre à ce niveau. Mais tout cela ne sera pas possible. Et si nous voulons réaliser tout cela, il est impératif de donner les compétences nécessaires, mais surtout le financement nécessaire pour la mise en œuvre de ce développement. Excellence, ces objectifs, ces missions et ces innovations exigent une architecture bien spécifique, des compétences, mais surtout une organisation des collectivités locales à travers des organigrammes qui prennent en compte les préoccupations des populations et un bon fonctionnement de l'offre de services. Ainsi, la commune reste notre socle fondamental pour la décentralisation, qui devient l'échelon de proximité avec des compétences qui vont permettre de créer la proximité qu'il faut, mais surtout l'accompagnement social qui est nécessaire. La ville, qui, avec des attributions de compétences liées à l'urbanisme, à la planification urbaine et à la coopération pour le développement économique urbain, va pouvoir ainsi jouer son rôle dans notre processus d'urbanisation. Vous le voyez tous, l'urbanisme est en train d'évoluer. Le Sénégal s'urbanise de plus en plus. Il nous faut des collectivités locales qui puissent prendre en compte cet aspect-là. Le département, avec un rôle de développement économique, avec des compétences qui lui permettent de mieux comprendre, de mieux prendre en compte les missions économiques au niveau du département, de faire surtout de l'aménagement des territoires et une planification à leur échelle. Ainsi, avec cette articulation, c'est la consécration de la coopération et de la solidarité avec le principe de subsidiarité, l'intercommunalité, l'entente entre les territoires et une coopération qui va permettre ainsi de faire de ces municipalités des leviers de transformation pour le développement de ce pays. Les compétences qui vont être nécessaires pour atteindre ces objectifs, sont liés nécessairement à l'agriculture, élevage et pêche. Aujourd'hui, il nous faut faire de sorte que nos municipalités puissent jouer un rôle important dans notre politique agricole, dans la promotion de l'élevage et dans les activités de pêche. L'économie sociale et solidaire devra être au centre de la mise en œuvre et les municipalités doivent être des relais de cette volonté de l'État de prendre en compte l'économie sociale et solidaire. Nos territoires ne sont pas les mêmes. Chaque territoire a ses ressources. Donc en termes de tourisme et d'artisanat, il faut que les municipalités puissent se concentrer sur comment faire de l'innovation et comment mettre en valeur cette richesse qui est liée à leur territoire et ses capacités liées à l'artisanat. Transport et mobilité. Dans nos collectivités, nous avons énormément de difficultés en termes de mobilité. Il faut qu'il y ait une compétence dans tout ce qui est mobilité à l'intérieur des communes et comment faciliter aussi le transport des biens et des services. La question de l'hydraulique et de l'assainissement, nous vivons aujourd'hui avec les changements climatiques, les enjeux liés aux inondations, et les municipalités, de fait, jouent un rôle important dans la lutte contre les inondations. Aujourd'hui, dans tout ce qui est travaux de canalisation, de gestion des eaux pluviales, les municipalités veulent avoir un rôle important à jouer dans la mise en œuvre. Et toujours, nous avons les compétences qui étaient là, planification et transformation numérique, jeunesse, sport et loisirs, environnement, domaine, aménagement des territoires, urbanisme, mais surtout cadre de vie, santé, population et action sociale, mais surtout continuer le travail sur l'alphabétisation, l'éducation et la promotion des langues nationales et la formation professionnelle. Excellence, à l'image de ces compétences que les collectivités veulent mettre en œuvre, nous comprenons et nous pouvons juger de leur engagement à accompagner l'agenda national de transformation. Ces ambitions font qu'aujourd'hui l'acte 4 sera une réforme qui va viser la gestionnalisation et la technicisation des collectivités. L'objectif, c'est de faire de sorte que nos municipalités puissent offrir du service aux populations et donner suffisamment de satisfaction à travers des directions municipales que nous proposons, une direction de l'administration des finances et des comptabilités, surtout une direction des services techniques capable d'accompagner certains travaux, de la direction de la planification et du développement urbain. Aujourd'hui, nous avons énormément de constructions qui se passent au niveau du territoire, des fois des bâtiments qui tombent. Si nous renforçons les collectivités locales, ils pourront suivre tous les processus de construction. La direction de la santé, de l'éducation et de l'insertion sociale, la direction de la jeunesse, sport, culture et tourisme, direction du développement économique local. Bien évidemment, cet organigramme s'adaptera selon la ville, selon le département. Mais l'objectif, c'est d'arriver à une organisation claire de la municipalité, des directions qui sont là pour servir et accompagner les populations dans leur mission de développement économique et social. J'en arrive maintenant sur les pôles territoires. Parce qu'aujourd'hui, il est important que nous puissions avoir des municipalités fonctionnelles capables d'offrir du service. Mais parallèlement, il y a un enjeu de mise en œuvre du développement économique et les pôles territoires ont un rôle important à jouer à ce niveau. La vision qui a été stabilisée à travers nos échanges, c'est que les pôles territoires doivent être des espaces de compétitivité. L'objectif d'équilibre et de solidarité pour créer un développement endogène. La centralité du territoire, la valorisation des ressources endogènes, l'équité sociale et les performances publiques. Sur ces points, le consensus a été développé. Aujourd'hui, je peux le dire ici, l'ensemble des acteurs des territoires sont d'accord sur cette vision et sont prêts à en porter la mise en œuvre. La finalité stratégique, c'est rééquilibrer le développement national, accélérer la transformation économique, renforcer la cohésion territoriale et nationale, améliorer l'efficacité et l'impact des politiques publiques, construire une souveraineté économique fondée sur les territoires. Aujourd'hui, ce travail nous a permis, dans chaque pôle, de stabiliser la vision par pôle. Dakar, qui doit mettre en œuvre une politique métropolitaine autour du tourisme, d'affaires, de la formation et de l'innovation. Thiès, qui reste un hub logistique aéroportuaire. Durbel-Louga, grande agglomération avec une capacité en termes de manufacture et d'industrie. Le Nord, grenier agricole du Sahel, Agropole Nord, Tourisme et Culture, le centre avec une mission d'Agropole Centre, production céréalière entre Kaolack et l'écotourisme, le sud, grenier agricole, Agropole Sud, l'écotourisme, culture et plateforme logistique, le sud-est, plateforme logistique et régionale d'écotourisme, et le nord, pôle industriel de phosphate, engrais, élevage et production intensive. L'ensemble de ces pôles, les concertations nous ont permis de pouvoir définir une vision sectorielle et de pouvoir leur permettre de développer une stratégie de développement territorial arrimée à l'agenda national de transformation. Le consensus que nous avons pu développer, c'est de faire des pôles territoires un levier économique structurant. Le pôle territoire comme établissement public, une référence territoriale avec un conseil de territoire qui implique les acteurs et les élus. Le déploiement des pôles dans une démarche prudente et progressive. La contractualisation entre l'État, les pôles territoires à travers des contrats de performance et un financement durable et diversifié pour les pôles territoires. Quelle gouvernance pour les pôles ? Nos échanges et nos discussions ont permis d'identifier une architecture institutionnelle, des instruments et des possibilités et des modèles de financement qui vont pouvoir assurer la réussite des pôles territoires. Le pôle doit pouvoir délibérer à travers un conseil de territoire qui doit regrouper les acteurs et particulièrement les élus. Le pôle doit pouvoir administrer à travers une direction qui permet d'avoir les ressources humaines pour mettre en œuvre cette politique de développement territorial. Et le pôle doit pouvoir aussi faire un travail de contrôle et d'amélioration de la mise en œuvre des politiques publiques, mais surtout dans une logique de suivi-évaluation. Donc l'architecture de gouvernance, c'est délibérer, administrer, exécuter, mais contrôler aussi pour plus d'efficience. Les instruments. Nous avons cette conviction qu'on gouverne par les instruments. Ainsi, chaque pôle territoire aura au moins 3 instruments majeurs. Parce que, et ça, je tiens à être très précis sur ce point, l'agenda national de transformation sera une réalité si dans chaque pôle territoire, nous avons une stratégie de développement territorial qui vise les mêmes objectifs que l'agenda, mais qui sont adaptés aux formes et aux forces de chaque pôle. Ainsi, le premier instrument des pôles territoires, c'est leur stratégie de développement qu'ils se doivent de mettre en œuvre. C'est l'outil opérationnel, c'est l'instrument de performance avec des cibles en termes de croissance économique et des projets structurants qui vont faire évoluer le niveau de contribution du PIB de chaque pôle dans le PIB national. Le schéma territorial d'aménagement, d'urbanisme et de développement qui permet d'avoir une vision stratégique dans chaque pôle et permet de structurer le territoire, d'en avoir une vision nationale durable et enfin une cartographie réglementaire des usages, des risques et des projections. Cet instrument de cartographie est d'une importance capitale. C'est l'utilisation de l'ensemble des données scientifiques possibles, allant de la nature des sols jusqu'aux zones de risque avec les potentialités, qui permettra à chaque pôle de disposer d'une cartographie qui va permettre d'identifier les zones agricoles, les zones économiques, les zones d'habitat, les zones à risque, le potentiel hydrique, mais surtout les terres agricoles que nous devons protéger. Enfin, nous ne pourrons pas réussir cette réforme si nous ne mettons pas un dispositif de financement. L'accord a été trouvé de mettre en place un fonds d'amorçage, de structurer des financements innovants, mais surtout d'aller vers une territorialisation du budget. Aujourd'hui, nous devons penser le budget national à travers les pôles territoires et faire de sorte que chaque pôle puisse disposer de suffisamment de ressources pour pouvoir mettre en œuvre les politiques publiques. Quelle est l'articulation entre ces municipalités à travers l'acte 4, ces pôles territoires et l'État central? L'objectif est nous, et c'est conforme avec l'agenda national de transformation, c'est un État stratège qui a des missions régaliennes, l'impulsion, la conception, l'orientation et la coordination. Mais c'est aussi un État qui travaille avec des pôles territoires, qui sont des espaces de conception et de production. Le portage stratégique de l'agenda, à travers l'identification des projets les plus importants dans chaque pôle, pour pouvoir porter la transformation du Sénégal depuis nos territoires. Mais le lien entre le pôle et l'État central, c'est un contrat-plan où l'État, chaque année, réunit les pôles territoires évalue les performances, identifie les difficultés et permet d'avancer en termes de résultats. Et enfin, les collectivités locales, départements, villes et communes, qui, avec le statut toujours autonome, ont une relation profonde avec les populations, mais restent dans une logique de subsidiarité entre les différentes municipalités, le pôle territoire où ils sont des acteurs majeurs et un État central qui est à l'écoute. La finalité donc de cette grande réforme territoriale, c'est la commune qui est l'échelon de proximité avec des services essentiels. Et ici, je le répète, l'objectif, c'est d'avoir des municipalités structurées avec la ressource humaine et capables de donner du service aux populations. Des villes qui sont dans la planification, la mobilité et la gestion des infrastructures urbaines. Le département qui permet la mutualisation et les objectifs économiques et le pôle territoire qui joue un rôle de cohérence interterritoriale et supralocale. Excellence, avec cette architecture, avec votre accompagnement et avec la mobilisation de l'ensemble des Sénégalais, nous pensons qu'avec la territorialisation de l'agenda national de transformation, avec l'accompagnement des municipalités structurées et renforcées, nous allons pouvoir faire bouger notre capacité de création de richesses. Car aujourd'hui, si vous voyez ce tableau, Dakar est à 46%, comme je le disais, du PIB. Mais les pôles comme Thiès, le centre, Diourbel-Louga et même le pôle sud sont environ à 10% de contribution. Sinon, avec des stratégies de développement territorial, avec l'accompagnement des acteurs et des projets structurants, notre objectif, c'est sur une période de 10-15 ans, d'augmenter la contribution des autres pôles dans notre PIB. Ainsi, nous pourrons doubler la contribution de Thiès, du centre, de Louga et de l'ensemble des pôles. Les prévisions sont claires, entre 2023 et 2025, avec une stratégie territorialisée, avec l'accompagnement des pôles territoires autour du développement économique, il est possible de faire passer notre PIB de 18 620 milliards de production jusqu'à plus de 70 milliards. Cette évolution de notre capacité de création de richesses aura un impact majeur sur le développement économique. Telle est la finalité de tout cela. En effet, Excellence, Monsieur le Président de la République, la décentralisation et la territorialité, au-delà des exigences des uns et des autres, a comme objectif de contribuer au développement économique. Car les territoires, comme j'ai l'habitude de le dire, ne sont pas les endroits où les choses se passent, mais c'est l'endroit où les choses s'inventent, c'est l'endroit où nous pouvons réinventer notre développement. Je vous remercie pour votre aimable attention.
1: Voilà, merci. Encore des applaudissements, mesdames, messieurs.
2: Claire et précise présentation de Monsieur le ministre de l'Urbanisme.
1: Okay.
2: Merci beaucoup. Nous allons maintenant laisser la place à un intermède toujours très agréable, celui des artistes, qui pendant un quart d'heure vont nous régaler de par les différentes prestations sous la coordination de Simon Kouka. C'est bien ça, Pape?
1: Oui, merci. Merci bien, Jacqueline Fatima Bokoum. Hein, c'est ça. Alors, nous allons passer maintenant à la présentation. C'est une autre présentation de 8 pôles territoires sous un format slam avec l'artiste Simon Kouka.
2: Et on rappelle que la salle ovale aussi assiste avec plusieurs centaines de participants en live à cette cérémonie. Place aux artistes.
1: Alors, oui, c'est ça. Nous allons donc parler de pôle Nord-Est Lofota, pôle Matam. Monsieur le Président de la République, nous ne pouvons pas parler de pôle Nord, Lofota, sans évoquer le leader de la révolution Toroto, Thierno Séléman Ball. Alors, je voudrais poser la question à notre ami Simon Kouka.
3: Assalamu alaikum.
1: Qui est Thierno Séléman Ball?
3: Monsieur le Président, Monsieur le Ministre, chères autorités, Thierno Souleymane, c'est le père fondateur de la révolution Torodo, théoricien guide incontesté du Fouta Toro, tombeur de la dynastie des Nyanké, ses 250 ans de monarchie ébouillantée. Assisté par Abdelkader Khan en 1776, l'héritage de Koli Tengala a connu la braise.
4: Ces derniers régnaient sur le Fouta depuis 1526. Tchernon renversa ces dictateurs qui n'en faisaient qu'à leur guise. Il refusa le titre d'Al-Mami qu'il laissa à Abdelkader. Mis sur pied un Fouta nouveau, moins amer. Ce fut l'avènement réel d'un changement de régime politique où la tyrannie a laissé place à des hommes d'éthique. Leur premier engagement fut la lutte contre la traite négrière, les inégalités sociales souvent source de misère, l'état de droit, le pouvoir au peuple, de fortes institutions. C'est 13 ans plus tard que la France a connu sa révolution. Tchernon Souleymane Ball.
1: Ah, nous n'avons pas terminé, donc nous allons parler de Paul Saint-Louis le Wallo, mais hélas, nous ne pouvons pas parler de Paul Nord le Wallo sans évoquer Ndataya Lembodj. Simon, qui est Ndataya Lembodj?
4: Parlons de la première force qu'a rencontré le colon, ses premières larmes, sa première peur, son premier affront. Parlons de cette femme brave, courageuse et digne, qui a su mener son peuple tout en étant en première ligne. Au Sénégal, la première autorité qu'a rencontrée le colon fut une femme, Ndataya Lembodj, retenez le nom. Feder n'en revenait pas de voir une dame à la tête de tous ces tchèdes en dread exécutant ses requêtes. Son règne débuta en octobre 1846. Elle exerça le pouvoir tel un braque s'appropriant tous les titres. Un chef d'État, une résistante, une vraie nationaliste, guerrière insoumise, mais aussi mère éducatrice, Ndataya Lembodj.
1: Merci Simon, alors nous allons aussi parler du pôle d'Urbel-Loga et le pôle de Diariemou, oui, de Diambour. Et si on parle de Diariemou et pôle d'Urbel-Loga, est-il possible de ne pas parler du Pharaon et de Djeitou? Cher Anta Diop, qui est cher Anta Diop?
4: Cher Anta Diop, c'est le Pharaon du savoir, démolisseur de mythes. Il a su redorer le blason de Mekemite. À 13 ans, il invente un alphabet pouvant transcrire nos langues africaines afin qu'on puisse les enrichir. En 1946, il embarque pour la France, où il s'inscrit à la Sorbonne, entame plusieurs licences. Chose pas facile vu le contexte de la colonisation, le racisme, la condescendance et autres abominations. En seulement 2 ans, il fait une licence en philosophie, chimie générale, chimie appliquée et des recherches en égyptologie. Se spécialise en chimie nucléaire, physique nucléaire, qu'il étudie dans le laboratoire de Frédéric Curie. En 1954, il publie « Nation nègre et culture », essai magistral qui ferme le clap de toutes ces pourritures, qui narrait l'Afrique qu'en fonction de leurs intérêts. Le soi-disant continent sans histoire, il nous l'a déterré. Dieu redieu, cher Anta Diop.
1: Enfin, Simon, nous aurons le pôle Thiès, le Cayeur, le pôle Centre Kaolack, Kafrine, Fatik, le pôle Kédougou, Tamba, mais aussi le pôle Casamance, Zéguinchor, Kolda, Sidiou. On ne peut parler de Casamance sans évoquer Aline Sitoué Kata, la reine de Cabrousse. Qui est Aline Sitoué?
4: Née à Cabrousse en 1920, prophétesse reconnue au pouvoir divin, Dakar la voit comme une dame à tout faire. Elle reçoit la révélation de retourner dans ses terres. Dans sa tête, c'est clair, combattre les colons, leur faire face, organiser la rébellion. Elle érige un mouvement de désobéissance civile, back to the roots, mettre fin à leur deal. Inculque au peuple le refus de payer l'impôt, ni en taxes, ni en nature, pas de quiproquo. S'efforce pour qu'on réhabilite la semaine Jola, 6 jours au lieu de 7, se battre jusqu'à la Ola. La métropole impose qu'on cultive l'arachide, elle propose le riz rouge de manière placide. N'achetez plus leur sucre, nos forêts regorgent de miel, bénéfique pour l'organisme. Donc rendons grâce au ciel. Aline Sitoué Diata.
1: Très belle histoire, merci pour ce rappel historique.
4: Vous êtes prêts?
1: Messieurs, place au spectacle.
4: Vous êtes prêts? Édouard, c'est OK? Willy, c'est OK? Docteur, c'est OK? Monsieur le Président, nous allons passer à la présentation des 8 pôles territoires que nous avons fait en format slam pour permettre une meilleure compréhension aux populations. Kelly, si t'es prêt, on est parti.

Métropole d'Urbel Louga, terre de foi, matrice civilisationnelle. Là où Touba Mbaké rayonne d'une lumière intergénérationnelle. Carrefour sahélien aux dynamiques transrégionales. Où convergent les échanges commerciaux et les routes continentales. Les champs de Niébé dessinent des fresques nourricières. Pendant que

Phosphate et richesse minérale, alimentant les forces d'une ascension sidérale. Les vergers horticoles fécondent la croissance nourricière quand les pêcheurs récoltent les trésors des vagues hospitalières. Oui, Paul, pas de monopole.

Le pôle Nord est sentinelle frontalière aux promesses transnationales, où le fleuve Sénégal relie les peuples dans une alliance hexagonale. 200 kilomètres d'eau aux vertus qui revigorent, irriguant les champs d'espoir avant que la sécheresse ne les dévore. 55 000 hectares dessinent l'ambition agricole, comme un poème fertile défiant les sécheresses qui s'affolent. Les pâturages fécondent une force incommensurable, où lait et viande deviennent richesse et pactole. Dans les profondeurs sommeillent les phosphates providentiels, destinés à nourrir l'essor d'un complexe industriel. La grande muraille verte étend sa trame environnementale, transformant le désert en richesse agro-pastorale. Pôle Nord-Est. N'ayende Mualo. Walo Leni Tassé. Le pôle Nord, cité légendaire aux racines Walo Walo, où l'Atlantique épouse le fleuve dans une alliance nourrie à l'eau. Le fleuve Sénégal et le lac de guerre irriguent les terres des anciens braques, faisant naître dans le Walo des abondances qui ont pris du grade. Grenier du Sahel, la riziculture sonne la révolution, portée par des récoltes et une vision pleine d'ambition. Les pirogues sillonnent les eaux dans une danse écologique, tandis que l'aquaculture façonne un avenir économique. Sous les sols s'éveillent les ressources énergétiques stratégiques. Gaz et hydrocarbures alimentent des rêves géopolitiques. Classée par l'UNESCO, la vieille ville demeure patrimoniale, gardienne d'une histoire africaine majestueuse aux élans décoloniales.

0: Caprine fatigue les champs d'arachides et de céréales, nourrissent les générations, convertissant chaque récolte en vecteur de transformation. Le sel jaillit des bassins comme une richesse inestimable, propulsant les échanges régionaux dans une dynamique diverse et durable. Le pôle rayonne en carrefour avec des connexions diverses, reliées à la Gambie où de nombreux échanges s'y dressent. Sangomar fait surgir des promesses énergétiques océaniques dont les ressources façonnent des ambitions géostratégiques. De l'écotourisme aux filières agro-industrielles, le pôle centre bâtit l'avenir sur des fondations plurielles. Le tourisme religieux, quand le continent répond à l'appel de Mambaï, en témoignent les nationalités africaines présentes lors du Gamou à Medina Bay. Casamance. Casamance, la nuit tassé. Vous voulez faire du bruit, s'il vous plaît, pour aller Casa? J'aimerais une discrimination positive pour ma région, Casamance. Casa.
1: Namba.
0: Anawa Casa, Fofu. Maintenant, qui se l'a fait, Chikao? Discrimination positive pour la Casamance.

Pôle Sud, Casamance. Casamance, le nuit tassé. Pôle Ziguinchor, Kolda, Sédiou, Cathédrale Végétale, où les échos de la pluie composent des symphonies tropicales. Le fleuve Casamance déroule ses jets et injections, irriguant les terres fertiles pour une jeunesse pleine d'ambition.

Fonio, bananes, céréales et versées dans le quartier. Érige un royaume agricole au trésor barricadé. Les mangroves enlacent l'océan dans une danse harmonieuse, abritant pêche et aquaculture dans une abondance précieuse. Gapskirin et Kafountine dévoilent leur splendeur balnéaire, comme des poèmes maritimes aux couleurs légendaires. Entre la Gambie et la Guinée-Bissau s'ouvrent des voies nouvelles, où circulent les cultures, les savoirs et les échanges séculaires. Pôle Sud, Pôle Kaza. Nanyandam Kédougou Tamba. Le pôle du directeur signaté. Le pôle Tambacounda Kédougou et ses plaines majestueuses, où la terre déploie ses richesses d'une allure affectueuse. Aux frontières du Mali et de la Gambie, de la Guinée, pays frère, s'entrecroisent les routes des ambitions et un savoir-faire. Sous les collines sommeillent l'or, le fer et les trésors minéraux. Promesses industrielles jaillissant des profondeurs ancestrales, pas que des idéaux. Du concret, une vaste réserve aux frontières, aux potentialités phénoménales. Le sol accueille l'expansion des conquêtes agricoles et entrepreneuriales. Le corridor vers l'Interland ouvre des voies économiques, reliant les peuples voisins dans des échanges dynamiques. Au Nyokolo-Koba résonnent les harmonies environnementales, où la faune compose encore des mélodies loin de l'expérimental. Oui, pôle, pas de monopole. Tous importants. Oui, pôle, pas de monopole. Tous importants. Dakar, Ndiaye, capitale du Sénégal.

pôle cardinal aux dimensions institutionnelles, capitale où convergent les forces politiques et décisionnelles. Son port ouvre l'Atlantique aux routes intercontinentales, faisant vibrer les échanges dans des dynamiques internationales. Centre financier majeur aux ambitions exponentielles, où l'innovation numérique façonne des révolutions technologiques à fort potentiel. Les campus et laboratoires nourrissent l'intelligence nationale, forgeant les bâtisseurs d'une Afrique entrepreneuriale. Porte d'entrée du Sénégal sous les scènes du monde, attirant les investisseurs pas que des promesses fécondes. Alors Dakar réinvente son destin dans une vision transformationnelle pour faire rayonner le Sénégal dans une trajectoire civilisationnelle. Oui, Paul, pas de monopole, tous importants. Oui, Paul, aucun monopole, tous impactants.

0: Acte 4, nouvelle voie, le territoire prend la parole. Le développement part de la base, chaque commune joue son rôle. Moins de centralisation, plus d'action dans les régions. Pour que chaque localité construise sa propre vision. Des pôles territoires pour unir les énergies. Mutualiser les moyens, transformer les stratégies. Plus de compétences, plus de responsabilités. Pour gérer l'école, la santé et les réalités. Des finances renforcées pour mieux investir demain. Créer de l'emploi local et bâtir son destin. Participation citoyenne, transparence et engagement. Le peuple au cœur des décisions et du changement. Des pôles nord, nord-est au pôle sud, sud-est, même ambition, même espoir. Réduire les inégalités, écrire notre propre histoire. Sénégal 2050, cap sur la transformation. L'acte 4, c'est le territoire au centre de la nation. L'acte 4, c'est le territoire au centre de la nation. Nous ne saurions conclure, Monsieur le Président, sans magnifier votre vision, celle qui éclaire l'horizon et donne cap à toute une nation. Saluer, encourager, féliciter Monsieur le ministre Moussa Ball Fofana, homme d'action, à qui vous avez confié cette noble et exigeante mission. Monsieur le ministre, merci pour votre pragmatisme, votre engagement sans faille, le cœur à l'ouvrage, transformant chaque défi en véritable bataille. Nous sommes souvent prompts à dénoncer les dérives des dirigeants et de leur gestion. Mais lorsque le travail est juste, il mérite aussi considération et célébration. Lorsque le travail est juste, il mérite considération et célébration. Car savoir applaudir ce qui élève est aussi une marque de grandeur. Reconnaître les bonnes œuvres, c'est renforcer la confiance de toute une génération avec splendeur. Tel est le cas avec le programme Bourou d'Arey de l'ADL. Monsieur Diamé Signaté et son équipe artisan d'un changement réel. Du village à la commune, il transforme l'espoir en modèle. Quand le développement prend racine, c'est tout un peuple qui se dissipe et qui s'éveille. Monsieur le Président, la culture est le prélude, l'amplitude et l'aboutissement de tout développement dans la nation. Faites de nous le levier de cette vision, sa diffusion, sa transmission dans les 14 régions. Du Wolof au Poulard, du Serir au Djola, du Soninké au Mandingue. Que chaque traduction devienne appropriation. Pour que chaque citoyen ne se contente plus d'entendre l'agenda, mais qu'il le vive, le porte et le transforme en révolution. Cette belle vision, Monsieur le Président, le Wolof la résume avec éclat. Sénégal de Dakar. Valoriser les 8 pôles, faire vivre l'acte 4 de la décentralisation dans Sénégal de Dakar. J'aimerais entendre Sénégal du Dakar. Sénégal du Dakar. Sénégal du Dakar. Monsieur le Président, Monsieur le Premier ministre, Monsieur le ministre Moussa Ball Fofana, Sénégal du Dakar. Merci beaucoup. Sénégal du Dakar. Sénégal du Dakar. Sénégal du Dakar. Sénégal du Dakar. Merci pour ces 8 pôles territoires. Merci pour la concrétisation de l'acte 4 de la décentralisation. Sénégal de Dakar, merci beaucoup.
1: Sénégal de Dakar, une excellente prestation de Simon Koka, le rappeur, avec son équipe. Donc, ils ont présenté les richesses culturelles du Sénégal, la diversité culturelle du Sénégal. Excellente présentation des territoires. On va écouter Pape Faye toujours.
2: Alors, Jacqueline, je sais que le meilleur est pour la fin. Je vous invite à me rejoindre au pupitre.
3: Merci beaucoup, Pape. Merci au ministère d'avoir permis cette très belle prestation artistique qui nous fait respirer au cœur de cette matinée. Merci à tous encore, merci aux membres du gouvernement, merci aux maires, aux adjoints aux maires, merci bien sûr à toute l'administration territoriale, merci à tous les acteurs puissants de la mise en œuvre de ces pôles territoires. Nous allons maintenant vivre le moment le plus solennel, mais aussi le plus important de cette matinée, de cette belle matinée ensoleillée sur cette belle terre de Yamiadio, dans cette belle salle du SICAD. Excellence, Monsieur le Président de la République, nous voudrions très respectueusement vous inviter à rejoindre le pupitre qui vous est dédié pour votre allocution envers cette Assemblée. Merci beaucoup.
2: Excellence, à vous l'honneur.
1: L'honneur est au président de la République, Bassirou Diomaye Diakhar Faye. C'est le moment solennel. Il va faire son discours et ce sera la clôture de cette belle cérémonie. Donc, consensus des terroirs, des territoires du Sénégal. La rencontre entre le président et les exécutifs territoriaux ici au SICAD. On l'écoute, le président de la République.
4: Monsieur le Premier ministre, Monsieur le ministre de l'Urbanisme, des Collectivités territoriales et de l'Aménagement du territoire, Mesdames, Messieurs les ministres, Mesdames, Messieurs les gouverneurs, Mesdames, Messieurs les préfets, Messieurs les présidents d'associations d'élus locaux, UAL, AMS, ADS, REL, Mesdames, Messieurs les présidents de conseil départemental, Mesdames, Messieurs les maires, Mesdames, Messieurs les représentants des partenaires techniques et financiers, Mesdames, Messieurs, c'est avec beaucoup de plaisir que j'accueille aujourd'hui celles et ceux qui portent chaque jour le destin concret de nos territoires. Vous êtes à l'échelle de nos communes, de nos départements, de nos régions et de nos futurs pôles territoires, les premiers serviteurs de la République. C'est à votre contact que l'État cesse d'être une abstraction. C'est par vous qu'au plus près de nos concitoyens, il devient visage, il devient parole, il devient décision. Le Sénégal s'est engagé dans une dynamique irréversible d'un changement systémique qui touche nos politiques de développement, mais aussi nos valeurs et nos actions quotidiennes. C'est cette dynamique qui fonde et qui justifie la création des pôles territoires. L'agenda national de transformation Sénégal 2050, notre référentiel des politiques publiques, leur accorde une place décisive. Il est en fait le moteur d'un développement endogène et durable. Il s'agit au fond de réveiller la compétitivité économique de chaque territoire à partir de ses potentialités réelles en l'adossant à des programmes structurants et à des outils cohérents avec nos instruments de planification. Une réforme de cette ampleur ne vaut que si elle est partagée, que si elle est comprise, que si elle est bien accueillie. Et c'est fort de cette conviction que j'ai instruit le ministre en charge des collectivités territoriales de mener des concertations élargies à tous les acteurs et sur toute l'étendue du territoire pour partager les propositions de réforme. Vous avez compris que la transformation que nous appelons de nos voeux ne se décrète pas depuis Dakar. Elle se construit avec vous, dans votre terroir, au plus près des réalités, au plus près des urgences, au plus près des espérances de nos concitoyens. Et je tiens ici à dire toute ma satisfaction pour l'engagement dont tous les acteurs ont fait preuve tout au long du processus. Mesdames, Messieurs, cette rencontre s'inscrit dans le prolongement du dialogue constant que j'ai tenu à entretenir avec vous au cours de mes déplacements dans les territoires. Les échanges que nous avons eus sur vos préoccupations, sur vos priorités de développement et les attentes de nos populations conforte ma conviction que la concertation doit demeurer au cœur de notre action. C'est pourquoi j'ai souhaité inscrire ce cadre de dialogue dans la durée, à l'image de la Journée nationale de la décentralisation, déjà inscrite dans notre agenda républicain. Elle doit offrir aux exécutifs territoriaux, aux agents des collectivités territoriales, aux partenaires et aux populations un espace permanent d'écoute et de réflexion sur les enjeux de la décentralisation. Pour tenir cette promesse, son format doit être repensé, ajusté aux réalités d'aujourd'hui, afin de servir pleinement la réflexion et la mise en œuvre des réformes en cours, au premier rang desquelles l'acte 4 de la décentralisation. Notre pays a connu plusieurs actes de décentralisation. Chacun a marqué une étape. Chacun a permis des avancées réelles et il serait injuste de ne pas le reconnaître. Mais la fidélité à cette histoire commande aussi la lucidité. Les compétences sont demeurées fragmentées. Les ressources souvent insuffisantes et trop de nos concitoyens ont gardé le sentiment d'un État resté à distance de leurs préoccupations et de leurs aspirations. L'acte 4 que nous engageons aujourd'hui n'est pas une réforme administrative de plus. C'est un acte fondateur et c'est un acte de confiance. Il procède d'un choix clair: faire de nos territoires les véritables moteurs de la transformation nationale. À ce titre, nous allons donner aux collectivités territoriales les moyens effectifs d'exercer leurs compétences, en renforçant durablement leurs capacités financières, humaines et techniques, dans le respect de l'éthique et de la bonne gouvernance. Et pour porter cette ambition, la refondation territoriale de notre gouvernance s'articule autour de 4 orientations majeures. La première orientation vise à moderniser notre organisation territoriale, à renforcer la proximité de l'action publique et à clarifier les responsabilités des différents acteurs pour une action publique plus lisible, plus cohérente et plus efficace. La deuxième orientation fait de la performance, de l'équité territoriale et du renforcement de l'ingénierie territoriale les principes directeurs de notre action. Elle doit permettre d'améliorer l'accompagnement des collectivités territoriales, de valoriser les initiatives locales et de mieux mesurer les résultats obtenus dans chaque territoire. La troisième orientation touche à ce qui fonde la crédibilité même de toute politique de décentralisation, à savoir les moyens. Il ne saurait y avoir de responsabilités accrues pour les collectivités territoriales sans ressources adéquates, leur permettant d'exercer pleinement leur mission. À cet égard, je tiens à saluer les efforts déjà consentis par l'État ces 4 dernières années, qui se sont traduits par une progression significative des ressources transférées aux collectivités territoriales. Cet effort doit être apprécié dans sa globalité, en tenant compte non seulement des fonds de dotation de la décentralisation et du fonds d'équipement des collectivités territoriales, mais également des investissements, programmes et projets publics mise en œuvre au bénéfice direct des territoires. Pour autant, chacun reconnaît que la question du financement de la décentralisation demeure un chantier majeur. Et c'est pourquoi j'ai instruit le gouvernement en relation avec le ministre chargé des Finances et du Budget, ainsi que du ministre chargé des Collectivités territoriales, d'examiner les voies et moyens permettant de poursuivre l'amélioration progressive des ressources allouées aux collectivités territoriales. Dans cette perspective, les réformes attendues du fonds de dotation de la décentralisation et du fonds d'équipement des collectivités territoriales pourront être engagées afin de mieux répondre aux besoins des territoires et d'améliorer la prévisibilité des ressources qui leur sont destinées. À mesure que notre pays consolidera sa situation économique et retrouvera des marges budgétaires plus favorables, la question d'une révision progressive du mécanisme d'indexation sur la TVA pourra être examinée, avec pour objectif de renforcer durablement le volume des transferts en faveur des collectivités territoriales dans le respect des équilibres financiers de l'État. Parallèlement, nous moderniserons la fiscalité locale et renforcerons la capacité des collectivités à contribuer au développement économique de leur territoire. Enfin, quatrième orientation, elle vise à promouvoir la coopération entre les territoires, la mutualisation des moyens, la transparence dans la gestion publique locale et la bonne gouvernance. C'est dans cette même logique que s'inscrit la réforme des pôles territoires, appelés à devenir des instruments de cohérence, de solidarité et de performance. Mesdames, Messieurs, les pôles territoires ne sont pas une structure administrative de plus. Ils dessinent une voie équilibrée et pragmatique, pleinement conforme à notre cadre légal. Ils ne constituent pas un nouvel échelon de collectivité et ils ne suppriment aucun ordre existant. Ils les articulent et les renforcent. Ils n'empiètent pas sur vos compétences. Ils interviennent là où l'action isolée atteint ses limites et où la mutualisation devient nécessité. Les pôles territoires constituent donc des instruments de coordination, de mutualisation et de développement territorial destinés à accompagner la planification intégrée, les investissements structurants, la promotion économique et la mobilisation des financements à l'échelle des territoires. Donc, loin de se substituer aux exécutifs territoriaux que vous êtes, ils vous donnent les moyens d'agir ensemble avec davantage d'efficacité. Mesdames, Messieurs, la réussite de cette réforme repose également sur une gouvernance efficace, fondée sur le dialogue, la coordination, la responsabilité partagée entre l'ensemble des acteurs concernés. À cet effet, les cadres de concertation, d'orientation et de suivi prévus par le dispositif institutionnel devront être pleinement mobilisés afin d'assurer la cohérence des interventions publiques, la convergence des politiques sectorielles et la prise en compte des préoccupations des territoires. J'invite donc Monsieur le Premier ministre, les ministères concernés, en particulier le ministère en charge des collectivités territoriales, les autorités administratives et les acteurs du développement local à inscrire leur action dans une dynamique permanente de dialogue et de concertation. C'est à cette condition que nous articulerons déconcentration et décentralisation et développement territorial et que nous bâtirons une action publique plus cohérente, orientée vers des résultats tangibles au bénéfice de nos populations. Mesdames, Messieurs, l'acte 4 de la décentralisation marque une étape décisive dans la construction de notre modèle territorial. Nous faisons un choix fondamental, celui de la territorialisation effective des politiques publiques. Ce choix traduit notre volonté de bâtir un État stratège qui accompagne, responsabilise et valorise les initiatives des territoires. Les pôles territoires sont appelés à devenir des instruments de transformation économique, de production, d'investissement et de création de richesses au service du développement national. L'acte 4 repose donc sur deux exigences constantes. La viabilité territoriale, elle-même fondée sur une démarche progressive et maîtrisée, mais aussi la proximité qui rapproche la décision publique du citoyen. Vous avez fortement contribué à dessiner les contours de cette réforme. Des mois durant, les concertations ont mobilisé près de 3000 acteurs, élus, services déconcentrés, secteurs privés, sociétés civiles. Vous avez débattu, vous avez formulé des propositions pertinentes qui retiennent toute mon attention. Et incessamment, après leur validation, nous allons enclencher le passage à la phase opérationnelle. Mesdames, Messieurs, la territorialisation des politiques publiques n'est pas une option technique. C'est un choix politique, c'est un choix moral. C'est affirmer que notre nation est diverse, mais indivisible. C'est affirmer que la justice sociale ne va pas sans la justice territoriale. C'est refuser qu'un pays avance en abandonnant certains de ses territoires en chemin pendant que d'autres concentrent toutes les opportunités. Notre agenda national de transformation Sénégal 2050 et la stratégie nationale de développement 2025-2029 doivent s'enraciner dans vos territoires. La route sera exigeante. Il faudra dépasser les réflexes centralisateurs, lever les résistances, oser les innovations. Mais je sais pouvoir compter sur votre engagement et sur votre sens du devoir. À cette occasion, je voudrais magnifier le travail remarquable du ministre en charge des collectivités territoriales et de ses équipes. Vous avez conduit ce processus dans un esprit d'écoute permanent et de participation. Je vous en félicite. Mesdames, Messieurs, l'acte 4 de la décentralisation et la réforme des pôles territoires ne sont pas une simple distribution de moyens. Ils consacrent une nouvelle étape dans la construction d'un Sénégal plus équilibré, plus cohérent, et plus souverain. Trop longtemps, l'avenir s'est dessiné loin de nos territoires. Désormais, il s'écrira avec nos populations, nos élus, nos entrepreneurs, nos femmes, nos jeunes et toutes les forces vives de la nation au service d'un Sénégal plus juste, plus prospère et plus solidaire. Je vous remercie de votre attention. 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

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Merci encore une fois à Youssouf Konté et à Fatou Mbacké Diouf Kanouté qui vous ont fait vivre les grands moments de la rencontre entre le président de la République et les élus territoriaux. Dans quelques instants, ce sera le trésor qui vous sera présenté par Cheikh Tidiane Ndiaye.

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6: Radio Sénégal International, vous êtes sur l'ensemble du réseau synchronisé de la RTS à quelques 3 minutes du 13h, heure à laquelle vous retrouverez cher Tidiane Diaye pour les informations en français. Ce sera dans quelques minutes, mais avant ça, un communiqué qui vient de nous parvenir. Dans la perspective de la grève générale du 10 juillet 2026, le camarade Eliman Diouf, secrétaire général confédéral de la CSA, appelle les militants et militantes de la CSA à se mobiliser pour l'Assemblée générale de mobilisation le vendredi 3 juillet à partir de 15h30 au siège de la CNTS Cœur Madia. Ce communiqué tient lieu de convocation. Dans quelques instants, le 13h par Cheikh Tidiane Diaye.

0: Bonjour à tous, 13h, voici le journal de la mi-journée sur Radio Sénégal.
1: Cher Tidiane Diaye.
0: Au sommaire, le consensus des territoires autour des réformes des pôles territoires et de l'acte 4 de la décentralisation. Le thème de la rencontre nationale, président de la République, exécutif territoriaux. Le chef de l'État en président, la cérémonie a rappelé son ambition d'impulser une nouvelle dynamique, une approche pour favoriser la compétitivité économique des différents territoires. L'IOMOA veut faire appliquer avec rigueur son règlement 14 sur le contrôle de la charge à l'essieu. La raison, 41% des 100 000 véhicules contrôlés sont surchargés. Les conséquences, les routes sont dégradées et ça a un coût pour les États et leurs finances en pâtissent. L'aventure des Lions du football s'est arrêtée net hier soir en Coupe du Monde. Une sortie au bout du suspense avec bien des regrets, aussi bien pour cette génération de football que pour les inconditionnels de l'équipe nationale. Le point dans Écho Mondial d'Adramé Ismaël Koli. Et puis éliminatoire zone Afrique de la Coupe du Monde de basketball FIBA Qatar 2027. La fenêtre 3 s'ouvre cet après-midi ici à Dakar. Les Lions du basket font face aux éléphants de Côte d'Ivoire à 18h au stade Maris Ndiaye de Dakar. À suivre dans la page des sports de Tandakha Ndiaye et la revue de la presse de Mansourba pour boucler ce journal.
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1: Cher
0: Tidiane Diaye. À la technique Céline Diop, au digital Mam Ndiémé Sarr, bienvenue à tous. L'État compte réveiller la compétitivité économique de chaque territoire en fonction de son potentiel réel, annonce du chef de l'État qui a présidé ce matin la rencontre nationale des exécutifs territoriaux. Pour Bassirou Diomaye Diakhar Faye, l'acte 4 de la décentralisation n'est pas une réforme administrative de plus, mais procède à un choix clair de faire de nos territoires les moteurs de notre croissance. Je propose de l'écouter au micro de Youssouf Konté et Fatou Mbake Diouf Kanouté.
3: Il s'agit au fond de réveiller la compétitivité économique de chaque territoire à partir de ses potentialités réelles en l'adossant à des programmes structurants et à des outils cohérents avec nos instruments de planification. Une réforme de cette ampleur ne vaut que si elle est partagée, que si elle est comprise, que si elle est bien accueillie. Vous avez compris que la transformation que nous appelons de nos voeux ne se décrète pas depuis Dakar. Elle se construit avec vous, dans votre terroir, au plus près des réalités, au plus près des urgences, au plus près des espérances de nos concitoyens. Notre pays a connu plusieurs actes de décentralisation. Chacun a marqué une étape. Chacun a permis des avancées réelles. Mais la fidélité à cette histoire commande aussi la lucidité. Les compétences sont demeurées fragmentées. Les ressources souvent insuffisantes et trop de nos concitoyens ont gardé le sentiment d'un État resté à distance de leurs préoccupations et de leurs aspirations. L'acte 4 que nous engageons aujourd'hui n'est pas une réforme administrative de plus. C'est un acte fondateur et c'est un acte de confiance. Il procède d'un choix clair. Faire de nos territoires les véritables moteurs de la transformation nationale. À ce titre, nous allons donner aux collectivités territoriales les moyens effectifs d'exercer leurs compétences en renforçant durablement leurs capacités financières, humaines et techniques dans le respect de l'éthique et de la bonne gouvernance.
0: Le président de la République, Bassirou Diomaye Diakhar Faye, qui a présidé ce matin la rencontre avec les exécutifs territoriaux au SICAD de Dakar. Et puis notez que vers un renforcement de la gouvernance territoriale, nous en parlions. Les élus locaux du Sénégal formulent des orientations et recommandations sur les réformes majeures. Ils étaient en atelier de réflexion sur les pôles territoires, l'acte 4 de la décentralisation et la réforme foncière. Des exécutifs territoriaux se disent donc convaincus que ces réformes vont permettre un meilleur développement de leur commune, comme le disait le chef de l'État, Khadiyoum.
4: Pôle territoire, acte 4 de la décentralisation et réforme foncière, les exécutifs territoriaux posent le débat à Thiès, un atelier de partage pour favoriser une réflexion concertée entre élus locaux et nationaux ainsi que les autres parties prenantes. Aaron Ba, directeur des collectivités territoriales.
5: Le Sénégal est en train d'inaugurer une nouvelle étape dans le prolongement continu de l'acte 3 de la décentralisation. C'est la dimension économique du pôle territoire qui sera adressée, qui dans son organisation devra permettre à l'ensemble des catégories d'acteurs, donc de prendre soin du développement de leur propre territoire. En mettant en place ces conseils de territoire, fait intéressant, c'est que nous gouvernons par les instruments.
4: Des réformes qui constituent une opportunité majeure pour une meilleure intégration territoriale et une planification plus cohérente du développement. Amadou Houri Diallo, président de l'Union des associations des élus locaux du Sénégal.
1: Quand on aura le tableau de bord où il y a le schéma d'aménagement, là où il ne faut pas construire pour éviter des inondations, là où il ne faut pas occuper pour que ça c'est pour des infrastructures. Dans ma commune, voilà là où on doit construire, là voilà où on ne doit pas construire.
4: La plateforme nationale du dialogue pour la gouvernance foncière est à l'initiative de cette rencontre de deux jours et c'est pour permettre d'identifier les leviers susceptibles de renforcer la cohérence entre les réformes en cours. 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
0: Et puis le directeur général de l'Office national d'assainissement du Sénégal, ONAS, Séni Diène, a conduit une visite de chantier au niveau de la commune de Djourbel. Bien sûr, à quelques jours ou encore si bien l'hivernage s'est bien installé dans certaines zones et l'objectif était donc de s'enquérir de l'état d'avancement des travaux d'ouvrage et de drainage des eaux pluviales. Je vous propose de l'écouter au micro de Salimata Gueye.
6: Mettre l'accent sur les points problématiques. Il y a ce point bas, draine à partir du bassin horticole. Nous avons un autre bassin qui se trouve en aval et nous avons l'intention d'interconnecter ces différents bassins pour les sécuriser, se prémunir d'éventuels débordements de ces différents bassins. Et nous sommes sur ce site appelé Lambudji. J'ai remarqué la topographie de Djourbel se prête à un bon assainissement, à un bon drainage des eaux parce qu'on constate que c'est à partir de Djourbel que les anciens affluents du fleuve Sine quittent ces parties pour se déverser vers le cours d'eau. Donc, il s'agira maintenant d'identifier ces différents points, de les interconnecter de façon à avoir un écoulement gravitaire. Et ceci ne pourrait se faire qu'en utilisant effectivement les anciens axes des anciens cours d'eau. Et nous osons croire qu'il suffit de les curer, de les entretenir, mais aussi d'augmenter la capacité de transit de toute cette eau vers ces bassins pour ne plus connaître ces phénomènes d'inondation au niveau du point bas du marché de Ndoumbédio.
0: Le directeur général de l'Office national d'assainissement du Sénégal, ONAS, Séni Diène, donc en visite dans la région de Louga, alors que l'hivernage commence à s'installer bien dans quelques régions. Et puis la dégradation des routes coûte cher au pays de l'espace Iomoa, un fait établi qui les incite justement à veiller davantage à l'application du règlement numéro 14 issu de leur conseil des ministres. Le document est relatif à l'harmonisation des normes et procédures de contrôle du gabarit, du poids et de la charge à l'essieu des véhicules lourds de transport de marchandises sur place sur plus de 100 000 véhicules contrôlés. 41% sont surchargés. Un atelier regroupant les différents acteurs du milieu des transports a servi de tribune pour dessiner les contours d'une meilleure collaboration. Ramatoulaye Sarr.
7: La dégradation des routes par des camions surchargés, un phénomène qui interpelle non seulement les autorités sénégalaises, mais encore les pays membres de l'UMOA. Pour le combattre, une seule solution, l'application du règlement numéro 14 de la dite instance sous-régionale. Abdoulaye Gueye, secrétaire général ministère des Infrastructures, revient sur les statistiques et autres impacts.
8: Les statistiques que nous disposons révèlent 140 000, un nombre élevé de surcharges au niveau des camions qui transportent les marchandises. Ça pose de sérieuses préoccupations liées à l'entretien routier. Malheureusement, il y a des voies de contournement qui sont empruntées par un certain nombre d'acteurs pour échapper au contrôle de la charge à l'essieu. Pour cela, Afrique Pesage a mis un dispositif au-delà des postes de pesage tels que les brigades mobiles.
7: Votée en 2005 à Bamako, l'application du règlement a tardé à se faire, selon
9: Madame Almeida Issatoulam,
7: la représentante de la commission de l'UMOA.
9: Les participants qui sont là sont ceux qui doivent appliquer le règlement 14. Ce règlement ne va pas à l'encontre des transporteurs. Bien au contraire, c'est pour la sécurité de tous. Le Sénégal est un bon élève en termes d'infrastructure, mais reste parmi ceux qui sont plus affectés par la dégradation et le non-respect du règlement 14. 41% avec la marge, donc on est à plus de 80% sans la marge de tolérance. Ce sont des chiffres plus ou moins alarmants.
7: Les acteurs et autres autorités promettent de veiller sur le respect des normes édictées aux fins de mettre un terme à la dégradation des routes qui coûte très cher aux différents gouvernements de l'espace UMOA.
0: Rahmatullah Sarr, et puis les résultats du certificat de fin d'études élémentaires passé au fin par la COSIDEP, Coalition des organisations en synergie pour la défense de l'éducation publique, 94,5%. 7,49%, un taux de réussite qui suscite bien des interrogations relatives au système d'évaluation et au mécanisme de passage en sixième. La COSIDEB veut comprendre les facteurs explicatifs de cette hausse de 23,76 points entre 2025 et 2026 et d'en tirer les enseignements pour les prochaines sessions. Youssouf Konté.
10: La performance enregistrée au CFE interpelle, selon Mamadou Ndiaye, responsable recherche et documentation de la COSIDEB.
11: Pour la COSIDEB, cette performance-là interpelle, d'autant plus que aucune mesure exceptionnelle n'a été relevée cette année pour justifier a priori cette performance.
10: Mamadou Ndiaye soulève des hypothèses.
11: S'agit-il des résultats de l'essai national qui a été organisé au mois de mai et qui aurait suffi pour opérer les ajustements nécessaires à un mois de l'évaluation finale? Ou bien encore, peut-on croire que les 150 heures de perdu durant la grève de cette année n'auraient pas impacté les classes d'examen? Ou encore, faut-il noter que le système d'évaluation qui a été plus porté sur les compétences serait un facteur explicatif de ces résultats?
10: Pour garantir un système éducatif de qualité, la COSIDEP fait des recommandations.
11: Il s'agit pour d'abord la COSIDEP de consolider le cycle fondamental de 10 ans pour assurer à chaque enfant l'acquisition des compétences minimales nécessaires à son autonomie. Il faut passer au diagnostic des faiblesses, revoir le dispositif de remédiation, mais également de renforcer le suivi des enfants à domicile. Ensuite, il faut, pour la COSIDEP, redéfinir le concept de qualité.
10: La COSIDEP appelle les acteurs politiques à adapter leur agenda à celui des élèves.

0: Tandakh Ndiaye, bonjour.
1: Bonjour à vous, cher Tidiane Ndiaye.
0: L'actualité sportive reste dominée par la Coupe du Monde de football et les Lions n'ont pu donc dépasser les 16e de finale.
1: Oui, c'est vrai, une déception à la mesure d'une certaine désunion. Les 16e de finale de la Coupe du Monde face aux Diables Rouges belges qui l'ont remporté 3-2. Les hommes de Pape Thiaw ont été renversés et rien ne peut laisser présager. Pourtant, un tel scénario, après avoir mené pendant 85 minutes durant 2-0, les éliminations véritablement, eh bien, qui ont laissé plutôt un goût d'amertume chez les supporters. Pour le coach Sertidian Bitey, il s'agit avant tout d'un collectif qui a échoué et donc sur les choix, ils sont discutables, mais aussi incapacité du staff à tirer correctement le jeu. Invité de Salam Sénégal ce matin, le consultant de Radio Sénégal, ancien coach de la Linguère de Saint-Louis, qui revient pour tirer les enseignements. Nous écoutons coach Bitey au micro de Migui Maramdiaï.
2: Prendre véritablement après 2-0, comment on s'est fait éliminer, c'est presque du gâchis, donc une grosse désillusion. Mais je crois que c'est dû au fait qu'on a mal évalué. Mal évalué, ça veut dire tout simplement qu'on a fait un premier match, nous avons pris beaucoup de buts, 3 buts. Un deuxième match, presque, c'est la répétition, on a repris 3 buts. Sur le troisième match, moi j'ai dit...

0: Certains que ce n'était pas une référence, même une bonne équipe du Sénégal pouvait battre l'Irak à ces scores-là. Surtout que l'Irak a joué pendant presque 80 minutes ou 85 minutes à 10. Tout cela, c'est vraiment des éléments sur lesquels on peut se baser pour dire que l'échec a été vraiment une grande désillusion. Maintenant, je pense qu'il va falloir se reconsidérer dans tous ces aspects pour refaire un peu l'équipe nationale.
1: Voilà le coach Sartidi Albéteille, en tout cas, qui sera récompensé à l'occasion du Sargal de samedi par toute une région, la région de Saint-Louis, ce sera au stade Maître, au stade Mawadouane.
2: À Saint-Louis, donc, une déception à la mesure de la désillusion après cette cruelle défaite partout du côté des supporters sénégalais.
1: Oui, et nous allons partir, prendre la direction des Thiès, déception totale des Thiessois, donc partout au Sénégal, puisque ça a été une remontada de la Belgique, menée pourtant 2-0 jusqu'à la 85e minute de cette rencontre. Les Belges ont gagné au bout des prolongations, 3-2, une grosse déception, et nous écoutons les Thiessois au micro de notre reporter Papa Mamadou Ndao.
3: Notre coach est à revoir parce que bon, à un moment donné, à 2 buts d'avance, je pense que le match est bouclé quoi. Et tu mets Koulibaly, tu fais descendre Patessis, tu mets Koulibaly, tu fais entrer Ablaye Seck, puis voilà, il faut barricader l'arrière et puis tu mets 2 attaques de pointe pour tuer le match. Le match est bon, on avait vraiment dominé, on était sûr de nous et tout, et d'un coup, ça change. Tu fais des changements en donnant des attaquants qui vraiment n'ont pas de force, ils sont bien. Le Lamine Camara, il est bien, mais il n'a pas de force. Tu sors Ghana, tu sors Pabdi, tu sors Sadio. C'est eux qui récupèrent les balles, c'est eux qui gardent les balles. Mmh. Tu les sors, tu n'as plus personne au milieu. Voilà le résultat.
4: Je suis très, très déçu de l'élimination du Sénégal. Je n'ai aucun mot à dire, à part qu'on n'a jamais vu ça. Une équipe qui mène, comme le Sénégal, composée de grands footballeurs, une équipe qui mène 2-0 d'avance pour une 16e de finale en Coupe du Monde de football. Et tu ne peux pas gérer les 10 dernières minutes qui te restent. C'est incroyable.
5: C'est pas la fin du monde. Prochainement, on aura l'occasion de
1: voilà les Thiessois qui se prononçaient sur cette défaite du Sénégal. Et les matchs du jour, cher Tidiane Ndiaye, pour terminer, à partir de 20h, l'Espagne qui affronte l'Autriche, toujours à ses 16e de finale. Match à suivre sur les antennes de Radio Sénégal. Et puis le dernier match, c'est à 23h et qui mettra aux prises le Portugal à la Croatie. Et c'est tout pour le sport, mais je pense que la balle au panier sera au rendez-vous.
2: Bien sûr, Tandakha Ndiaye, avec donc les éliminatoires de la zone Afrique de la Coupe du Monde de basketball FIBA Qatar 2027. La fenêtre 3 qui démarre donc cet après-midi à Dakar. Les Lions qui vont jouer contre les éléphants de Côte d'Ivoire, c'est à partir de 18h au Stadium Mariss Ndiaye de Dakar. Et puis nous restons toujours dans l'actualité sportive dominante, bien sûr, le football avec cette Coupe du Monde. Alors qu'ils maîtrisaient collectivement la rencontre, les Lions ont craqué au moment où la qualification leur tendait les bras. Le Sénégal a été renversé hier par la Belgique après un scénario cruel. Les détails dans votre magazine Éco Mondial avec Adramé Ismaël Colli.
6: Bienvenue à tous. Les Lions quittent la Coupe du Monde au terme d'un scénario cruel face à la Belgique. Après avoir mené 2-0, Ismaïl Assar et compagnie ont été rejoints en fin de seconde période avant de s'incliner en prolongation sur un pénalty transformé par Tielemans. Le résumé du match, c'est avec Seydina Alunjop.
7: Le Sénégal voit son rêve mondial s'envoler au terme d'un scénario cruel. Les Lions de la Teranga sont éliminés de la Coupe du Monde après une défaite renversante face aux Diables Rouges de la Belgique qui ont totalement inversé la tendance dans les 10 dernières minutes de la rencontre. Tout commence pourtant sous les meilleurs auspices pour les hommes de Pape Diaw. Solide dans le jeu, appliqué dans la circulation du ballon et discipliné sur le plan tactique, les Lions prennent rapidement le contrôle de la rencontre. À la 25e minute, Habib Diarra conclut une belle action collective et ouvre le score. Le Sénégal rentre au vestiaire avec un avantage mérité tandis que les offensives belges restent sans effet. Dès la reprise, les Lions poursuivent sur leur lancée. À la 49e minute, Abdoulaye Niakhaté lance parfaitement l'action. Ismaïl Assar contrôle de la poitrine avant de décrocher une frappe imparable qui porte le score à 2-0.
8: Contrôle orienté, la précision chirurgicale, cette frappe.
7: Alors que le Sénégal semble tenir son pied pour les huitièmes de finale, la Belgique change de visage. Les remplacements offensifs relancent les Diables Rouges qui réduisent l'écart à la 84e minute avant d'égaliser 4 minutes plus tard grâce à Romelu Lukaku et La prolongation fait basculer le destin de la rencontre. Lamine Camara concède un pénalty. La Belgique valide ainsi son ticket pour les huitièmes de finale, tandis que le Sénégal quitte la Coupe du Monde avec d'immenses regrets après avoir longtemps cru tenir sa qualification.
6: Au Sénégal, à deux visages, s'est fait éliminer par la Belgique sur le score de 3-2. Dans les derniers instants du match, les Lions ont vu leur qualification s'envoler car les Belges n'ont jamais abdiqué. Romelu Lukaku et à deux reprises Youri Tielemans ont enterré les espoirs des Sénégalais, répondant ainsi aux réalisations d'Habib Diarra et d'Ismaël Assar. Sur cette élimination, voici la réaction d'après-match du coach Pape Diaw.
9: On est éliminé, ça fait mal, c'est sûr. Après, voilà, faut féliciter l'équipe qui a tout donné, mais malheureusement, on n'a pas pu gérer quand on menait 2-0, et après, une fois qu'ils sont revenus, c'était pas facile. Après, le penalty, bon, ça peut se commenter, ça peut, voilà, chacun son interprétation, et moi, je veux pas rentrer dedans, donc voilà, faut féliciter l'équipe de Belgique qui est passée, et nous, voilà, on s'arrête là. Il y a des moments, c'était les deux. On avait des problèmes physiques, donc il y avait des joueurs qui étaient fatigués, qui ne pouvaient plus aller, donc on était obligé de faire des changements. Et voilà, après une fois qu'on perd, on ne peut pas dire que c'était payant, parce que quand même on a eu l'avantage. Maintenant, voilà, il faut accepter, c'est le football.
6: Tout était presque parfait, mais dans les ultimes minutes de la partie, les Lions ont complètement perdu leur repère. Des errements individuels ont été à l'origine de l'élimination du Sénégal. La défense et le dernier rempart ont pris l'eau, mais également au banc des accusés, le sélectionneur national Pape Diaw. L'analyse du match Belgique-Sénégal, c'est avec notre consultant Ibrahima Koundoul.
10: Que de la déception, vu que cette équipe du Sénégal au moins pouvait aller jusqu'en quart de finale. Mais malheureusement, bon, on est tombé sur une équipe de la Belgique vraiment très prenable. Hein, là où on a mené 2-0 jusqu'à la 80e minute. Malheureusement, entre 84 et 87, on a pris 2-0. Vraiment, ce qui est inadmissible pour une équipe comme le Sénégal, championne d'Afrique. Encore une fois, c'est le chien qui a tué la Côte d'Ivoire, l'Afrique du Sud et tout à l'heure la RDC. C'est le football, mais je pense qu'on doit tirer beaucoup d'enseignements. Parce qu'on a une génération qui peut nous valoir beaucoup de trophées. Mais malheureusement, ça s'est terminé ainsi. On va devoir recommencer à zéro, revenir à la base et continuer à travailler. Mais franchement, c'est une déception.
11: Encore ce problème de gestion de temps.
10: Tout le monde voyait des changements. Bon, malheureusement, le coach, bon, il a fait des changements, mais ce n'est pas dans des moments opportuns. Mais encore une fois, c'est le football, on l'encourage, il faut tourner la page et préparer les prochaines séances.
6: À la place de la nation, on serait tenté de dire que le ciel était tombé sur la tête des supporters sénégalais. À leurs yeux, la qualification était déjà acquise, mais au coup de sifflet final, ce fut la désillusion. La faute à qui ? La réponse dans ce reportage signé Alicia Préra.
12: 20h à la place de la Nation, le public est venu en masse dans cette fan zone. Les Lions vont à l'assaut des Diables Rouges dès le début du match.
13: Avec Répandiata dans la surface de répartition, et Lukaku qui vient dégager ce ballon, nouveau décalage avec Diata.
12: Une domination avec un but de Habib Diarra à la 25e minute de jeu au grand bonheur des supporters.
14: C'est normal, on est satisfait qu'aujourd'hui on va se qualifier pour les quarts de finale.
15: L'essentiel c'est la gagne et le Sénégal est en train de le faire. Que du bonheur, Inch'Allah, on attend d'autres buts même.
12: Le Sénégal se veut encore conquérant un début de deuxième mi-temps. Un autre but d'Ismaël Assar fait grimper l'ambiance. Cependant, les Diables Rouges ne renoncent pas vers la fin du temps réglementaire. Ils remontent le retard de 2-0 en seulement 3 minutes. Les Belges arrachent la prolongation et ajoutent un troisième but. Une défaite amère.
16: C'est très mal, quoi. Billahi, très mal.
17: C'est une déception totale. Le changement de Pape Gueye qui a traîné les Belges dans le match.
18: On n'avait pas besoin de Lamine Camara, vous avez vu. Il a pas deux minutes, il a pris un carton jaune. Après, il a provoqué un penalty.
17: Mené 2-0 jusqu'à la 85e minute. Mais ça a juste géré le match. Mais le seul problème, c'est le changement de Pape Gueye.
19: Ça, c'est vraiment un cauchemar. Congolaise que je suis, on avait perdu les matchs de RDC tout à l'heure, mais on a gardé l'espoir pour le Sénégal. Sénégal et ils nous ont fait rêver jusqu'à la fin et c'est trop dur, c'est vraiment dur à digérer.
12: Le Sénégal éliminé en 16e de finale, les supporters pointent les changements moribonds du sélectionneur Papa Thiaw.
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21: Dans l'autre rencontre de ce mercredi, l'Angleterre a éliminé la RDC sur le score de 2-1. Malgré un match héroïque, les Léopards ont cédé en fin de rencontre face au réalisme des Anglais. Contre les Three Lions, Wissa et ses partenaires ont manqué d'expérience d'après leur coach. Je vous propose d'écouter Sébastien De Sabre.
22: On est déçus parce qu'on y a cru et je pense qu'on a fait un bon match et à la fin on concède deux situations. Un des meilleurs joueurs du monde nous met deux buts. C'est dommage, en tout cas aujourd'hui c'est le temps de féliciter les joueurs, ce qu'ils ont montré. Ils ont pris beaucoup d'expérience sur les compétitions et pour jouer contre des équipes comme ça. Le football du Congo se construit ainsi. On a peut-être manqué un petit peu d'expérience sur la fin, mais c'est l'histoire du football. On apprend et on continue à progresser et on continue la route calmement. On s'est battu à l'image du peuple congolais. On a proposé un bon football aujourd'hui contre une des meilleures équipes du monde et on s'est battu et c'est ce qu'on va retenir du Congo.
21: Les Léopards ont été valeureux, mais la prestation de leur coach a été beaucoup décriée. Mal inspiré, De Sabre n'a pas été suffisamment réactif. C'est en tout cas l'avis des supporters congolais résidant à Dakar. Les voici au micro d'Alicia Préra.
23: Ce que je peux toucher, c'est le coaching. Le coach a vu déjà la deuxième période. Le match, les joueurs étaient fatigués, comme Massouakou et Sidiki. Il était fatigué. Changer l'équipe, il ne veut pas changer. Les joueurs sont tellement fatigués jusqu'à 75. Ils viennent de changer les joueurs. Qu'est-ce qu'ils vont faire avec l'Angleterre? C'est une grande équipe qui joue tout le temps Coupe du monde.
24: Ça me fait tellement mal. C'est le coaching, pas vraiment expérimenté. Il fallait faire les changements avant. Et les autres, là, comme Noah Sadi, qui était déjà fatigué, Massouakou était déjà fatigué. Il y avait de la matière qui peut faire du mal, comme Fiston Mayele. On l'a fait entrer à 88 minutes. Alors, ça me fait vraiment très mal.
23: On est tellement désolé parce qu'on était tellement rassurés pour ça. Pendant 7 minutes de jeu, on marque derrière un but. On était tellement rassurés qu'on peut être qualifié. Mais c'est le coaching qui nous a tiré.
25: Le match, c'était au niveau des coachings. Nous avons vu que coach, l'autre côté, il était motivé en train de booster ses joueurs. Mais pour nous, il était assis pour lui comme si c'était dans son confort, quoi. Bon, là, on parle de haut niveau. Haut niveau, il y a des actions. Parce que c'est des professionnels. Une fois les actions se présentent, il faut en profiter.
21: Au programme, ce jeudi, Espagnols et Autrichiens vont en découdre. Une rencontre à suivre en direct sur Radio Sénégal à partir de 19h. À 23h, la Croatie va se frotter au Portugal. C'est la fin de votre magazine Éco Mondial. Merci de nous avoir écoutés.
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2: C'est avec Mansour Ba.
31: Mondial 2026, 16e de finale, le Sénégal éliminé par la Belgique, 3-2, immense gâchis, s'exclame l'informé journal, la désillusion, titre Sud quotidien, tout simplement cruel, renchérit Libération, cauchemardesque, barre le quotidien national à sa une, menant 2-0, jusqu'à la 85e minute, les Lions ont vu leur avance s'envoler en 3 minutes, avant de s'incliner sur un penalty dans les dernières minutes de la la prolongation. Les choix de Pape Diaw, marqués par des changements qui ont profondément déséquilibré l'équipe, ont pesé lourd dans cette élimination. Fait remarquer le soleil, le Sénégal a tout perdu en 3 minutes face à des Diables Rouges revenus de nulle part. Cruelle désillusion, titre Walfou Quotidien, désillusion, le mot est également à la une de Vox Populi. Dans le journal, Pape Diaw se dit triste face à une défaite cruelle. Point Actu Sport, qui parle de terrible fiasco, constate que le coaching approximatif de Pape Diaw et la sortie hasardeuse de Mori Diaw ont fait perdre les Lions. Nous n'avons tout simplement pas été à la hauteur. L'image du groupe et celle du Sénégal sont touchées. C'est une situation très compliquée. Nous sommes dévastés, reconnaît le défenseur Moussa Niakhaté dans Source A. Pour justifier ces changements désastreux, l'entraîneur Pape Diaw s'explique dans le journal. Il faut savoir que certains ont été effectués parce que des joueurs nous ont demandé de sortir. Ils étaient fatigués et ne pouvaient plus continuer, explique Pape Diaw dans le journal. Sauf que Pape Guy le dément sèchement. Personne n'est venu me demander si j'étais fatigué ou non. Moi, j'étais bien physiquement. Pape Guy, qui dans l'Observateur lance un coup de gueule après cette défaite, il claque la porte de la tanière et promet des révélations. Tant que ce staff technique sera en place, déclare Pape Guy, je ferai une pause avec la sélection. Pour mon confrère Mamadou Diop dans le quotidien Enquête, le coupable de cette élimination n'est autre que Pape Diaw. Pour son mauvais coaching, il a totalement déstructuré une équipe du Sénégal qui tenait sa qualification en huitième de finale. Les entrées désastreuses de Lamine Camara et de Pape Matar Sarr, écrit mon confrère, ont apporté de la fébrilité et permis à des Belges totalement à la rue de renverser un match qu'ils n'auraient jamais dû gagner. D'où cette interrogation à la une du journal ce matin. Faut-il virer Pape Diaw?
0: Cher Tidiane Diaye.
2: Et c'est la fin de cette édition à 13h30. Merci à l'équipe technique Céline Diop, assistée de Mam Yeme Saro Digital, centre de distribution et de modulation Ousmane Diop, production Marianne Diaye, réalisation, coordination Papa Maringdao, Elisabeth Agnès Sarr. Tout de suite, le journal des langues nationales. Merci, bon après-midi à tous.
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Radio Sénégal 92.5 FM, merci aux langues nationales, merci à cher Tidiane Gaye. Il vous a présenté les informations de la mi-journée. Nous vous accompagnons en musique jusqu'à 15h. Actuellement, nous vous proposons du Bembe à Jazz et à partir de 14h, ce sera une sélection musicale française pour vous accompagner et vous souhaiter un bel après-midi.

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7: Ah, ce sont des infrastructures lourdes aussi.
8: Ouais.
7: On n'a pas ces moyens-là. Mais il y a un problème. Il y a des hôpitaux, il y a des écoles. Il y a 5000 milliards mobilisés alors que bon, ces enfants sont en train de faire des choses. Ils ont fait des choses.
8: Oui, mais tu sais, c'est ce que je veux dire. C'est ce que je veux dire. L'arbitrage qu'ils ont fait. Ça, c'est le rôle de l'autorité. Tu sais, tu vois qu'on est beaucoup. Les autorités sont là. 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
8: parce que tay même dans le cross-processing, c'est-à-dire que plus tard, échange d'expérience pour un pareil, nous avons besoin de faire des choses.
7: Normalement.
8: Mais vous nous préparez où?
7: Transfert de technologie.
8: Absolument. Mais vous nous préparez où? Nous avons besoin de faire des choses. Comme tout le monde, nous avons besoin de faire des choses. Donc, il faut que nous nous nous nous nous nous nous nous nous nous nous nous nous nous nous nous nous nous nous nous nous nous nous nous nous day ñeu jël sénégalais def ay écran société tampon né ca 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
8: 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Tu peux changer de métier, ça sont les jeux de chaises musicales. 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
8: 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partenaires pour que infrastructure ñëw voilà donc lool dafa am solo infrastructure bu ñëwé di nga gis lepp dana mëna changer voilà lool xam nga bay déggon nga fi tan yoy au niveau de Sénégal ñu dafay 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

entre les deux équipes. Et c'est terminé. Le Sénégal a encore à faire dans cette Coupe du Monde. Jared Huff, Sénégal, pour cette victoire. La première des Lions de la Teranga. La première du continent.

0: nationale.
1: Yes.
0: Man.
1: Amis chers auditeurs, bonjour et bienvenue. Merci beaucoup de nous rejoindre un peu partout dans le Sénégal. Alors on est là, toujours à la place de la nation, malgré la défaite du Sénégal. On a le cœur meurtri, mais on reste toujours des Sénégalais. C'est important. Hajbekaï, salam alaikum. Nakar le nouyewe, waïtam. Sénégalais, nous continuons de nek di don mu nek nak lu am solo ganaw bonu joge ci li nga xamanteni moy guddigu gu xawa doy war gu demb
2: wa mais lolla yalla dogal demb lolla yalla dogal xam nga ko mené 2-0 ba 85e minute 86e nga encaisser 89e aussi nga dadi jelat benen ngén dem prolongation presque à la dernière minute xabu xalé yi bok ci xalé yi gëna mëna football ci Sénégal Lamine Camara def ben faute ci bir surface bi nga jël le 3e but. Ah, danga dan lol la yalla dogal parce que on est tous des croyants mais xam nga on veut pas faire le procès de personne mais xam nga problème bo amé rek war na lu meuna situer les responsabilités ci bir terrain bi comme aussi ci staff bi comme aussi tamit encadrement bi mais nous on n'est pas là pour faire le procès
1: alors vu que nous on n'est pas des journalistes sportifs nous on aime donner de l'ambiance de la musique gana lolou dañu nuyu soxna elo a elo pelo bi amna solo
3: wa me dj
1: garaw demb dañuy dox ci mbekté waaw parce que lolou moy suñu waru gar ci lolou lañ wara dox et puis le Sénégal restera toujours le Sénégal malgré tout
3: mais bien sûr ba paré sax wolof dafa ni yon yamul ci ben ndax xam ngeen ni coupe du monde mom danaka ñenti at yu ne mu dik kon nak dañuy paré wat suñu bop rek dal di fexé rectifier li nga xamanteni moy erreur yi bañ ko at bu ko défé rek di ñaan yalla féké tal lolu moy li am solo waye nak Maxime damay déllu wat rek gox goxat yi di nuyu tamit fukki tundu yek ñent fi ci réew mi di len wax rek dal len ak jamm ñu ngi fi ci place de la nation Maxime Bekay Elou
1: Haj Bekay
2: légui ba la ka doxal le DJ le plus wané du Sénégal Maxime bi cartonné entre Saint-Louis Diap ba Dakar dem ba côté Jigen Chor Maxime mais Maxime néna va proposer du love retro comme collé serré comme sauver l'amour
3: néna pour daanu ay rabam ba
2: nopi néna pour temporiser
3: xam nga xalé yi faw ñu daanu rab
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1: alors on va penser de blessure à l'âme gëna ba ñu nuyo ñi nga xamanté ñoo nek ci studio bu RSI ak ci Dakar FM ñi ngi leen di nuyu bu baaxa baax
2: les stations régionales au nord du Sénégal vous avez RTS Nord
1: avec RSI voilà ñu dem ci région
2: RSI Céline Nga Fawone ak
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2: on enchaîne avec le love cabos à Radio Sénégal International et Dakar FM en synchro avec certaines stations régionales au nord du Sénégal nous avons Saint-Louis Louga Matam au sud nous avons Sédiou Kolda et Jigen Chor en attendant le Bastien Arech
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2: non on parlait de la RTS centre dans le bassin arachidier nous avons RTS Kaffrine RTS Fatick RTS Kaolack
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2: allez alors on va commencer avec collé serré elle nuyu neñ la bu baakha ba
3: sa jamono la jalal
2: deugal ah oui c'est pour l'auditoire allez encore
1: gëna jamono am la
2: et on se sert
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0: crier un peu partout, on avait tellement le sourire. Lorsque cette équipe avait remporté la Coupe d'Afrique des Nations, mon équipe de gars Ramanteni, nous avons battu à chaque fois, tu nous souviens ton lettre, maman Emel, nous avons fait les coups. Les nègres de football que tu compétitions, c'est le football, les meilleures équipes parfois. Mais nous sortir de la compétition humaine d'une façon bigger Ramanteni, qu'elle m'a nous expliqué. Mais il y a eu un peu de fait les coups. Les moments incroyables, les gars, Ramanteni. Cette équipe du national, Dundulo Nanyuko. Nous avons vu que
1: nous avons
0: vu que nous ta maman néna ma mbékté bi su baré lol da fay bax parfois ñu wañi ko tay na mbékté coupe d'afrique bénu bawlu ba légui mo tax ñu wañi ko
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0: ndaysan.

0: Collé, serré, c'était avec Jocelyne Berouard sur Dakar FM, RSI et les stations régionales. Amadou Nicolas Cham était à la technique avec Oumar Ba sur la fréquence de la radio-télévision du Sénégal. Et Loufaï, Maxime Le Pliouane et Bekay Mamegué, ensemble. Alors ça, c'est sauver l'amour. Nous, on va sauver la face hein, après la défaite. Hein. Cruel contre la Belgique.
1: On va la sauver cette défaite de la façon la plus incroyable. Ah, mes chers auditeurs, on va essayer de penser nos blessures à l'âme. À tous les auditeurs qui nous écoutent, on vous invite à apprécier cette belle ambiance. Savourez, savourez.
0: L'ambiance là.

Sénégal pour cette victoire, la première des Lions de la Teranga, la première du continent.

0: ¿Sí? ¿Cómo?
1: ¡Lleva! 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

0: Alors ce sera varié. On aura toutes les musiques. Olé, olá.
1: Yang samon da ganak. Yang le tantu da ganak.
0: Allez, avec moi, boy HLME.

0: morceau Biwa Kazav ou là Carla Jacob là ou là Carla?
1: Ah ben bien sûr c'est Jacob de Varier.
0: Okay.
1: Et le morceau Oulé.
0: Et on
1: adore la. On adore.

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Mais si tu veux, on peut zouker ensemble. Hein? On peut zouker. Alors, on va zouker. On est au village de la Coupe du Monde de la RTS, qui est à la conquête du monde. On sera ensemble jusqu'à 18h30. On a encore beaucoup de temps à passer ensemble. Ce sera variété internationale, mais avec la musique sénégalaise, bien entendu. Yeah, man.

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C'est de RTS Bawal, clin d'œil amical à nos amis de Touba. La consoeur Awangaï, technicienne à la RTS Durbel, clin d'œil amical à toi. Kédou Goutamba, Matam Louga Saint-Louis, Louga Ndiagagay, Sengandaou, Si, Badian, Hamadi Bako Seylam. Yeah. C'est Radio Sénégal International.

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Nous fêtons les débuts de football avec l'équipe Belgique, menée que 2-0 à 85e minute. Et à la techno à une dame. Moment égal, réduire après d'Adignon, égaliser 3 minutes après.

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0: 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Lala, c'est pas de danse, lala. Mais quand il est moins maillé.

Badou Sadia de la télévision nationale. Salut à tous nos confrères de la TV nationale. Hey, micro, biquel les mou.

0: De ce village de la Coupe du Monde. On est en direct de la place de la Nation. Si vous nous écoutez, je suis en compagnie de Khash Bekay et de Elou Faye. Elou, jamono afro jamono
1: waaw
0: yoy dal jamono la dal
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0: dama ko deg ci wayu bay
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2: les succès d'hier qui sont devenus d'excellents souvenirs
0: bah oui
2: Flashback.
0: Les succès d'hier sont indissociables au succès d'aujourd'hui.
2: Ils se complètent. L'avenir sort du passé.
0: Le passé, c'est l'avenir.
2: L'avenir, c'est le passé, alors.
0: Bah oui, c'est deux choses qui vont très, très bien. Alors,
2: ah oui.
0: Cette ambiance est pour toutes les générations, Khash Bekay.
2: All generations.
0: Bah oui, à la nouvelle génération aussi.
2: Surtout que la jeune génération s'inspire.
0: On ne laisse personne indifférente.

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ሁሌም ባይክ ባይ Alors, on a rôle déguisé, ça c'est le love avec Roger Moreira, le morceau Ami. C'est Radio Sénégal International, RTS, Dakar FM 94.5 aussi. Hein. Et vous, chers amis, RTS Nord, RTS Centre, RTS Sud, RTS Est, RTS.

Nos amis de Saint-Louis, Pikinba, Sénégal, salut à vous. Alors, c'était Roger Moreira avec ce dernier. Le morceau, c'était quoi? Ami Aminata, c'est ça, love, très certainement. Comment s'appelle votre love? Comment s'appelle votre love? Ah, d'accord, j'ai compris. Comment s'appelle votre love? Ça s'appelle Madonna, c'est Stampier Américo Gomez. Je suis un peu plus de temps.

Madonna. Et si tu es latino, tu peux te permettre de dire Madonna. Madonna Dylan. Mais nous ne savons pas tout le morceau, parce que si on ne parle pas de ça s'appelle Madonna. Mais si tu es latino, tu peux dire Madonna. Dylan. Nyawal. Salut à nos potes de Grand Yoff. Ariel. Dieu, ouais. Kermasar.

Il s'appelle Américo Gomez, il nous a quittés, mais reste toujours gravé dans nos cœurs et dans nos mémoires. Ses chansons nous ont bercés, nous ont marqués. À tous les Niagos qui nous écoutent, on vous souhaite la bienvenue. Spécial Américo Gomez en cet après-midi très spécial en compagnie de Radio Sénégal et de Dakar FM. Ndaysan, Olaf Oyesh, ladies and gentlemen, welcome to the radio. Hi. Ndaysan, s'il y a des Bissau-Guinéens qui nous écoutent aussi, n'hésitez pas, si le cœur vous en dit, à augmenter le volume de votre

0: Radio.
1: Donc pousse le son.
0: Daysan, parce que les choses, Rajbekaï, vont continuer à se corser. Aïe, aïe, aïe, aïe, aïe, aïe, aïe. Daysan. Yohana Ola. Les Ndiago, les Mankagne. La Casamance. La Guinée-Bissau. HBK, c'est une zone que tu maîtrises bien.

0: C'est Radio Sénégal International 92.5 RTS Dakar en synchro avec vous. Maxime, ça c'est Daouda le sentimental.
1: Daouda le sentimental. La femme de mon patron.
0: Ah oui.
2: La femme de mon patron.
1: Souvenir, souvenir.
2: Amoureuse de moi. Elle m'a proposé de devenir son
0: ami. Il s'appelle Daouda Kone et il est ivoirien.
2: Belle

0: la femme de mon patron. La femme de ton patron.
1: Mère vous sont lourds avec nous boulet les distraits. 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
0: Mais amna mère beau, moussoro lou, chau rose aussi, hein.
1: Mère oui, lou rose le sol, ouais, moussoro vous boulet le.
0: Mais amna de mine mère vous me le faut.
1: D'aura sentimental, waouh waouh.
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1: Waouh waouh waouh,
0: boulet bic. Amna mère vous mourou aussi.
1: Taïsan.
0: Mère y fille paré nanou, dit bonne mère n'ayo.
1: Taïsan. Ni may wax da la ngay deglu
0: amna mère bu tamit xaw sol mbaxane bi nga xamni tamit daf ko meul fa
2: dans cette affaire
1: Taysan khash bekay
0: amna mère bu musoru musoru gu yañ
1: Taysan
0: amna mère bu sol tamit jaru xit mbal bu xaw orange
1: am lu bele ñom li meuna na len di fatlil
2: mais si je dis non à la forme elle va se manger.
0: Alors on écoute pour apprécier le sentimental pour vous.
1: On n'a toujours pas eu de réponse à cette question de Daouda Sentimental.
0: Ah oui.
2: Que faut-il faire? Oh, que faut-il faire?
1: Choisir la femme de son patron ou pas? Quelle est la réponse, Raj Bekay?
2: Que faut-il dire? Que faut-il dire?
0: Moi, je suis un légaliste.
1: Légaliser les deux?
2: Si je dis oui.
0: Légaliste.
1: Non, je sais ce que ça signifie, mais bon. Moi, je t'invite à légaliser quand même.
2: Mais si je dis non, la femme va se venger. Couteau couillé.
1: Les conséquences de la réponse non.
2: Ah, quelle affaire.
1: Ah, quelle histoire.

Pas de problème, même si elle se venge, c'est pas grave, Daouda. Il faut toujours dire non. En tout cas, moi, les taximans, ils m'ont ramené nous gentils. Lui, il dit que les taximans ne sont pas gentils. Taximan n'est pas gentil, c'est pas moi qui. Ah, c'est pas moi, mais. Demande-moi quoi. Nos radios sénégales, quoi.

point des propos Gundiaw Fié du man mako wax de Ah bon Eh oui, donc Taximan n'est pas gentil. En tout cas, les taximens du Sénégal sont gentils, surtout ceux de Dakar.

0: Amadou Balaké, il se nomme, le morceau Taximan n'est pas gentil. Dakar, Taximan est gentil. Jigen Chor, Taximan est gentil. Kédougou, Taximan est gentil. Tamba, Taximan est gentil.
1: Taximan n'est pas gentil.
0: Eh, Louga, Taximan est gentil.
1: Je m'en vais à Bassam.
2: Taximan n'est pas gentil.
1: Abidjan, Taximan n'est pas gentil.
2: Taximan n'est pas gentil.
3: HBK, il faut dire le Sénégal d'une manière générale, sinon tu seras obligé de...
0: Sénégal, Taximan est gentil, sinon il faut nous dire on est fâché.
3: J'ai peur que tu risques d'oublier certains des villes comme Salé, quoi, ma ville.
0: Et j'espère que tu n'es pas fâché.
3: Bah non, parce que je sais que les Taximan de Salé sont super, super gentils.
0: Mais nul nous, Salé Mata de la Banque Islamique, du vous.
3: Salé Mata Banque Islamique, Malman Kiwa J.O.J. 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On n'oublie pas BIS, Banque Islamique du Sénégal. Et puis, cite-nous les partenaires HBK. Je sais que tu les maîtrises. Say Kharit Lanyou, say Wai Lanyou. Irène avec Orange. Wayas.

0: Union Européenne Expresso, Sidiman, Sénéguinja, BNDE, Sonam, Big M, Adoa. La liste et les langues, les partenaires de cette belle aventure, aventure d'exception. Malheureusement, qui a vu le Sénégal être le Sénégal éliminé dans cette Coupe du Monde. Hier, on a vécu une soirée
1: cauchemardesque.
0: Waouh, c'est le mot, Hachbeka, c'est le mot. Madonnaine, c'est une soirée horreur. C'est vrai, hein? À chaque fois qu'on regarde un film horreur, on n'arrive pas à dormir.
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0: HBKI, Eloufay, DJ Maxime. Les meilleurs de l'ambiance.
1: Au village de la Coupe du Monde.
0: Et c'est ça qui est la vérité en cet après-midi d'exception.
1: Nicolas
0: HLM. HLM Montero.
1: HLM Manco.
0: Baysan.
1: HLM Baygaïde.
0: Baysan.
1: HLM 5.
0: HLM 1B6.
1: On a essayé là, non.
2: J'ai téléphoné à Brazzaville. J'ai même appelé Abidjan et tu n'étais pas là.
0: C'est la page des souvenirs. Les couleurs de l'ancienneté, old school Nevada. Ancienneté vivante sur Radio Sénégal. Les choix de HBK est pour vous servir. On va essayer justement de rafraîchir vos mémoires à tous les férus de la musique qui nous ont bercés. Vous souhaitons la bienvenue. N'hésitez pas, si le cœur vous en dit, à vous créer une piste de danse parce que c'est bien possible. Avec nous, on s'assoit pas, ça porte malheur. Les mots, les mots.

0: Mamadou Sadio Diallo, sans lui, merci beaucoup, Sadio.
1: Tu savais quand tu es
2: pas... On est en synchronisation un peu partout dans le Sénégal.
0: Du côté de Saint-Louis, à ton grand Amadou Sadio Diallo, police.

0: Mr. Doroba.
1: Doro Kamalinkuba.
0: Le technicien, le roi de Saint-Louis.
1: Big Doro.
0: Le gaïtard de la maison.
1: Eh mais oui, clé d'œil amical à Papa Sow aussi. Papa Sow, Andak Jabaram Fatou Gueye Rama Diop.
0: Ils sont venus en famille, hein, c'est ça?
1: Ah oui.
0: C'est beau.
1: Alors, bah, on va rien casser ici, mais on va essayer de casser hein, avec le casse-casse.
0: On va casser de la façon la plus positive. Ah oui. Gaï. Alors, on rappelle aussi qu'on est en compagnie de Elou Faye.
1: La grande Elou.
0: La très grande.
1: Mais qui affiche ses armes.
0: La diva de l'animation sénégalaise.
1: Elle affiche ses armes.
0: Bah oui. Amre Elou, boy borom Medina.
1: Hein?
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1: RTS Sédiou, Adama Manga, Ousmane Colly, du côté de Sédiou RTS.

végétale, de la vraie nourriture pour le cœur et pour l'esprit, ça c'est de l'eau à la bouche. 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
1: Uau. Cornac. À l'international, Youssou Nour Atou, version live. Aïcha Bok, la guitare Guijoy. Chez Radio Sénégal International, Dakar FM, Aguien, ni synchronisé avec Dieu. Omar Ba, non, def.

0: Sundour avec le morceau Atou, la version live jouée à l'occasion d'un festival. Digi.
1: Jerejef El Hadj Bekay. Tigramit Awa.
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2: son attel orange
1: l'avoir devient facile avec la police nationale
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1: Mesdames et messieurs, vous êtes bien sur Radio Sénégal et sur Dakar FM et vous avez raison. La destination est à 18h30. C'est comme ça, la plus belle des façons que nous vous accompagnons avec les couleurs du Sénégal. 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Sénégal est dans la place.
0: Waouh, waouh.
2: Waxtan mo gën xulo avec Youssou Ndour atou version live.
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1: Elu, et c'est Agnès. 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
0: Elle en a trois. Les Agnès et Elu, vous êtes les bienvenus.
1: Bien que y a un autre.
2: Aïde
1: Gaïsa. Aïde
2: Gaïsa,
1: HLM.
0: Laquelle m'a refait la touche, fou mon touche.
1: Des
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0: Ça, c'est le live de By Pen. Omar Pen et le super Diamono. Avec le méga mixeur. Le toaster. Omar Bagrand Dakar.
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0: travaillé à la radio régionale. Je suis en synchro.
1: Au nord, Louga Saint-Louis, Matam, au sud, Sédiou. Jigé Chor à Kolda. Au centre. Au centre. J'appelle Fatik Kafrine à Kaulak. J'appelle Thiès Durbel Touba. J'appelle Tamba à Kédougou.
2: Dissoumane. Dissoumabaï. Dani Kafle.

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1: Ah waouh.
2: 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Merci beaucoup Amadou.
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2: 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Amadou Nicolas Cham tay la anniversaire. Joyeux anniv Amadou. Borom HLM 1 ba 6.
0: Un grand homme, un homme très vrai.
2: Mon mentor tay Moussaoul Dione Mourtard bi.
0: Un technicien très très talentueux.
2: Un technicien hors norme.
0: Mais un ancien DJ, il faut le rappeler.
2: Un excellent technicien.
0: Ndaysan.
2: Amna vécu.
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0: cette animation c'est spécialement pour Amadou Nicolas Cham
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2: J'ai aimé. Allez, Jeynaba Sénégal. Merci beaucoup. Tu es sur Radio Sénégal International.
0: En parlant d'enfants et d'anniversaire, Dom Koumbona, qui souvent l'anniversaire à mi-temps.
2: Grand-mère Maxime.
0: Wow. Dom Koumbona, c'est qui gagne?
1: Pap Cher.
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1: Pap Cher Dial.
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1: Pap, à menu tout d'abord.
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La voix d'Aïe de Samba qui résonne sur la radio. Mais HBK, chef Maxime Angeni, Yaksena. Mais chef Maxime.

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0: Dinga bekk.
1: 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Wa c'est magnifique,
3: c'est magnifique
1: en fait. Wa sama tour suñu tour bay neex. Maxime mo neex ci bopam. Alors, vous êtes bien sur Radio Sénégal et sur Dakar FM, mes chers auditeurs, si vous nous rejoignez. Alors, c'est ça, nous, on est en train de faire ce qu'on appelle la radio-réalité. On est en train de vivre le réel dans tout ce qui se passe ici. Les choses bien, les bonnes choses. Après, malgré tout, la défaite du Sénégal, nous, on est là. On reste des Sénégalais, on reste costauds. Bah, c'est ça qui est la vérité. Il n'y a même pas 6 mois de cela, le Sénégal, cette équipe nationale, nous a fait crier, danser partout après avoir remporté sa deuxième Coupe d'Afrique des Nations Hachbekaï. Ça a été un moment exceptionnel, inoubliable.
3: Mais oui, deuxième étoile, bi non la fa démé. 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Chef Maxime, maximum d'applaudissements pour chef Maxime.
0: Chef Maxime, waye du DJ Maxime.
1: Ndaysan.
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0: 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Il y a Ramantene Mounioulen Fatenek qui rejoint. Il représente RTS un peu partout dans les régions. Hello.
1: Oui.
0: Il y a mieux pitam et talent. Il y a beaucoup à éplanou.
1: Oui, diamant de sa hamga qu'on a synchronisé à Dakar ou. Nous t'envoie l'enfinac.
0: Hashbeka est minti nous bari.
1: Comme nous sommes tous les gens qui ont été en train de se faire, nous avons des fans qui ont été animés pour nous faire des animés. Nous sommes tous
0: les gens qui ont été en train de se faire. Et nous sommes tous les
1: gens qui ont été en train de se faire. Nous sommes tous les gens
0: qui ont été en train de se faire. Nous
1: sommes tous les gens qui ont été en train de se faire.
0: Comme gars, il y a un français là, un français avec la voix.
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0: 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En parlant d'animateur, chi région yi, forcément on est obligé d'évoquer les techniciens. Sama xel da fay dem elo ci ki nga xamantene moy Thierno Ndiaye nek ci Tamba.
1: Oh, Thier, na Thier.
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0: Pour faire partie de ce monde-là, il faut faire des études. C'est important.
1: C'est très important.
0: On est dans un monde très audiovisuel. C'est les études.
1: C'est que
0: l'Inde primordial.
1: Ah
0: oui.
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0: Nous avons la légende, Jadr. Le grand Jadr.
1: J'adore.
0: Mon nom est Saint-Louis, mon dark, c'est un jour. Comme Khadj Begay, nous avons fait pas ça. Khadj Begay, comment est-ce Bisbouné Saint-Louis, Modak, Ziganchor. Titre foncier, Blingoué Nangou, d'autres demandes Ziganchor. Bisbouné Ziganchor, Modak Saint-Louis. D'autres demandes Gulli Gitabaski.
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0: Monde continue sur la RTS. À partir des 19h, Espagne-Autriche. Une très belle affiche. Vous voyez, vous qui êtes ici, dans ce village, les techniciens de la télévision sont en train d'arriver petit à petit.
1: Mais on va se retrouver demain.
0: Inch'Allah.
1: Demain, on va se
0: Merci beaucoup, Khaj Bekay. Merci beaucoup. Hello, Manu, il est Boubaha Bah. Bah, il est un auditeur, il est un tagoto. Manita Manglen, il est un Boubaha Bah, auditeur, salam alaikum.
2: Gandu Djungo, Kadjo Fouay. Merci beaucoup, Gani Bala.
1: Salam alaikum, Bi Hajango. Mon copulaire, Bingador. Moto, il faut que le Boba. Allez, Jerejef, RTS Sud, Sejou, Kolda, Jigenshor, RTS Nord, Lugas.

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Yadjef. Nous sommes chef de département et nous sommes région. Allez, qu'on se donne rendez-vous demain. Elou Faylawon, Maxime Bekay, Mamwe Gay. Ciao, ciao, ciao. Yeregen Jeff. Et Jobot.

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1: Jërëjëf. Yooyu dama lay masawu bu baax parce que gis naa ñu doon noppalu presque. Wow, hein? Mais ça me fait énormément plaisir. Toujours moom bu ma nekkee sawet moom, je suis très ravi. Di nuyu Khalifa avec toute son équipe, di nuyu tous les auditeurs.
0: Tout à fait, tous les auditeurs de Radio Sénégal. C'est vrai, depuis hier, c'est vrai, le réveil n'a pas été du tout neexul.
1: Pour tout le monde.
0: Difficile pour tout le monde.
1: Oui,
0: c'est vrai. Défaite neexul à coach.
1: Non, pas du tout. Surtout défaite boo xam ne xalaatoo ni war na mën a ak si. Alors mu bett la complètement parce que xam nga boo mënee 2-0 ci équipe bu toll na Sénégal, nga xam ni ñëpp d' accord nañ ni effectif bi ñoo ko fi gënlee, équipe ñoo ko fi gënlee. Alors kenn mënul rêver alors ñu éliminé nous, même s'il y a des impondérables dans le football. Kenn mënul xalaat ni match démb bi dañ ko perte.
0: Impardonnable coach.
1: Oui, franchement.
0: 10 minutes, moins de 10 minutes de la fin, nga mën a 2-0.
1: Exactement, exactement. Pourtant, yow da nga mën a ko sentir parce que yow ñoo dendoon. Mais yaa ngi naan non non, nañ dem ba presque 89-90 minutes parce que xam naa leen.
0: Xam naa leen.
1: Oui, tout à fait.
0: Loolu laa doon expliqué.
1: Répété nga ko, répété waat ko.
0: Mu ne tànk dawuñu ba au moins 85.
1: Je l'ai dit, si ce matin. Oui, tout à fait. Oui, yow moom nga xawoon nga ci ñaaw njort tuuti quoi.
0: Oui, mais bon. C'était pas ça quoi. Et puis
1: xam nga quand tu es averti, dafa am yoo xam ne da nga koy sentir. Bon, c'est le cas du Sénégal parce que le match là vraiment amul woon benn raison pour ñàkk ko. Vraiment c'était décevant. Et puis li tax nit ñi amer daf leen bett. Kenn mënul xalaat ni à 2-0 on va perdre ce match.
0: Mais franchement, une remontée à moins de 10 minutes de la fin, un match que tu maîtrisais, gagnant, perdre sur des détails. C'est vrai que bon, à chaque fois quand on dit quand l'équipe gagne, c'est le coach, mais quand l'équipe perd aussi, c'est le coach en vous.
1: Exactement,
0: les entraîneurs, vous êtes au banc des accusés.
1: C'est ça aussi.
0: Il faut que nous n'angou quoi tamit pas tout tamit hier, même qu'on gagne tout rek xamna né son coaching
1: c'était pas ça.
0: Remplacement daf ko yexa def.
1: Et puis le choix
0: des remplaçants, c'est important dans un match crucial.
1: Mais hein. la preuve, gis nga France première mi-temps dañ sonal war leen mëna gagné wuñ leen ci première mi-temps dugulu ñu sax bi. Mais deuxième mi-temps li nga wax nonu c'est pour confirmer ko. Mais Deschamps dafa xol match bi rek après duel Barcola à la minute premier ballon mom la duel. Loolu mo sonal Sénégal yi. Alors même bi ñu riposté après Mbappé dugulat. Boo xoolee contre la Norvège c'était pareil, c'est les remplaçants qui nous ont posé des problèmes. Troisième match bi c'était pas un match quand même. Loolu match c'était le petit poussé, équipe bi ci gën a faible, nga xam ni wax naa ko ce matin, une bonne équipe du Sénégal sax local war na leen
0: mën a gagné quoi. Coupe de référence.
1: Voilà.
0: Kon li rag moom faut même pas une game.
1: En plus que déjà am nañu rouge départ.
0: Oui, tout à fait.
1: Presque football na 80
0: minutes. Match boobu on ne devait même pas s'arrêter sur ce match-là. On doit passer oublier ce match-là.
1: Exactement.
0: A été battu par trois équipes européennes.
1: Exactement.
0: Nga encaissé trois buts, là, il y a problème. Hein.
1: Tout à fait. Gis nga bi ñuy wax naan war nañu mën tasel Argentine wala Angleterre wala Belgique. Ñëpp d' accord nañu Belgique moo ci gën a faible. Belgique bu ci Sénégal dajee moom nu mu war jafee ci Angleterre, jafee ko ci Argentine, bu ko jafee ci Belgique. Et effectivement c' était ça le match. Donc vraiment bu ñu bettee ñëw inverser la tendance gagné ñu, mais ça fait très mal.
0: Mais coach, c' est vrai que du match boobu moo ñu fi andi, mais c' est l'occasion que ñu dellusiwaat. Il y a beaucoup de choses à dire sur cette campagne.
1: Parce que
0: mën nañ wax ne en fait c'est la plus mauvaise campagne bu Sénégal si wàllu phase finale coupe du monde. En 2002 demoon nañ ba quart de finale.
1: Exactement.
0: Oui, c'était une génération dorée. Au moins, ils ont perdu les armes à la main. Nous, Deluat 2018, ils ont perdu avec les armes à la main. Parce que gagnons au premier tour, mais ces détails, nous les éliminons. Moi, de fair play. Quel merde. Mashallah. 2022, demandons une même chose là, demandons une 8e de finale parce que tant y 16e de finale. Après les matchs de poule, nous gagnons éliminés. L'homme au niveau de la diamondie. Et puis, metti modi ni nga perté sa match yi mu nay wax ne bi mo nek campagne bu gëna pire bu Sénégal ci walu phase finale coupe du monde té et puis tamit Sénégal ñëwon ak casquette champion d'Afrique nga non woné benen xar kanam
1: ñëpp
0: di lay xaar nga na convaincre Sigil Afrique mais on est passé complètement à côté
1: effectivement mais li nga wax jangat bu rafet bu deggul ken mënu ci dindi dara parce que avant la coupe du monde on s'est dit que amna ñet ñoo xamni dal mënu ci yaakar ken jittul sax Maroc nga xamni mo ñu jittu sax ci ranking FIFA mais Sénégal lañu jittal parce que moy li nga wax la casquette champion d'Afrique bi ñëwé ensuite effectif bi ñu am quand même vraiment c'est un effectif bo xamni entraîneur bu nek ci adina yak yakamti nga entraîneur parce que da ngay xalat ni da ci am ndam da ci am ndam parce que qualité ba nga fa talent ba nga fa jurium personnalité nga fa normalement touti gorgolou rek da ngay am résultat parce que amalgame bi baxna entre les anciens ak les jeunes donc il y a pas de raison que do rêver équipe melni quoi motax buñ ko éliminer de la sorte ça fait très mal et aujourd'hui c'est le cas ba nga xamni tout le monde a été déçu même si on considère que le football lolu moy passion metté li moy passion waye nak li mom ken mënu ko nango parce que aussi amna yeneen yu nek ci souf yo xamni il faut le dire parce que gestion de groupe da fay compléter un peu la préparation technique et physique et psychologique d'ailleurs mais gestion groupe bi amna ñay écho yu wour yo xamni c'était pas la bonne
0: chose non il y a problème il y a des choses qui sont passées là-bas
1: exactement lolu bokk na ci lu nga xamni mo impacter ci ambiance groupe bi té bu impacter ci ambiance groupe bi da fay impacter sur la valeur collective technique de l'équipe et c'est ce qui s'est passé
0: benen jangat buñ am itam ak élimination bi c'est sûr que dina emporter benn génération
1: mo
0: ñi nga xamantene pratiquement c'était leur dernière coupe du monde
1: mo nekkon la dernière au moins
0: voilà, voilà. Ils voulaient sortir avec la grande porte voilà. Mais ce n'était pas le cas
1: oui, tout
0: on prend
1: fait.
0: Déjà Kalidou Koulibaly oui, le capitaine oui, oui, mon, franchement oui, avec ses deux matchs ratés
1: oui, tout à fait
0: mon, donc, ce ne sera jamais marqué
1: mais
0: Sadio Mane qui a joué toute la
1: exactement.
0: Coupe du Monde sans marquer
1: oui, surtout
0: et qui
1: surtout,
0: perd voilà. Tous ses duels il n'arrive même plus à fixer un défenseur
1: exactement voilà.
0: Il est passé à côté et Gana Gueye qui a essayé de tenir
1: qui a essayé de
0: ouais,
1: tenir,
0: il a tenu la baraque mon tanena mon
1: tanena tane,
0: parmi
1: voilà.
0: Les cadres avec Edouard Mendy à part sa blessure
1: voilà,
0: donc on a dit c'est sûr qu'il y a cette génération là bu nara dem
1: oui ouais. Malheureusement sans yobale vraiment lo xamni lu rafet la don luñ naron bolé ci liñu jota am alors nga xamni kenn duko faté jamais dans la vie parce que c'est des jours yo xamni ils ont bâti leur légende avec l'équipe nationale de football gagné CAN ba paré ñepp respecté len donc coupe du monde bi nar yak lool yépp mais ça fait très mal
0: très
1: et puis li nga wax lool la parce que il risque de partir vraiment d'une manière bo xamni peut-être même par la petite porte
0: ah c'est sûr ouais. Peut-être par la petite porte scanmé touti ñi jox len jogante bi nga xamantene nañ len ko détal Espagne Autriche match bu am solo jëm ci walu coupe du monde football 16e de finale en attendant scanmé touti ñi dem suñu partenaire coach chat yann bi très rapidement c'est vrai que équipe nationale du Sénégal moy wax di tooli bari na mais quand même on peut espérer parce qu'il y a déjà ben groupe pou fa nek ay ndaw nga xamné am entraîneur bu baax regrouper len di nga mëna continuer au moins am continuité bobu nga xamanté du am cassure quoi parce qu'amna ben groupe de jeunes bu fa nek déjà et puis des jeunes talentueux hein?
1: Des jeunes talentueux qui sont dans les plus grandes équipes européennes bon cette année par exemple Premier League man dama ma chance avec vous de Premier League
0: di
1: évaluer les meilleurs
0: c'est Diarra voilà Elhadj Malick Diouf
1: oui tout à fait exactement ba ci Gana Gueye
0: nga xamné Iliman
1: Ndiaye vraiment dal c'est le premier championnat du monde
0: tout à fait il peut devenir le patron de l'équipe maintenant
1: exactement
0: c'est vrai que Sadio mom ñun poussé wuñ ko mais il va partir
1: pas du tout mom sax d'ailleurs dafa mel na mi ngi ci xalam parce que mi ngi koy wax diko répéter encore et puis fu ñu démé ba Pape Gueye alors ni mom ko dotul ñew tant que c'est ce staff là
0: il y a quelque chose
1: voilà xol bu jeex la et puis il y a quelque chose bu fo démé ba entraîneur bi ni alors les joueurs dañu fatigué won ñima génné dem nañu ba nga xamni ñom ñoko demandé joyu démentir ni demandé wuñu mais ça pose problème
0: tout à fait
1: alors motax vraiment c'est des difficultés yo xamni wat nañ ko mëna xass quand même
0: kan xass waaw nañ amat occasion gëna développer ci élimination bu Sénégal nañ def
1: bien parce que c'est
0: moi yéne dina feñ voilà yéne dina feñ en attendant ce qu'on met tout le match en Espagne Autriche c'est digënté li nga xamanté le modi 16e de finale match bu am solo nga xamné
1: Espagne favori
0: voilà favori logique. Hein?
1: Oui,
0: Voilà,
1: oui.
0: le coach Chatian Bité de Kay commenté.
1: Voilà.
0: À quel temps on a attendu le coup d'envoi, nous avons bâillé une belle page publicité.
1: Merci.
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Voilà, mesdames et messieurs, bonsoir, et certainement vous avez reconnu, entendu l'hymne national de l'Espagne entonné par beaucoup de monde. Il y a un public particulièrement nombreux à ce stade où nous allons écouter maintenant l'hymne national de l'Autriche.

0: Voilà, c'était l'hymne national d'Autriche. Mesdames et messieurs, merci, merci d'être restés fidèles à ce rendez-vous. Un rendez-vous avec les sportifs, avec les footballeurs. On en est au 16e de finale de la Coupe du monde de football. Ici à Los Angeles, en tout cas, eh bien, dans ce stade, le Inglewood, comme on l'appelle là-bas, avec 20 degrés à l'ombre, 70 000 places, avec cette rencontre dirigée par le Suédois Glenn Naep. Vous l'avez aperçu tout à l'heure, il est assisté, lui, le Suédois, eh bien, de ses compatriotes. Il s'agit bien sûr de Marbat Beji et Andreas Soder. C'est donc les arbitres de cette rencontre. Et tout à l'heure, le rendez-vous, mesdames et messieurs.
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0: Direct. Voilà, mesdames et messieurs, je vous le disais tout à l'heure, aux ordres du Suédois Glenn Nyberg. C'est donc l'arbitre de cette rencontre. Il est accompagné par ses compatriotes, les assistants Marc Bégin, mais aussi Andreas Soler. Et donc voilà, pour ses compatriotes, le quatrième arbitre étant Dahman Beida, certainement. Le coach Biteille connaît bien. Il s'agit bien sûr du fameux arbitre mauritanien. Et donc le voilà, Beida, qui accompagne ses arbitres, vous qui nous viennent, eh bien, de la Suède. Alors coach, voilà, nous allons y revenir tout à l'heure pour vous dire, mesdames et messieurs, que cette rencontre, en tout cas, eh bien...

0: Une rencontre, on l'a toujours dit, hein, puisque, eh bien, il s'agit d'un match couperé. Et donc, vaincre ou périr, en tout cas dans cette partie, aller demander, eh bien, au Lion du Sénégal, malheureusement, tout un rêve brisé, les espoirs se sont évaporés là-bas, du côté des États-Unis pour les Lions du Sénégal. Alors, Coach Bitey, bonsoir à vous.
1: Bonsoir, un énorme plaisir d'être avec vous, ravi comme habituellement. Je pense qu'on va aussi cerner un très bon match. Le favori. Un favori logique, hein, parmi les favoris, l'Espagne contre l'Autriche qui monte en puissance. On verra ce que ça va donner, mais on retient que l'Espagne quand même fait partie des meilleures équipes dans cette Coupe du Monde.
0: Voilà, il faut dire un cadeau de cette Coupe du Monde, l'équipe d'Espagne, justement. Eh bien, l'équipe d'Espagne, nous allons découvrir la composition de la Roja. Et dans les buts, Unai Soman, c'est donc le gardien des buts de l'Atlético Madrid. Oui. En défense, à droite, Pedro Porro. Il y a à gauche, Cucurella. Oui. Au centre de cette défense, avec Laporte, mais aussi Kubarikis, Kubarsi. Et nous allons passer au milieu de terrain avec Pedri, voilà. Avec également Dani Olmo. Il y a aussi Rodri, le joueur de Manchester City, que vous connaissez très bien.
1: Tout à fait.
0: Et puis en attaque, avec l'homme qui est très attendu cet après-midi, pour ne pas le citer, il s'agit de Lamine Yamal,
1: la
0: pépite du FC Barcelone.
1: Oui, très attendu.
0: Très attendu. À droite, avec Alex Bayena. Et puis au centre, avec Oyar Zabel, l'attaquant de la Real Sociedad, à l'équipe de l'Australie, avec de l'Autriche plus exactement.
1: Oui.
0: Alex Sortatim, qui joue à Salzbourg. Et que Stelopos est au numéro 5. Oui. Et c'est parti, nous y reviendrons tout à l'heure avec cette Espagne, Australie. Eh bien, un match qui, en tout cas, nous espérons, va tenir toutes ses promesses. Merci à vous qui nous écoutez.
1: Oui.
0: Et bien, sur tous les points du globe, vous le savez, évidemment, le football.
1: Oui.
0: C'est vrai que là, ce qui rend fou les Brésiliens, pour ne pas dire véritablement la mondialisation du football, est donc le sport le plus populaire, le sport le plus aimé. Et donc, sur les continents...
1: Très passionnant.
0: Voilà, la passion du football. Alors que là, ce sont les Autrichiens qui vont envoyer les premières banderies de cette rencontre. C'était avec Selven, le joueur du PSV, à Eindhoven. Et que les Espagnols qui vont retrouver le ballon. Attention, on va lancer Alex Bayena sur le côté droit. Et peut-être, on cherche Lamine Yamal, le peur. La première banderie, heureusement, il était là, Alex Solargen, le gardien de but de Salzbourg. Et donc là, l'ex-club de Sadio Mané est déjà côté Bitey. Les premières escarmouches de cette rencontre, eh bien, ont déjà donné quelque chose.
1: Oui, c'est un match couperé, ça va être très difficile, même si on retient que c'est l'Espagne qui est favori. Il faut reconnaître que les Autrichiens, c'est vraiment une équipe de coupe. Alors, il faut s'attendre à une riposte qui pourrait peut-être faire vaciller un peu l'Espagne, même si on considère qu'ils ont une très belle équipe. En tout cas, ils sont attendus, surtout des individualités comme Lamine Yamal, comme Rodri.
0: Voilà, Rodri, Lamine Yamal, en tout cas des pétards qui sont loin d'être des pétards mouillés, puisque là, véritablement, eh bien, à chaque ballon, c'est l'estocade qui est secouée comme sur ce ballon avec Alex Bayena. Bayena dans la défense de l'Australie, les Australiens, avec Stelopos qui pousse ce ballon. Attention, attention, c'était l'air espagnol, l'axe central. Heureusement, ils ont sollicité Unai Soman, le gardien de but de la formation de l'Atlético Madrid.
1: Oui.
0: Et déjà, Coach Bitey, les deux premières minutes de cette rencontre sont déjà chaudes.
1: Oh non, tout à fait, parce que les Autrichiens, il faut considérer que ils ont quelques individualités qui sont dans de bons clubs. Et dire que normalement, même si on sait réellement que les Espagnols sont favoris, mais c'est un match de coupe, c'est un match couperé, et en général, il y a des surprises.
0: Ah oui, attention, le ballon là-bas, Eh bien, dans la défense de l'Espagne, avec Cubarsí, le joueur du Barça, qui a enrayé cette action, mais sans quoi. Eh bien, les Autrichiens qui filaient directement les cages de Unai Simon, le gardien de but de l'Atlético Madrid.
1: Ils débutent sans complexe, les Autrichiens.
0: Ah oui, sans complexe, hein, sans complexe. Évidemment, il faut dire, côté Bouteille, que ce match-là, en tout cas, eh bien, c'est celui qui pourra nous faire des pronostics. C'est vrai que peut-être, attention, heureusement, la tête de Laporte qui va enrayer le danger. Mais c'était chaud tout à l'heure. Eh bien, dans la cage de Unai Simon.
1: Oui, tout à fait. Il faut oser le faire pour considérer que telle ou telle autre équipe va gagner. Même s'il y a beaucoup plus d'atouts chez les Espagnols, c'est pas un match de championnat, c'est un match de coupe, c'est sur un match, c'est sur 90 minutes, certainement peut-être sur 120 minutes, mais on verra ce que ça va donner par rapport à la riposte.
0: Bon, dans tous les cas, et l'équipe de l'Espagne, Lamine Yamal, le deuxième ballon, attention avec Alex Baena, le tir contré, la récupération, elle sera toujours espagnole. Alors, on va voir s'il est tombé, peut-être. Allez, le ballon qui passe au-dessus de la transversale.
1: En tout cas, ça va très vite.
0: Ah oui, ça va très vite. Oui. Alors que Lamine Dansou, évidemment, vous le voyez, avec cette attaque bien menée rondement, d'ailleurs, par l'équipe de l'Espagne, puisque Lamine Yamal, il était bien là. Il s'était engouffré dans cette défense. Apparemment, eh bien, il avait été bousculé, mais dans tous les cas, eh bien, l'arbitre, il s'agit bien sûr du Tchédois, qui n'a pas du tout sifflé dans cette rencontre, encore, mais cette action de Lamine Yamal, c'était très très dangereux.
1: Et allez. Puis les Autrichiens, c'est des gens qui marquent des
0: buts. Et les voilà, les Autrichiens. Ouais. Et les voilà, le ballon qui transite vers le côté gauche.
1: Ils sont très rapides dans le jeu vertical.
0: Et ça va peut-être partir. Attention, danger, puisque là, eh bien, les Autrichiens, un ballon retrouvé là-bas, du côté de cette équipe autrichienne. Allez, il se montre assez dangereux.
1: Très dangereux.
0: Et la rétropasse à destination.
1: Leur difficulté, c'est en défense, mais ils mettent des buts. Ils ont marqué 6 buts, ils en ont encaissé 6 également.
0: Ah, ça, c'est un avertissement. En tout cas, attention, les Autrichiens, un bon ballon. Le gardien de but, heureusement, il y avait un drapeau qui s'était levé. Et ce drapeau-là, celui de l'autre arbitre assistant, il s'agit de Marbat Béji. Et non, c'est Andreas Soder qui est donc le deuxième arbitre. Attention, avec un ballon, c'est vrai qu'on revoit ce tir du pied gauche de Lamine Yamal. Et déjà, la pépite espagnole s'est déjà signalée coup de vitesse.
1: Mais en tout cas, il est très attendu. Il semble être déterminé pour tirer un peu cette équipe d'Espagnol vers le haut. Surtout que depuis 2010, ils n'ont pas gagné la Coupe du Monde. Mais ils ont toujours eu l'effectif qu'il faut, en tout cas pour penser, en tout cas pour rêver, et sacrer, entre guillemets. En 2026, on verra maintenant ce que ça va donner. Mais pour cela, il faut d'abord passer sur les Autrichiens.
0: Ah oui, sur les Autrichiens. Ouais. Et les voilà, en tout cas, bien déterminés. Ouais. Ces Égyptiens, on les a vus, justement, avec ces assauts répétés. Et le ballon, ils sont en train de bousculer la défense allemande, puisque là, véritablement, on a vu la porte, mais la défense espagnole. Voilà. On a vu la porte, mais aussi Cubarsí, le Barcelonais.
1: Ouais,
0: mais
1: ce
0: sont toujours. Eh bien, les Espagnols sur le côté gauche maintenant, avec peut-être un Lamine Yamal qui a effectué la passe. Le tir malencontreux, puisque là, en tout cas, ça allait piler directement dans les buts de Alex Solaguer. Mais heureusement pour l'équipe de l'Autriche, et ça va développer le jeu.
1: Qui se repositionne bien.
0: Attention, Alex Baena, le joueur de l'Atlético Madrid. C'est vrai qu'il faut signaler, côté Béteille, qu'il n'y a aucun joueur du Real de Madrid. Eh bien, sur cette pelouse, puisque là.
1: Ce qui est rare, dans la sélection espagnole.
0: Effectivement, très rare.
1: Voilà, tout à fait. Il a en tout cas composé avec les joueurs du Barça, de l'Atlético, Bilbao. Et puis, ils ont ce que personne n'a. Trois très bons gardiens.
0: Ce ballon est légèrement au-dessus de la barre transversale, alors que là, véritablement, l'arrière central de l'Atlético Madrid, il a quitté ses postes arrière. Il s'agit de la porte. Et cette tête assez splendide quand même, mais malheureusement, qui était très, très, très mal orientée.
1: Tout à fait. Tout
0: Allez, le deuxième ballon avec ce tir pour... je crois que là, véritablement, eh bien, on va assister à un match tambour battant.
1: Oui, c'est sûr,
0: semble,
1: parce que c'est déjà lancé. Et puis, les Espagnols ont compris que s'ils ne marquent pas très tôt un but, ça peut leur poser des problèmes d'ici à la fin du match. Ils l'ont bien compris. Et surtout quand en face, c'est une équipe qui est dangereuse dans le jeu vertical.
0: Attention, regardez-le, encore une fois, Lamine Yamal. Lamine Yamal, il est parti, Lamine Yamal. Mais là, à la dernière seconde, ballon de Lamine Yamal. Ah, attention à ce poison, cette pépite de...
1: qui semble être décidé en tout cas à faire son match.
0: Ah oui, c'est vrai que depuis quelques temps, il est en train véritablement de bousculer ses Autrichiens.
1: Oui, tout à fait.
0: Et là, véritablement, en tout cas, à chaque fois que le ballon transite à son côté, c'est un danger qui s'annonce.
1: Oui, extrêmement dangereux. Pour un gaucher qui joue à droite.
0: Ah oui, Pedro Porro. Le tir de Pedro Porro. Et il a boxé le ballon.
1: Tout à fait.
0: Mais a mal atterri le gardien de but, Alex Stolarken. Et que là, véritablement, mais attention, danger côté bouteille. C'est vrai que le danger vient en permanence au niveau du camp des Autrichiens.
1: Tout à fait.
0: Effectivement. Allez, Cucurella, le voilà. Cucurella qui va effectuer cette rentrée.
1: Cucurella qui a fait une excellente saison en Prime League.
0: Ah oui.
1: On a regardé, qui a été très bon. Et il le confirme aussi en cette Coupe du Monde.
0: Ah oui, c'est vrai, en Prime League, il a fait un très bon championnat.
1: Oui, tout à fait.
0: Alors que je revois encore ce poison de Lamine Yamal.
1: Oui.
0: C'est vrai qu'il fait tourbillonner les défenses les plus hermétiques.
1: Exactement,
0: dans une rencontre, attention, les Espagnols. Apparemment, il y avait une faute sur la personne, il me semble, de Oyarzabal.
1: Oui, tout à fait.
0: Et que là, je le crois,
1: Oui, c'est bien ça.
0: C'est Xavier Szilágyi qui a commis cette faute sur Oyarzabal, l'attaquant en pointe, Lamine Yamal. Il est passé, Lamine Yamal. Et peut-être, non, l'arbitre ne s'y fera pas. Un pénalty, Lamine Yamal qui reste... justement bloqué là-bas. Et les Espagnols,
1: Il n'était pas loin là.
0: Il faut faire tout bas les Espagnols. Et ça revient pour les Espagnols. Alors qu'on a dépassé la plusieurs de minutes de cette rencontre. Allez, le côté gauche avec Alexis Bayana. Alexis Bayana qui va prendre des vitesses. Et bien son vis-à-vis, mais le ballon est allé en sortie de but avec Stelopoulos, l'arrière latéral. Droit de cette formation. Que, comme vous le voyez, Lamine Yamal, il change complètement sa permute entre Lamine Yamal et Alex Bayena, tant et si bien que véritablement.
1: Il n'a pas touché.
0: Ah oui, mais ça désarçonne un tout petit peu cette défense de l'équipe autrichienne.
1: Oui, il pouvait même prendre un carton dans cette forme de jeu.
0: Effectivement, le carton. Attention, c'est parti. Et ce sont les Autrichiens qui poussent ce ballon loin.
1: Qui ont bien compris que s'ils tiennent les 15-20 premières minutes, ils peuvent faire quelque chose.
0: Ils peuvent faire quelque chose. Alors, attention, sur le plan gauche, maintenant, le jeu se développe avec les Espagnols qui monopolisent le ballon derrière. On est dans la zone de l'équipe autrichienne. Les Espagnols avec Rodri. On va chercher Vaïkabaï, Lamine Yamal. Les Espagnols, alors regardez, c'est vrai qu'ils vont essayer de les attirer derrière.
1: Exactement.
0: Ces Autrichiens, mais là, ils coupent le ballon. Il s'agit bien sûr de Selved, le joueur du PSV Eindhoven.
1: Oui, tout à fait.
0: Et que là, le ballon...
1: C'est un bon joueur, il a fait une excellente saison avec le PSV.
0: Oui, c'est vrai.
1: Et puis, il fait partie des jeux clés de l'Autriche.
0: Effectivement. De toutes les façons, on l'a vu tout à l'heure, qui a rendu un tout petit peu nerveux, Alex Bayena. Dans cette rencontre où, véritablement, Eh bien, on ne se fait pas du tout de cadeau, hein. Pas du tout de cadeau.
1: Pas du tout, même, même si les Espagnols sont favoris, les Autrichiens ont envie de passer ce cap.
0: Bon, en tout cas, à la 12e minute du jeu,
1: ils sont pas loin dans le ranking FIFA.
0: Exactement. Mais il y a tout de même une domination, domination, il y a du côté espagnol.
1: C'est normal, c'est normal. Parce que c'est les favoris, ils ont les meilleurs joueurs. Mais est-ce suffisant pour faire le résultat? Je dirais non, il faut se battre sur le terrain.
0: Pas suffisant pour faire le résultat. Dans tous les cas, eh bien, ce sont eux qu'on va mieux. On va solliciter le gardien de but, Unai Simon.
1: Exactement. Surtout que dans la nature, c'est un match de coupe.
0: Effectivement. Le gardien de but du FC Barcelone.
1: Avec
0: Kubacic. Kubacic, voilà, le joueur du FC Barcelone, l'arrière central. Qui a bien remplacé un joueur, je pensais surtout à un certain Gérard Piqué, qui a gardé pendant longtemps la porte barcelonaise dans cette formidable défense un certain Busquets au niveau du milieu de terrain.
1: Ça a été toujours une grande équipe du Barça.
0: Du FC Barcelone. Attention, la perte de balle, heureusement. Mais là, par moment, côté bouteille, ils sont un tout petit peu acculés, bousculés, la défense espagnole.
1: Non, les Autrichiens jouent sans complexe. Parce qu'ils ont de bons joueurs qui évoluent en Angleterre ou en
0: Mais
1: Allemagne.
0: Mais dans des grands championnats.
1: Exactement,
0: Dans des grands championnats, que ce soit le PSV, que ce soit également
1: Leipzig.
0: Une équipe que vous connaissez bien. Là, avez fait vos formations.
1: Exactement.
0: Il s'agit de Leverkusen.
1: Oui, tout à fait.
0: Le Bayer Leverkusen. Eh bien, il y a beaucoup de joueurs du Bayer Leverkusen.
1: Oui, qui sont dans cette formation.
0: Alors, attention. Il est touché, lui, Oyarzabal, l'attaquant de la Real Sociedad et de l'équipe nationale espagnole. Alors, il doit faire attention.
1: Surtout, c'est la raison pour laquelle il reçoit un avertissement de l'arbitre. Il n'a pas envie de sortir le carton, mais il avertit, il communique.
0: Ah oui, ça communique bien. Mais là, j'ai peur qu'il ne fasse des erreurs. Lui, Kevin Danso, l'arrière central de cette équipe de l'Autriche et les Autrichiens.
1: Exactement,
0: et donc, avec ce ballon perdu, la récupération, elle sera espagnole. Hein. La bataille, elle est rude. Alors, regardez, cette bataille est singulière entre Pedro Porro et Romario Smith. Voilà, le voilà Pedro Porro, l'arrière latéral droit de cette équipe j'ai toujours envie de dire du FC Barcelone. Il nous est venu de Tottenham là-bas, du côté de l'Angleterre. Allez, on va voir avec Cucurella. Cucurella, le ballon est perdu avec Romario Smith. Romario Smith qui va revenir derrière avec Stelopoch. Voilà, le gardien de but qui est sollicité, Alex Solarger. Et qui remet cette balle avec Stéphane Post.
1: Ils essaient d'être précis dans la vitesse et c'est important pour déstructurer un peu les Espagnols.
0: Exactement. Et ils les font courir
1: par-dessus
0: le marché.
1: Pas de complexe.
0: Alors regardez, c'est cette bonne tenue de balle avec les Autrichiens.
1: Exactement.
0: Et les et ils sont assez serrés tout de même. Et le ballon renvoyé là-bas avec Stolobos. Terobotch qui va envoyer une longue transversale à destination de la défense espagnole. Et regardez cette bicyclette de Kubacic, l'arrière central de cette équipe espagnole. Les Espagnols, c'est vrai que par moment ils ont chaud cette rencontre.
1: Alors, ils voulaient emballer
0: aux Autrichiens d'en profiter. Et le ballon toujours avec les Blancs de l'Autriche, mais le ballon. Il est perdu l'arbitre qui ne dit rien. Et les Autrichiens, avec Michel Grothek. Michel Grothek, attention, c'est centre. De justesse, cette tête plongeante de Michel Grothek. Et heureusement que le ballon, il a touché des cheveux. Touché des cheveux, Michel.
1: Le gardien était un peu désaxé à droite.
0: Effectivement, mais il était couvert par Pedro Porro. Et que là, En tout cas, c'est bien parti, en tout cas pour cette équipe de l'Autriche, même si elle n'a pas encore marqué. Allez, on va chercher Lamine Yamal. Et le 1-2, et c'est passé avec Rodi. Un stand à terre. Ce n'est pas fini. Les Espagnols toujours au contact de ce ballon. Et ça va venir du côté de Dani Olmo. Ouais. Dani Olmo, ça revient derrière. Et pour chercher qui peut-être avec Rodri. Toujours les Espagnols au contact de ce ballon. Et là, ça va revenir dans la circonférence centrale. Ouais. Le ballon est retrouvé toujours par les Rouges, la Roja Espagnole. Alors, voyez le démarquage de Lamine Yamal. Et le voilà, Lamine Yamal, la passe qui va retrouver, qui attention là, la très bonne sortie de Solarguer, le jeu d'Alex Solarguer, le jeu de Salzbourg.
1: Tout à fait.
0: Voilà, il a bien maîtrisé son sujet.
1: Oui, et puis il a une bonne taille.
0: Il a bien maîtrisé.
1: Voilà.
0: Alors que c'est reparti avec David Alaba. David Alaba est évidemment le capitaine de cette formation espagnole.
1: Oui, tout à fait.
0: Attention, et il est parti peut-être le relais de balle avec Lamine Yamal. Mais le ballon n'est pas arrivé à destination.
1: Oh, il y a faute.
0: Ah,
1: il a poussé dans le dos.
0: Ah oui, c'est vrai, il l'a complètement poussé dans le dos.
1: Oui, tout à fait.
0: Alors que là, le Suédois...
1: La force de l'Espagne, ce n'est pas seulement les qualités individuelles des joueurs et le talent, mais c'est une bonne organisation de défense.
0: Oui,
1: Ils n'ont pas encore pris de but, vous savez.
0: Effectivement.
1: Oui, zéro but encaissé, 5 buts marqués.
0: 5 buts marqués, le ratio est intéressant.
1: Exactement.
0: Pour,
1: c'est ce qu'on disait hier, que pour gagner dans des compétitions, pour aller loin dans des compétitions comme ça, comme celle du Mondial, il faut avoir une très bonne défense.
0: Ah oui, une très bonne défense. Pense, c'est vrai, avec un très bon gardien de but sur le pot. Et que ça va repartir le ballon avec Stelobos.
1: Oui.
0: Et le ballon, non, c'était plutôt Alex Kevin Danso.
1: Tout à fait.
0: Voilà Kevin Danso et le ballon qui revient derrière. Kevin Danso qui avait permis tout à l'heure avec Stelobos.
1: Oui, oui.
0: Et que là, les Espagnols, on en est à la 18e minute de cette rencontre. Attention, un ballon sur le plan. Ouais, mais là, heureusement, il est bien tout Kevin Danso. Hein, il est complètement aux avant-postes, lui, Kevin Danso. Quand bien même, c'est un arrière central. Et qui, avec David Alaba, l'arrière central, est capitaine de la formation de l'Autriche. En tout cas, ils assurent. Hein,
1: tout à fait.
0: Ils assurent. Alors qu'à la 20e minute de cette rencontre, mais là c'est vrai que continuité, les minutes parlent très très vite. Lamine Yamal, quel bon pied Lamine Yamal. Alors le voilà qui garde toujours le ballon. Le président, il est passé Lamine Yamal. Le ballon n'est toujours pas perdu pour l'Espagnol cette fois. Eh bien, définitivement perdu. Il en a fait un peu de trop quand même.
1: Exactement.
0: Il a suivi l'enthousiasme du public de ce stade. C'est vrai que ce stade Inglewood, avec 70 000 spectateurs. Et croyez-moi, c'est vrai qu'il ne fait pas chaud ici, puisque 20 degrés à l'ombre. Allez, Koukourella.
1: C'est un bon climat.
0: Oui, un très bon climat pour bien jouer au football.
1: Exactement.
0: Allez, c'est vrai que climat qui aime bien Madi Sissoko du côté de la Casamance. Allez, à Ziguinchor, salut à Madi Sissoko, salut à Ousmane Mendy. Voilà notre ami qui nous suit également du côté de Ziguinchor avec Madi Guindo, là, lui aussi.
1: Certainement qu'il nous suit aussi.
0: De Tambacounda. Voilà, qui nous suit bien, Tambacounda. On va penser surtout à notre ami Adam Alaï. Mais attention, avec un ballon. Et là, il va se coucher sur ce ballon. Il s'agit bien sûr d'Alex Solager, le gardien de but de Salzbourg, Red Bulls. Voilà, c'est donc parmi les premiers clubs de Sadio Mané en Europe, quand il est allé là-bas. Mais là, il s'est complètement couché sur le ballon. Le gardien Solager, Alex.
1: Quand on a un bon gardien, ça rassure.
0: Alors que le milieu de terrain est complètement espagnol. Hein, avec Dani Olmo, avec Rodri, avec Pedri également. Et bien des joueurs du FC Barcelone et de Manchester City.
1: Il y a véritablement une bonne connexion entre ces trois.
0: Ah oui, c'est vrai. En tout cas, ça passe très bien. C'est bien huilé. et les Espagnols de revenir avec Kubati. Et qui va retrouver Lamine Yamal. Et le voilà, Lamine Yamal. La très bonne passe de Lamine Yamal. Mais là, la sortie opportune de, du gardien de but, Alex Solager. Mais que tout de même, eh bien, les Autrichiens, en tout cas les Autrichiens, ils ont intérêt à surveiller eh bien, cette pépite espagnole. Hein.
1: Tout à fait.
0: À chaque fois qu'il a le ballon, c'est vrai qu'il apporte en permanence le danger.
1: Oui,
0: et surtout
1: oui,
0: quand
1: oui.
0: le ballon transite à l'entrée de la surface de réparation,
1: tout à fait.
0: Eh bien, des Autrichiens.
1: Vous avez parfaitement raison, mais on voit quand même une autre organisation. Il n'a pas envie d'encaisser. On a vu que le repositionnement est très rapide. Et puis l'alignement est bon aussi, et chaque fois que les Espagnols jouent à droite ou à gauche, il y a un bon.
0: Voilà, 22 minutes, c'est l'heure de la pause fraîcheur. Et donc, l'arbitre, il s'agit bien sûr eh bien de Brigitte, c'est vrai que le Suédois Dremnaiber, qui donc envoie les équipes à la zone pour. C'est désaltéré un tout petit peu puisque ça fait partie quand même
1: oui.
0: eh bien de cette compétition.
1: Qui maîtrise pour l'instant son match.
0: Ah oui, qui maîtrise bien le match. Hein, alors que là, vraiment, dans cette partie, je le disais tout à l'heure, vieille de 23 minutes maintenant,
1: oui.
0: eh bien les Espagnols, c'est vrai qu'ils sont très, très dangereux. Et surtout sur le côté droit où évolue Lamine Yamal. Et en permanence, il amène le danger.
1: Oui.
0: Et surtout du côté du capitaine, vous savez bien sûr de David Alaba, le capitaine de cette équipe qui évolue à Mayence. Hein. Il y a beaucoup de joueurs qui évoluent dans le championnat allemand avec les Autrichiens. Et on va revoir encore Lamine Yamal qui, d'un tir tendu, eh bien, a envoyé un ballon avec. Le coup de pied, voilà, c'est le coup de pied.
1: Exactement.
0: Je pensais que c'était le plat du pied, mais là, eh bien, c'était. Ah oui, c'était bien le plat du pied. Hein.
1: Oui, tout à fait.
0: C'était bien le plat du pied. Mais là, il ne s'est pas appesanti sur l'articulation, disons, tibio-tarsielle, hein, puisqu'à
1: oui,
0: là-bas, continuité, vous avez l'habitude de dire à ces joueurs.
1: Oui.
0: Alors, il faut bien ajuster pour
1: tout,
0: bien tirer tout. Avec l'articulation tibio-tarsielle.
1: Oui, ça fait partie des paramètres sur lesquels il faut se repérer pour ajuster son tir, pour faire un bon tir.
0: Voilà, pour faire un très bon tir. Alors que. Si nous revenons, Coach Bitey, au palmarès, en tout cas de cette équipe de l'Autriche en Coupe du Monde,
1: oui,
0: on dira,
1: oui.
0: eh bien, c'est la 4e participation
1: oui.
0: en Coupe du Monde de cette équipe d'Égypte, avec un palmarès, c'est vrai, même qui n'est pas reluisant. En tout cas, une 3e place en 1954, ça faisait bien longtemps,
1: oui,
0: à l'occasion de la Coupe du Monde de la Suisse, mais aussi en 1934, là, c'est vrai que c'était la période médiévale, hein, on n'était
1: oui,
0: pas encore là.
1: Oui,
0: et puis, avec une 6e participation aujourd'hui,
1: mm-hmm.
0: avec la Coupe du Monde 2026, et on va se rappeler aussi des éditions récentes, 1978, 1982, 1990, grosso modo, eh bien, les Autrichiens ont participé pour la 6e fois à leur Coupe du Monde. Et ça, c'est pour revivre, en tout cas, l'évolution du football autrichien. Mais en Europe, malheureusement, ils n'ont rien gagné. Ils n'ont rien gagné en Europe, si peut-être en nation, ils n'ont rien gagné.
1: Exactement,
0: en club,
1: oui.
0: le meilleur club, c'est le Red Bull Salzbourg, qui est allé
1: oui,
0: en finale
1: fait, oui.
0: en 1994,
1: oui,
0: mais n'avait rien gagné.
1: Voilà,
0: alors dommage, aucun club autrichien n'a
1: oui.
0: été... Parmi les vainqueurs historiques, en tout cas,
1: ouais, que, et bien, que simplement sur ces dernières années, quand même, ils sont en train de progresser petitement.
0: Ah oui, c'est vrai.
1: Je pense que s'ils continuent ce travail, ça mm-hmm. peut être payant.
0: Alors, quant à l'adversaire espagnol, on dira qu'ils ont gagné une Coupe du Monde.
1: Oui, en 2010.
0: C'était en 2010,
1: ouais.
0: là-bas. On se rappelle de ce but de David Villa
1: ouais, contre la Hollande,
0: en Afrique du Sud, contre les Pays-Bas.
1: Ouais.
0: Voilà, c'était le contre les Pays-Bas.
1: Un but à zéro.
0: Un but à zéro, le but de David Villa.
1: Exactement.
0: Voilà, c'est d'ailleurs David Villa, c'est le meilleur buteur espagnol,
1: ouais.
0: jusqu'ici.
1: Ouais,
0: allez,
1: fait.
0: Attention, Lamine Yamal, encore lui, et qui va peut-être passer. Il est devant lui avec Stéphane Bosch. Lamine Yamal, alors regardez, allez, avec... disons simplement,
1: oui, oui.
0: Eh bien, c'est en bas du pied. Il a presque utilisé là-bas une partie incroyable pour faire cette passe Lamine Yamal.
1: Exactement.
0: Décidément, un garçon, on dira jamais assez. Il est à 13 ans en avance sur son plan de carrière.
1: Ça fait 18 ans.
0: Il est très jeune, 18 ans seulement. Alors voyez, avec le talon.
1: Le talon,
0: il fait une passe avec le talon, c'est extraordinaire.
1: Oui, tout à fait.
0: Allez, alors que nous en sommes à la 27e minute maintenant, dans cette rencontre qui se joue tambour battant entre Autrichiens et Espagnols. Et les Espagnols, ça menace toujours. Ah, attention, cette balle perdue. Mais les Espagnols qui ne la perdent pas. Et retrouvée toujours par les Espagnols. Attention, la passe peut-être pour qui? Quelle occasion! Quelle occasion espagnole! Avec
1: ce ballon. Beaucoup de mouvement.
0: Telopouche qui a sauvé cette situation. Mais là, véritablement, c'était une très grande menace du côté de l'Espagne. Les Espagnols, pour l'instant, qui se montrent très, très dangereux. Et surtout, avec un certain Dani Olmo, chaque fois qu'il a le ballon, il cherche la position de Lamine Yamal. Tant et si bien que. Allez, Lamine Yamal, justement. Le ballon poussé, le but! Le but! Le but espagnol! Et c'est rentré dedans avec Cucurella. Le voilà sur cette passe assez lumineuse. Et bien, Lamine Yamal, il est allé véritablement, mais là, côté Bitey, et bien les Autrichiens ne sont pas d'accord. Les Autrichiens.
1: Est-ce qu'il n'y a pas une position?
0: Position au jeu, mais en tout cas, le ballon est allé au fond du filet.
1: Oui, tout à fait.
0: Évidemment, de Alex Solager, le gardien de but. Avec Cucurella. Dans tous les cas, il a mis ce ballon au fond des filets de l'équipe de l'Autriche.
1: Est-ce que c'est pas une faute sur le gardien?
0: On va voir tout ça, mais de toute façon, il a boxé le ballon et des deux mains d'ailleurs.
1: Il a
0: boxé.
1: Je crois qu'il a été poussé
0: alors,
1: dans ses
0: sens. Que va-t-il se passer? Et regardez,
1: avec un paquet de
0: joueurs.
1: Il a été bousculé.
0: Bousculé crois, un tout petit peu, mais l'action était vraiment. Eh bien, assez confuse. Assez confuse. Et donc, le but espagnol n'a pas été validé.
1: L'arbitre a raison et le gardien a été bousculé.
0: Qu'on voyait justement cette tête splendide de Cucurella.
1: Effectivement.
0: Eh bien, qui est allé crucifier le gardien de but.
1: Malheureusement.
0: Alex Solager. Allez, le ballon qui va se développer, surtout sur le côté gauche droit. Oh là là, la mésentente entre Lamine Yamal et Pedro Porro.
1: Oui.
0: Et ça va revenir le ballon avec Laporte. Laporte qui remet pour Dani Olmo. Voilà, c'est le grand animateur de ce milieu de terrain espagnol. Dani Olmo. Cette fois-ci, Lamine Yamal n'a pas pu maîtriser ce ballon de la tête. Et c'est parti en touche rapidement jouée. On va chercher qui Kubartis et qui le met pour son quartier de but.
1: Ils ont une défense très soudée.
0: Très soudée, le quartier de but espagnol.
1: Exactement, oui.
0: Et qui, en tout cas pour l'instant, est en train véritablement de garder la maison.
1: Ils ont trois très bons gardiens. Le meilleur gardien de la Premier League est remplaçant en Espagne.
0: David Raya. Alors voyez, David Raya. Gardien remplaçant.
1: Et c'est le meilleur gardien en Espagne.
0: Attention, ce départ de Cucurella, très offensif. Très offensif sur le plan gauche.
1: Tout à fait.
0: Allez, et c'est reparti dans un paquet de joueurs là-bas. Et ça préfère revenir derrière avec Pedri. Pedri, on va peut-être envoyer un long ballon à destination de qui? Non, le ballon toujours dans les pieds espagnols. Et que là, c'est totalement perdu. Mais les Espagnols, néanmoins, qui retrouvent le ballon.
1: Oui, tout à fait.
0: Allez, à la 30e minute de cette rencontre. Et toujours les Espagnols pour chercher constamment Lamine Yamal. Et le voilà, Lamine Yamal. Il est parti, l'ailier de Barcelone, qui va peut-être centrer. Le ballon qui passe à côté, alors qu'il l'avait.
1: Il est intéressant parce que tout le temps, il s'est
0: suivi. Ce n'est pas fini. Les Espagnols et sa menace. C'est pas encore fini de but. Non, ça passe à côté. Oh là là, le côté Bitey. Je crois que ça se tire véritablement.
1: Moi, je le voyais.
0: Ah oui, je le voyais au point d'épiler de Oyarzabal. Oyarzabal, l'attaquant de pointe de cette équipe de la Real Sociedad.
1: Ah, ils ont
0: et
1: bon
0: pour l'Espagne
1: aussi,
0: qui a envoyé un long ballon. Oui. Mais le ballon, moi, je le voyais au fond du filet.
1: Oui, c'est le gardien qui l'a dit.
0: Je le voyais. Alors, c'est dire que là, les Espagnols qui menacent constamment.
1: Oui,
0: allez, c'est reparti avec cette balle. Le gardien de but qui l'a lâché, mais qui le reprend. Oui. Et bien, ce ballon.
1: Il a une bonne taille pour dominer un peu dans les
0: une bonne taille, puisque là, alors que l'on revoit, et bien, ce ballon de. Oyarzabal.
1: Oui, c'est la raison d'avoir un gardien qui a une bonne dimension athlétique, parce que dans cette situation, un gardien court prendrait un but. Ça, c'est
0: clair. En tout cas, il a une très bonne taille, il est bien campé sur ses jambes aussi.
1: Exactement.
0: Attention, cet autre ballon, et peut-être qu'il va lever le gardien de but. De justesse. De justesse,
1: encore une fois.
0: Mais il y avait aussi Orgé, il n'a pas entendu le coup de sifflet de l'arbitre. Alors là, c'est vrai que. Mais toujours est-il que, véritablement, Cotibitei, les Autrichiens doivent faire attention.
1: C'est des alertes.
0: Ils doivent faire attention.
1: Exactement.
0: Puisque là, en tout cas, voilà quatre ballons qui demandaient à aller au fond du filet. Alors que nous en sommes à la 33e minute.
1: S'ils ne cassent pas ce rythme fou des Espagnols, ils peuvent encaisser un.
0: Ah mais écoutez, c'est un rythme vraiment indiablé que les Espagnols sont en train de nous monter.
1: D'imprimer,
0: attention,
1: voilà.
0: Ce départ avec Tolobos. Stolobos. Et devant lui, il y avait Alex Baena. Le centre est parti. Heureusement, la tête de la porte. L'attaquant. Oh, un autre ballon qui passe au-dessus. C'est de part et d'autre. Eh bien, on essaie de part et d'autre.
1: Oui, la réponse est toujours là.
0: Ah oui, elle est toujours
1: même
0: là,
1: si
0: alors
1: c'est
0: que.
1: Les
0: Espagnols dominent pour l'instant, de toutes les façons, dans cette rencontre. Il faut dire que, véritablement, chaque équipe a eu ses deux ou ses trois minutes,
1: en tout cas, de temps fort.
0: Ouais. Et surtout du côté espagnol, puisque là, les actions les plus dangereuses sont développées à partir de l'aile droite où évolue justement quelqu'un qui s'appelle Lamine Yamal.
1: Oui.
0: Alors qu'on va dire merci à notre ami Mohamed Brahim Bay.
1: Merci beaucoup.
0: Et là, c'est vrai, certainement, et bien ceux-là qui nous écoutent vont comprendre pourquoi. Alors que les Espagnols, avec Cucurella qui va peut-être lancer Pedri, le ballon toujours avec les Espagnols.
1: Attention.
0: Et peut-être il va armer la frappe. Et là encore Lamine Yamal. Et du pied gauche, il est passé, la millième. Oh là là là là là là là là. Extraordinaire, ce garçon.
1: Les Autrichiens ont compris.
0: Ah oui, c'est vrai. Le ballon est passé entre les jambes de David Alaba. Ah oui, ça, il l'avait bien mis dans le vent. Il l'avait bien mis dans le vent. Puisque là, véritablement, un match, j'aime bien. Et qui part tambour battant. Allez, Cucurella. Et qui revient derrière. C'est pour chercher Pedri. Pedri, c'est toujours avec les Espagnols qui vont menacer Cucurella. Un autre ballon, attention. Mais là, eh bien, une autre alerte dans la cage, dans la stupa de réparation. Alors, si c'était à la boxe, on aurait dit, l'Espagne mène au point. Allez, attention, avec Cucurella, le but espagnol. Le but espagnol. Et évidemment, on le sentait, C'est vrai que Cotibitei, il faut dire pour la petite histoire, la petite histoire que Oyarzabal avait marqué ce premier but refusé. Et là, voilà, maintenant, il s'est fait justice lui-même.
1: Exactement.
0: Et donc, en voyant ce but refusé, Oyarzabal qui a mis le premier ballon au fond des filets, Alex Solager qui
1: n'y
0: pouvait absolument
1: rien. Quand ça fonctionne, c'est une machine qu'on ne peut pas contenir.
0: Ah oui, c'est vrai, il n'y pouvait absolument rien. Alors, on a cessé d'alerter, puisque, regardez encore une fois avec Cucurella, une très belle passe. Il avait effacé et que là, il l'a pris, il l'a complètement médusé. Il a complètement médusé Alex Solager qui ne pouvait absolument rien. Et voilà l'attaquant de la Real Sociedad qui vient d'ouvrir le score. Ce qui fait que véritablement, Là, c'est le but de la délivrance.
1: Ils ont forcé à chercher ce but-là avant la mi-temps.
0: Avant la mi-temps, voilà, en tout cas.
1: En imposant leur qualité technique.
0: Ah, là, véritablement. Ouais, alors, en voyant.
1: L'alliant aussi avec beaucoup de vitesse.
0: Ah, mais pourquoi ce but-là? On le sentait, beaucoup de vitesse dans la cage.
1: Il était là, ça fait 10 minutes.
0: Et c'était constant. Hein.
1: Oui, exactement.
0: C'était vraiment constant.
1: Exactement.
0: Les Espagnols, ils ont attaqué, ils ont bousculé cette défense espagnole, cette défense de l'Autriche. Alors qu'on le voit encore le buteur Oyarzabal, le joueur de la Real Sociedad. Et le voilà, un appel de balle et qui va retrouver Lamine Yamal à chaque fois qu'il touche le ballon. Ah, ça recule, il est passé encore une fois. Lamine Yamal, oh là là, qui conserve le ballon, qui ne donne pas. Et le titre de Lamine Yamal. Et le ballon qui passe là dans les bras, en tout cas d'Alex Solage. Alors que celui-là, je crois que Coty Bitey. Alors, ne pensez-vous pas que, je vous pose la question, que Lamine Yamal pourrait en tout cas marquer un but avant la fin de ce match?
1: C'est ce qu'il veut, parce que dans les prises de risque du 1 contre 1, il élimine chaque fois les Autrichiens. Et puis, c'est un joueur osé qui a énormément de talent. Pour le contenir, c'est extrêmement difficile. Et il s'est imprimé un rythme de vitesse.
0: Ah oui, un rythme étourdissant. Étourdissant comme rythme. Exactement. C'est vrai, ce qui est intéressant à ce garçon, c'est vrai que là, à chaque fois qu'il a le ballon, c'est comme s'il hypnotisait l'adversaire.
1: Tout à fait.
0: En tout cas, il déséquilibre l'adversaire avant même de le dépasser, de le dribbler.
1: Exactement.
0: Et là, on va voir, de toutes les façons. Alors, cette fois-ci, le ballon avec Oyarzabal. Oyarzabal peut-être le deuxième but. Non, là, là, le tir malencontreux. Et que les Espagnols qui perdent le ballon au profit en tout cas de Michel Grothek va peut-être on se bat beaucoup.
1: C'est compliqué pour les Autrichiens.
0: C'était compliqué,
1: c'est vrai.
0: Alors là vraiment ça fait rage, dans la cage en tout cas de cette équipe.
1: Et puis,
0: de l'Autriche,
1: ils impriment le rythme dans la zone.
0: Ils sont en train d'imprimer le rythme à cette rencontre.
1: Exactement.
0: Et les voilà encore une fois les Espagnols.
1: Il
0: avec
1: joue beaucoup
0: toujours,
1: à vous sur Lamine Yamal.
0: Et bien c'est diable de Lamine Yamal. Et le voilà avec son pied gauche. Et qui marche. Ouais. Et qui marche tranquillement. Alors regardez la position. Ouais. C'est vrai.
1: C'est
0: il est passé. Oh là là. Le dédoublement. Mais malheureusement. Et bien cette fois-ci, les Autrichiens ne sont pas tombés dans le piège.
1: Tout à fait.
0: Et surtout avec ce ballon tout à l'heure. Je crois que là, les Autrichiens. Alors qui c'est qui, pour l'instant, avec cette équipe de l'Autriche, mais là ils sont en train de souffrir.
1: Ils souffrent quand même.
0: Ils sont en train de souffrir, c'est vrai.
1: Alors depuis ça, quelques 10-15 minutes, en tout cas, ça, c'est très difficile.
0: Oui. Bon, écoutez,
1: aussitôt après la pause fraîcheur, jusque-là, en tout cas, il souffre.
0: Ah oui, de toute façon, Coty Bitey, on a vu un autre Lamine Yamal depuis le début
1: de cette
0: Coupe du Monde. Il s'est transfiguré, Lamine Yamal. Le talent, il est là. C'est vrai que la maîtrise technique, elle est là. Et c'est vrai que
1: très bon dans la réaction, très bon dans l'exécution, mais
0: sa
1: également
0: pointe de
1: très
0: vitesse.
1: Bon.
0: Allez, avec toujours les Espagnols, un autre ballon, le tir est contré avec Stelopos. Stelopos qui va envoyer le ballon loin et ce sera un corner, à destination et que celui-là. Eh bien, le numéro 8, David Alaba, le capitaine de cette formation espagnole, de cette formation autrichienne. Autant pour moi. En tout cas, les Espagnols sont en train, véritablement, d'apporter du feu cette défense de l'Autriche.
1: Ils ont du feu dans les jambes.
0: Les Autrichiens, c'est vrai. Allez, le corner rentrant, il est parti, la reprise.
1: Attention.
0: Et peut-être, perdu, retrouvé par les Autrichiens, mais cette fois-ci. Et là, la course poursuite. Attention, la course poursuite est là, avec Freddy obligé de faire une rétropasse à destination de Unai Simon.
1: Tout à fait.
0: Allez, ce sont les Espagnols. Alors tranquillement, libre de toute manœuvre, on est à proximité de la circonférence centrale. Circonférence centrale. Et c'est un ballon qui va aller certainement vers l'avant, mais là, ce sera pour personne. Sinon, une balle en sortie de but. Alors qu'à la 41e minute, l'Espagne qui mène par 1-0, ce but inscrit
1: et de la
0: par
1: la plus
0: Oyarzabal. Ah oui, c'est vrai, ils ont pris beaucoup d'oxygène avec ce but inscrit et que les Autrichiens qui envoient un long ballon. C'est à destination de qui? Eh bien, c'était l'avant-centre avec Michel Gotteric. Oui. Michel Gotteric, attention, le 1, le 3 contre 2.
1: Bon ballon,
0: Oh là là, c'est perdu. Et les Espagnols qui peuvent partir. Et c'est un autre ballon, la récupération avec Alex Baena. Oui. Alex Baena qui revient derrière pour Pedri qui va chercher Cucurella. Cucurella qui a envoyé le ballon à la porte. Ce sont les Espagnols et dans leur propre zone. Alors regardez, avec Cucurella qui va peut-être essayer de lancer Alex. Mais là, on préfère revenir derrière.
1: Oui,
0: et que là, continuité, les Espagnols qui monopolisent le ballon.
1: Exactement, et qui domine complètement.
0: Et qui domine, mais attention tout de même. Cette attaque autrichienne, mais là, évidemment, c'est vrai que ce ballon bien amené par Selved, le joueur de Leipzig, Nicolas Selved.
1: Ça n'inquiète pas.
0: Ah oui, effectivement. Yonai Schumann, en tout cas, c'est vrai, tranquille par moment, mais attention, avec les contre-attaques, même si les contre-attaques autrichiennes ne l'inquiètent pas, mais tout de même, il y a des prendis en direction de son camp. Hein.
1: Collectivement, individuellement, il a une très bonne défense.
0: Ah oui, très bonne défense. Allez, deux minutes de jeu avant le temps réglementaire.
1: Ouais,
0: alors que cette faute commise par Xavier Salaguer. Et pour l'instant, en tout cas, avec toujours ce ballon de Lamine Yamal. Et le voilà, il est passé encore une fois Lamine Yamal. Le centre est parti. La reprise, la tête de Kevin Danso, l'arrière central de cette équipe de l'Autriche. Les Autrichiens, les Espagnols qui reviennent. Alors, regardez la position de Cucurella.
1: Ouais,
0: c'est vrai
1: fait.
0: Que lui, il est constamment aux avant-postes.
1: Exactement.
0: Et non seulement il amène la supériorité numérique, mais les Espagnols qui ont perdu le ballon. Attention, c'est un peu dégarni là, l'arrière garde de cette équipe de l'autre espagnol. Attention l'alerte et surtout les Autrichiens, le tir est contré, on est dans la zone des 18 mètres, alors que c'était chaud, c'était vraiment chaud tout à l'heure.
1: C'était un bon ballon d'attaque, mais il y a eu un signal hors-jeu.
0: Effectivement, le hors-jeu est signalé par l'arbitre central, il s'agit bien sûr du Suédois Glenn Nyberg.
1: Ouais,
0: Voilà, c'est vrai qu'il tient son match cependant, puisque là, véritablement, il y a
1: il
0: une action de combat, mais que les Autrichiens, et peut-être, il va essayer de passer. Et oh, la balle est perdue, il a été piégé. Michael Grotek a été piégé, la récupération. Allez, on ramène de la sérénité dans le camp de l'Espagne. Une longue transversale. Attention, à destination de Alex Baena. Alex Baena, le voilà qui va travailler son vis-à-vis, qui le travaille. La passe, il est tombé. Alors que là, le ballon s'en allait inexorablement. Vers la surface de réparation.
1: Même
0: alors
1: si
0: que.
1: Cucurella n'est pas d'accord.
0: Ah oui, c'est vrai, Cucurella, c'est vrai, il n'est pas du tout d'accord, mais là, l'action était quand même très bonne. Il faut dire que l'intention encore mieux.
1: Oui, c'est un match compliqué pour les Autrichiens.
0: Ah oui, très compliqué, c'est vrai, très compliqué. Mais là où on voit, en tout cas, ces Espagnols, je crois que véritablement, sur le plan de la supériorité,
1: je crois que
0: les Espagnols, pratiquement, ils dominent. Leur sujet. Quand bien même, c'est une équipe autrichienne.
1: Un talent, c'est vraiment un très bon groupe.
0: Ah oui, un très bon groupe. Alors que 6 minutes, avec le temps additionnel, on va voir, puisque déjà une minute a été déjà... dépassé.
1: Exactement. Donc,
0: et que là,
1: 5 minutes.
0: Ah oui, 5 minutes. Alors, devant ce ballon, il y a Alex Baena, il y a aussi Dani Olmo.
1: Ouais, un bon coup.
0: Alors, qui va tirer ce ballon? Dani Olmo ou Alex Baena? Et c'est parti! C'est pas fini! Non, ça passe! Boxé par le gardien, ce n'est pas fini. Et les Espagnols, cette fois-ci, eh bien, c'est donc bien perdu cette occasion. En tout cas, ils avaient le deuxième but, les Espagnols.
1: Exactement.
0: Qu'est-ce qu'ils ont fait pour rater ce deuxième but? Et c'est vrai qu'évidemment, après ce tir, alors regardez, c'est comme si le ballon était allé s'écraser sur la barre transversale. Mais il y avait aussi...
1: Malgré la taille du gardien.
0: Mais il y avait aussi la main du gardien, Alex Solarjeur. Et que là, véritablement... Mais on va dire que simplement, eh bien, c'est la barre transversale qui a sauvé le gardien de but de l'équipe d'Autriche.
1: Ça va repartir maintenant.
0: Regardez, encore lui, Lamine Yamal. Heureusement qu'il a été bousculé et que le capitaine, il s'agit de David Alaba, pour l'équipe autrichienne, les Autrichiens. Alors, qu'est-ce qu'il dit, l'arbitre? Rien du tout. Allez, attention avec les Espagnols. Ah, l'attaquant avait pris de vitesse les deux défenseurs espagnols. Heureusement que l'arbitre a sifflé pour eux. Alors qu'il est couché. Kubasic, l'arrière central du FC Barcelone. Et là, on revoit encore ce tir de Lamine Yamal qui est allé s'écraser sur le ventre même du gardien. Et que là, on revoit encore. Ah oui, le ballon a touché.
1: Il était battu.
0: Ah oui, a touché. Et la main d'Alex Solarjeur, mais aussi là-bas, transversale.
1: Oui, tout à fait.
0: Allez, 46 minutes dans cette rencontre entre le FC, j'allais dire le FC Barcelone, tellement il y a des joueurs du Barça. Ici, ils sont nombreux sur le terrain, évidemment au détriment de l'ennemi juré, le Real Madrid.
1: Oui, tout à fait.
0: Allez, et en ces dernières minutes, alors que là, ça parle beaucoup dans ces dernières minutes de cette rencontre qui est vieille maintenant, eh bien de 48 minutes. Et pour l'instant, en tout cas, eh bien le calme plat, et que les Espagnols qui vont devoir conserver ce ballon, je crois que l'arbitre, voilà, suédois, qui siffle la fin de cette première mi-temps. Une première mi-temps jouée tambour battant, le suédois Glem Nyberg, qui donc renvoie les équipes au vestiaire.
1: C'est
0: mais
1: un
0: vraiment
1: match difficile.
0: Difficile, très très bon match. L'homme qui a fait tourbillonner cette défense de l'Autriche, de Ayar Zarbal. C'est vrai que Lamine Yamal aussi a passé plusieurs pas en revue. Et bien cette défense, il les a fait tourbillonner. Mais là, heureusement pour les Autrichiens, mais là, personne ne recule au scandale si l'Espagne menait par 3
1: si
0: à 0.
1: Si on veut dangereux, il faut tout le temps avoir un attaquant. En dribble, de vitesse, en dribble de finition, les défenses adverses suivent là, comme Lamine Yamal le fait.
0: Voilà.
1: Ça destitue tout le temps, et puis voilà, c'est arrivé à un but qui pourrait vraiment les tranquilliser à la mi-temps.
0: Voilà, allez, on va maintenant laisser le service commercial en action.
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0: Voilà, mesdames et messieurs, rebonsoir à tous et encore une fois, bienvenue ici à ce stade. En tout cas, les deux équipes sont en train de beaucoup donner et surtout du côté du FC Barcelone, puisque tout à l'heure, eh bien, coach Bitey, on a vu une équipe espagnole, en tout cas, eh bien, imposer un vent de folie à cette rencontre et surtout avec eh bien, un dynamiteur qui s'appelle Lamine Yamal.
1: Oui, ils ont compris qu'ils sont meilleurs au plan des individualités, ils sont meilleurs au plan collectif. Dans la possession, c'est toujours du beau football, ils sont agréables à voir, même si ce n'est pas encore le vrai football espagnol qu'on attend. Mm-hmm. Mais les individualités sont là, Lamine Yamal est capable de perturber toute une défense et aujourd'hui c'est le cas. Et je pense que quand on sent qu'on est un peu au-dessus de l'adversaire, il faut élever le niveau de l'intensité. Non seulement ça fait faire sauter l'adversaire, mais ça te permet d'avancer et c'est ce qui est arrivé à la première ligue.
0: Oui, bon, en tout cas, ils sont en train d'imposer eh bien, ce vent de folie, un rythme assez endiablé. Et surtout, attention à cette nouvelle déferlante, surtout de ces attaquants que sont Lamine Yamal, mais également un certain Oyar Zabal, le buteur de cet après-midi.
1: Il revient à son meilleur niveau.
0: Ah oui, à son meilleur niveau. En tout cas, il est en train de nous montrer véritablement eh bien, qu'il est de retour. C'est le vrai Lamine Yamal qu'on est en train de voir aujourd'hui. Ouais. Ah, il l'a montré de par sa vitesse tout à l'heure. Eh bien, on a vu percer la défense comme couteau dans du beurre. Ouais, simplement, puisque avec une facilité déconcertante.
1: Exactement.
0: Et je crois que les Australiens, eh bien, ils sont en train de faire un changement, puisque je vois un numéro. Voilà, oh, je vais vous donner le numéro tout à l'heure de celui-là qui va rentrer. Un numéro 10. Un numéro 17. Voilà, le numéro 10 et le numéro 17 de cette équipe de la formation autrichienne qui donc vont entrer en action dans cette rencontre face à une équipe espagnole dont il faudra beaucoup faire attention. Et je crois que là, avec Chukwuemeka, c'est le joueur du Borussia Dortmund, et donc un joueur d'origine nigériane.
1: Ouais, exactement.
0: Chukwuemeka, voilà, Chukwuemeka, on va m'appeler Chukwuemeka.
1: Il évolue au Borussia.
0: Voilà, le Borussia Dortmund, voilà, le joueur d'origine nigériane, et que, en tout cas, il y a aussi Florian qui est rentré, Florian Guilache, qui évolue au Braga du Portugal. Ouais, voilà, Florian, lui, il évolue eh bien, au Braga Portugal.
1: Ils ont quelques individualités dispersées dans des bons clubs.
0: Oui. Bon, on va les suivre.
1: Ça ne menace pas encore les Espagnols.
0: Non.
1: Ils sont bien organisés en défense.
0: Oui.
1: Pour voir le gardien, c'est extrêmement compliqué.
0: Oui. Allez, et ça va repartir. Et surtout, aujourd'hui, eh bien, on a un excellent Cucurella.
1: Oui, tout à fait.
0: Un excellent Cucurella qui est entré véritablement.
1: Ah oui, il est compétitif.
0: Eh bien, dans montée de toutes les couleurs. Hein.
1: Oui, il a été très bon dans le championnat anglais.
0: Ah oui, il est en train d'en montrer de toutes les couleurs à l'équipe de l'Espagne. À l'équipe, en tout cas, de cette formation autrichienne.
1: Oui, tout à fait.
0: Depuis le début, alors que ces changements du côté de l'Autriche, va-t-il donner quelque chose, ce changement-là?
1: Oui.
0: Bon, ben, de toute façon, on va voir. En tout cas, ils évoluent tous dans de grands clubs. On l'avait dit tout à l'heure, Chukwuemeka, il évolue au Borussia Dortmund. Oui. C'est donc en Allemagne. Alors que l'autre, il s'agit de Florian Glurich, lui, il joue à l'équipe de Braga, c'est au Portugal.
1: Oui, tout à fait. Ils ont quelques individualités dispersées dans de bons clubs qui peuvent leur permettre d'avoir un bon collectif qui pourrait peut-être perturber un peu l'organisation. En tout cas, le plan de jeu tellement cohérent des Espagnols. On va voir maintenant avec la deuxième mi-temps la réplique des Autrichiens.
0: Voilà, des Autrichiens. Allez, 47 minutes dans cette rencontre. Attention, avec les Espagnols, qui vont essayer de menacer, mais le ballon a été coupé par Xavier Salgader. Oui. Et le ballon est allé, il me semble, en touche. Hein, et c'est... Non, pas en touche. Oh là là, oh là là, oh là là, oh là là. Alors là, c'est un jeu un tout petit peu, disons, à prisaille. Hein,
1: oui, tout à fait.
0: Puisque là, entre le nouvel entrant, il s'agit de Chukwueka, le joueur du Borussia Dortmund, originaire du Nigeria.
1: Oui,
0: et donc là, qui se fait lui, eh bien, autrichien pour la nationalité. Et que Lamine Yamal, qu'est-ce qu'il est en train de mijoter avec Alex Bayena.
1: Oui.
0: En tout cas, les voilà devant le ballon. Et donc, à la suite de ce coup franc,
1: oui, un bon coup franc.
0: Oui, un peu tout de même avec le gardien de but, Alex Sorager, qui est en train de donner des consignes. Et ils vont jouer en deux temps avec, oh là là, Lamine Yamal. Ah, il est bien passé, Lamine Yamal,
1: oui,
0: mais
1: oui.
0: À la dernière seconde, eh bien, il a perdu le ballon.
1: Oui.
0: Mais des fois aussi, coutumité, Lamine Yamal est à l'instar de grandes vedettes qui, en tout cas, tiennent bien le ballon.
1: Oui,
0: eh bien, par moment, il en abuse. Hein.
1: Oui, tout à fait.
0: Vraiment, par moment, il en abuse.
1: C'est un bon dribbleur, il a une qualité technique exceptionnelle.
0: Mm-hmm.
1: Mais par moment.
0: Attention! Hey, le ballon est bloqué de justesse,
1: oui,
0: par Alex Solager. Alors que là, c'était un tir tendu du buteur.
1: Oui,
0: il s'agit. Eh bien, de Oyar Zabal,
1: oui, le
0: joueur
1: très
0: de...
1: sollicité.
0: Ah oui, très sollicité.
1: Oui.
0: L'attaquant de la Real Sociedad, en tout cas, il est en train, véritablement,
1: oui,
0: eh bien, de poser problème, hein, à cette défense, évidemment,
1: oui,
0: eh bien, de cette formation de l'Autriche.
1: Exactement.
0: Allez, on en vient maintenant encore avec cette rencontre. Attention, les Espagnols. Dans cette défense est toujours Cucurella, il est,
1: oui,
0: bien là.
1: Oui.
0: Son omniprésence n'est plus à démontrer. Et que le ballon qui tombe dans les bras de Unai Somaï.
1: Oui, tout à fait.
0: L'Unai qui remet rapidement avec la porte. La porte qui lui remet le ballon. Et ce sera avec le gardien de but. Attention, les Espagnols. Et là, heureusement, qui ont pris le ballon, mais ce n'est pas perdu. Avec Cucurella, qui va amorcer la contre-attaque. Le voilà qui remet avec Dani Olmo. Dani Olmo. Ouh, le ballon avec Alex Bayena, qui l'a perdu, malheureusement. Eh bien, cette balle, il l'a perdu in extremis et que ce sera une touche. Voilà, au bénéfice de l'équipe de l'Espagne avec toujours Cucurella.
1: Oui.
0: Le voilà qui va lancer le ballon loin devant et qui cherchait Dani Olmo. C'est vrai que parmi les joueurs les plus présents,
1: oui,
0: en tout cas de cette rencontre et surtout du côté du milieu de terrain espagnol, puisque rappelez-vous, je disais tout à l'heure, Coach Bétail,
1: oui,
0: que le milieu de terrain est favorable à l'Espagne pour,
1: oui,
0: l'instant.
1: Tout à fait, parce qu'ils ont de très bons milieux de terrain à l'image de Rodri.
0: Mm-hmm.
1: Ça, c'est de très bons joueurs qui sont capables de récupérer,
0: oui,
1: beaucoup de ballons.
0: Rodri,
1: ils sont capables de dominer l'adversaire aussi.
0: Voilà, exactement. Rodri, Pedri, Dani Olmo.
1: Oui.
0: Et puis, c'est parti. Et le ballon qui monte
1: voilà,
0: en haut. Et ce sera une sortie de but.
1: Exactement.
0: Alors que l'omniprésence, en tout cas, de Oyar Zabal, le buteur de tout à l'heure,
1: oui,
0: l'unique but de cette rencontre, eh bien, c'est lui qui l'a marqué.
1: Tout à fait.
0: Et que là, une bataille singulière, hein, avec le capitaine qui évolue au Royal de Madrid. Il s'agit de David Alaba,
1: oui,
0: pour cette formation de l'Autriche. Allez, les Autrichiens qui vont conserver le ballon. Mais là, le tir était contré. La récupération avec les Espagnols. Et c'est une balle. Attention, il est passé. Yamal. Non, pas. Qui cherchait le mini Yamal. Hein,
1: ouais, il va
0: à la lutte, oui, à la lutte avec David Alaba.
1: Ouais.
0: Mais le ballon qui revient est toujours avec les Autrichiens. Attention, à leur tour. Mais c'est donc le mini Yamal et qui va rentrer. Là, c'est donc perdu.
1: Oui,
0: les Autrichiens qui vont. Attention,
1: hein,
0: il lui a ratissé les jambes, mais là, le ballon, l'arbitre a laissé l'avantage,
1: attention,
0: aux Espagnols. Mais là, eh bien, ça va revenir avec Cucurella. Cucurella qui va remettre le ballon. On lui redonne le ballon. Cucurella qui va chercher à gauche avec Alex Baena. Alex qui donne à Cucurella. Ça revient derrière les Espagnols qui monopolisent le ballon. Ah là là, c'est vrai que là, ils monopolisent le ballon. Les Autrichiens qui doivent faire beaucoup attention. Mais là, le tir a été contré. Allez, l'attaquant. Qui justement a été piégé un tout petit peu par le capitaine espagnol. Il s'agit de David Alaba. Voilà le joueur du Real de Madrid. Allez, et ça va repartir toujours avec les Espagnols. En tout cas, ils sont libres de toute manœuvre, hein, les Espagnols.
2: C'est difficile de le compter quand ils ont la possession.
0: C'est difficile, puisque là, en tout cas, depuis, ils sont en train d'installer le jeu constamment.
2: Tout à fait.
0: Dans le camp de la formation autrichienne.
2: Exactement.
0: C'est vrai que les Autrichiens, tout à l'heure, il y avait un vent de frayeur qui s'était installé dans leur base. Et les Espagnols, attention, ce tir tendu. Et là, c'est véritablement l'attaquant Alex
2: Payema. C'est des attaquants qui tirent beaucoup dans les buts.
0: C'est vrai, là, il a pris un tir tendu.
2: Ouais.
0: Et d'ailleurs, le tir a été contré par Kevin Danso.
2: Quelle que soit la qualité du gardien,
0: s'il
2: fait des plongeons répétés...
0: Oui, assez spectaculaire quand même. Hein.
2: Voilà, tout à fait. Ça peut diminuer un peu la force
0: du quartier de but. Alors que c'est parti, et c'était toujours avec Alex Baena. Les Espagnols, décidément, alors là, c'est perdu cette fois-ci, hein. Mais les Espagnols ne perdent pas ce ballon. Voilà, on se bat beaucoup.
2: On se bat beaucoup.
0: Et le ballon est allé justement, dans les pieds espagnols, et ça revient derrière. Ça monte véritablement.
2: Ils sont très agressifs.
0: Ah, ils dominent vraiment cette rencontre. Attention! L'arbitre qui ne dit rien. L'arbitre. Et ce sont les Autrichiens qui vont justement engager. Mais là, avec une balle, ça revient derrière. Avec Alex Baena. Alex Baena a été projeté au sol. Alex Baena. En tout cas, l'arbitre a bien vu, il était près du théâtre de l'opération.
2: Oui.
0: Et donc, là, Cucurella, le voilà qui le dit à l'arbitre. Voilà, il a été relevé sportivement
2: par
0: Alex Baena. Et que là, quand bien même, c'est lui qui l'a touché. Hein.
2: Oui, tout à fait.
0: Allez, là, c'est avec Stephen Poss.
2: Oui.
0: Lui, c'est l'arrière latéral droit de cette formation l'Autriche. Alors tout à l'heure, je crois que j'ai aperçu l'ancien joueur de l'équipe de France. Il s'agit de Christian Carambeau. Voilà, c'est vrai, à chaque ces grands noms, à chaque fois, sont invités en Coupe du Monde.
2: Et puis, ils ont compris que leur véritable rival adversaire, c'est l'Espagne.
0: C'est l'Espagne, voilà. La Roja espagnole.
2: Même s'il y a l'Argentine qui est là.
0: Oui, et qui, pour l'instant, cette Roja espagnole qui pratiquement domine.
2: Oui, tout à fait.
0: Qui domine son sujet, cette Roja espagnole. Alors, voyez, liberté de manœuvre. Et ça revenir derrière le ballon avec Pedri. Et ça va partir vers l'aile gauche, où se trouve constamment Alex Baena.
2: Oui.
0: Alex Baena, on va déplacer le jeu vers le côté droit. C'est pour chercher Lamine Yamal. Lamine Yamal qui remet lui pour Pedro Porro. Pedro Porro, il est rentré dans la surface de réparation. Mais là, à la sauvette. Et ce sont les Espagnols. Ils ont bien compris. Hein,
2: il y a débordement, il faut positionner quelqu'un au niveau du point de pénalité.
0: Effectivement. Alors que ce ballon avec Chukwera tout à l'heure qui va envoyer. Attention,
2: voilà
0: la sortie de Yunay Choman. Voilà, et c'était sous la menace, en tout cas, de Kubatis.
2: Oui.
0: Et que cette balle qui revient dans les pieds espagnols constamment.
2: Oui, constamment.
0: Ah oui, aux Espagnols, avec Lamine Yamal qui est lancé sur le plan droit et qui revient derrière Lamine Yamal. C'est pour
2: bon
0: c'était constamment Rodri. Voilà le joueur de Manchester City. Et que là, c'est toujours les Espagnols
2: oui, tout à fait.
0: Qui sont libres de tout marquage, hein, qui conservent le ballon.
2: Non, ils tiennent bien le ballon. Oui,
0: avec Cucurella, a toujours constamment en attaque oui. aux avant-postes. Voilà, les Espagnols, à toi, à moi. Et là, oh là là, le tir est contré, c'était trop loin.
2: C'est ça, le football.
0: C'était trop loin, mais néanmoins, les Espagnols, mais ça... ils dominent.
2: Oui, oui, ça ils dominent ils ont perdu le ballon.
0: Ils dominent pratiquement.
2: Ouais, ils n'ont pas de difficulté à le récupérer non. très rapidement.
0: Un jeu à une touche, à deux touches de ballon.
2: Voilà, il y a toujours un trapu.
0: Pour les Espagnols, ce qui prouve en tout cas que... En tout cas, dans la possession, ce
2: ouais.
0: sont eux qu'on voit mieux.
2: Ouais, ouais,
0: et les voilà, ils sont en train de mijoter quelque chose, les Espagnols. Avec Cucurella, le voilà, avec le pied gauche, qui remet, il a remisé tout à l'heure pour Oscar Zaval. Et que Lamine Yamal, le voilà, libre de toute manœuvre. Attention, danger ! Lamine Yamal, le tir est contré.
2: Ouais,
0: puisque là, il filait directement vers le but d'Alex Solanger,
2: exactement.
0: Le gardien de but. Alors qu'il me semble que Dani Olmo. Dani Olmo, il me semble qu'il a été touché. Hein.
2: Oui, un peu blessé.
0: Il a été touché, Dani Olmo. Puisque là, je ne sais pas, en tout cas, un petit problème.
2: Oui.
0: Un petit problème. Et c'était avec Konrad Lemaire, le joueur du Bayer Leverkusen.
2: Oui.
0: Et que c'est reparti. Allez, ce sont les Autrichiens. Attention aux Espagnols également. Coach Bouteille, c'est vrai que... plus de 68 minutes dans cette rencontre.
2: Ouais,
0: mais toujours, les Espagnols n'ont marqué qu'un seul but. Hein.
2: Oui, il faut un deuxième pour se sécuriser.
0: Ils n'ont marqué qu'un seul but, c'est les Espagnols. Ah oui, en tout cas, pour l'heure, ils ne l'ont pas sécurisé,
2: exactement.
0: Ces Espagnols. Alors, un numéro 18, apparemment. Ah oui, il va sortir Romario Smith,
2: oui.
0: le joueur du Werder Bremen. Le joueur du Werder Bremen, Romario Smith.
2: C'est ça.
0: Et qui va être remplacé par qui? Je n'ai pas vu, voilà, Rodrigo. Rodrigo Smith. Et c'est le dossard numéro 7, autrichien. Et donc, Marco Arnautovic, le joueur de l'Étoile Rouge de Belgrade. Hein. Et donc, qui va prendre la place de Romario Smith dans cette partie, en tout cas... Eh bien, il faut dire que les Autrichiens, c'est vrai que là, en tout cas, à la recherche d'une égalisation,
2: oui,
0: ça n'arrive pas, mais aux Espagnols aussi de corser l'addition, puisque là, c'est vrai, ils dominent pratiquement, mais ne corsent pas l'addition.
2: Oui, il faut corser l'addition.
0: Ah oui, sinon...
2: Il faut sécuriser un peu le score.
0: Si vous ne corsez pas la...
2: Tant que c'est 1-0, on n'est pas à l'abri.
0: Ah oui, on n'est pas à l'abri. Alors que le ballon, toujours avec les Autrichiens. Ah, c'était une menace,
2: ouais.
0: en tout cas.
2: Ouais.
0: Ah, le ballon avec des Autrichiens qui se sont fait menaçants.
2: Même les supporters se sont inquiétés.
0: Ah oui, inquiétés, hein, puisque le ballon est allé justement eh bien, dans la c'est allé sur la tête de qui?
2: Ouais, tout à fait.
0: Une tête avec, c'était Sasa Kalatis. Voilà, c'était Sasa Kalatis. Cette tête de Kata Salasis, le Michael, le numéro 11 de cette équipe de l'Autriche. Mais attention, hein, attention à ces Autrichiens. Ils sont en train, mais Lamine Yamal, allez, l'échappée de Lamine Yamal. Le voilà sur le fin droit. Peut-être qu'il va se débarrasser de deux adversaires. Et le
2: attention.
0: Ballon, la reprise. Le ballon avec Dani Olmo, mais là,
2: chaque fois qu'il accélère, pas passé. Il y a toujours.
0: Ah oui, mais c'est vrai, avec cet appel de balle, chaque fois qu'il fait un appel de balle, mm-hmm. eh bien, il devient dangereux de par son démarquage.
2: Tout à fait.
0: Et puis son jeu sans ballon, ce qui peut créer des difficultés.
2: Exactement.
0: Encore un autre ballon, mais là, Lamine Yamal, néanmoins, qui arrive à le sauver, hein, le ballon. Et peut-être...
2: Non.
0: Il y avait hors-jeu, hors-jeu signalé. Mais en tout cas, quoi qu'il arrive, quoi qu'il en soit, eh bien, c'est le retour d'un grand Lamine Yamal. Hein,
2: oui, tout à fait.
0: Puisque là, véritablement,
2: il semble être vraiment au niveau.
0: Ah oui, c'est vrai. Ah, il est en train, véritablement... De troubler la quiétude des défenseurs de cette équipe autrichienne.
2: Oui, tout à fait.
0: Allez, et ça va partir avec 61 minutes dans cette rencontre. Et toujours est-il que... Allez, de la tête.
2: Attention.
0: Et de la tête, c'est vrai. Ouh là là. Alors là, c'est le nouvel entrant. Et pourtant, hein, il s'agit bien sûr, celui-là, eh bien, de Marco Arnautović.
2: Oui, tout à fait.
0: Qui évolue à l'Étoile Rouge de Belgrade. Alors, on va le noter, Marco Arnautović. Marco, c'est vrai que tout à l'heure... Il s'est télescopé avec le gardien de but.
2: Oui,
0: hein.
2: Oui,
0: le gardien de but, en tout cas, Unai Simon.
2: Oui, c'était difficile. Hein.
0: Ah, là, apparemment, il me semble être touché. Hein.
2: Oui, on a cette pression.
0: Oui.
2: Le choc était très évident.
0: Ah oui, oui, oui, oui. Alors, qu'est-ce que c'est ça? Il appelle les soigneurs ou... je ne sais pas, en tout cas... Alors que du côté de l'Espagne, la porte là que je vois, il joue de l'Atlético Madrid.
2: Oui.
0: Karadžić, le porteur du dossard numéro 14 avec la porte. Karadžić, la porte. Et que l'on revoit encore une fois pour cette équipe de l'Autriche. Et le rythme qui a baissé un tout petit peu quand
2: oui,
0: même.
2: Tout à fait, tout à fait.
0: Un rythme
2: même
0: qui a
2: si
0: baissé.
2: Les Espagnols pensent mettre un deuxième but.
0: Oui.
2: De la même manière, les Autrichiens essaient quand même, quel qu'en soit.
0: Ah oui, bon, ils essaient, ça n'abdique pas
2: voilà,
0: de toutes les
2: voilà,
0: façons.
2: Tout à fait.
0: Du côté de cette équipe autrichienne, alors que c'est reparti avec toujours les Espagnols qui pratiquement dominent le sujet.
2: Oui, c'est sûr.
0: Ah oui, ils dominent, puisque là, on a vu une facilité déconcertante de la part des Espagnols. Alors, et c'est un autre ballon perdu cette fois-ci, mais la récupération, elle est blanche, autant dire, pour les Autrichiens. Et les voilà, les Autrichiens
2: par
0: qui
2: moment,
0: vont
2: manœuvrer. Par moment, ils font jeu égal.
0: Ah oui, c'est vrai, par moment,
2: oui,
0: évidemment.
2: Par moment, même si
0: par moment, ils ont ce qu'on appelle le petit temps fort.
2: Oui, tout à fait.
0: Mais malheureusement, toujours inexploité.
2: Oui, exactement.
0: Et donc, c'est là où se situe véritablement. Eh bien, ce problème du côté de cette équipe, en tout cas de l'Autriche. Attention, Lamine Yamal, encore lui. Lamine Yamal, mais là, on peut pas doubler tout le monde quand même. Mais il y a un mec qui concerne le ballon. Lamine Yamal, cette fois-ci, perdu.
2: Oui.
0: Définitivement. Mais les Espagnols ne perdent pas le ballon. Et s'est retrouvé avec Roti qui va peut-être... Ah là là, ah, oui, il y a un coup franc là.
2: Oui, tout à fait.
0: L'arbitre qui n'a rien dit, le Suédois. Allez, Koukouré là, le voilà.
2: Il
0: qui va peut-être avec ce ballon. Et Alex Bené, Alex Bayema. Voilà, Alex Bayema. Qui va retrouver qui avec cette balle est toujours retrouvé par les Espagnols. On est à proximité de la ligne des 18 de cette équipe espagnole autrichienne. Allez, et toujours attention avec Alex Bayema. Hein.
2: Ouais,
0: il est constamment. Aïe, aïe, aïe, aïe, aïe, aïe, que s'est-il passé? Mais là, les Espagnols, ah, ils sont dangereux, les Espagnols. Et le but! Le but espagnol! Et le deuxième but espagnol,
2: ouais.
0: Écoute Buteille, un but inscrit par Pedro Porro,
2: non,
0: le joueur de Tottenham, qui donc
2: meilleurs.
0: A pointé le deuxième but.
2: Ouais, tout à fait.
0: Évidemment, ce but-là, on le sentait, on
2: exactement,
0: le sentait.
2: Ouais,
0: c'est vrai que la défense a été friable par moments,
2: ouais,
0: à telle enseigne que ses combinaisons étaient très, très dangereuses, et surtout dans la surface de réparation. Et voilà que, en tout cas, les Espagnols qui viennent de forcer l'addition par Pedro Porro, le défenseur latéral droit de cette équipe de Tottenham et de l'Espagne.
2: L'équipe espagnole est difficile à contenir.
0: Ah oui, oui, oui, c'est vrai.
2: Parce qu'ils ont beaucoup de grosses individualités.
0: Une équipe qui marque beaucoup de buts.
2: Véritablement.
0: Et qui marque beaucoup de buts. Qui marque beaucoup de buts.
2: Ouais, et qui n'apprend pas, surtout.
0: Oh, les Espagnols. En tout cas, qui ont complètement crucifié, alors que je vois...
2: Il fallait ce deuxième but.
0: Ah oui, mais aussi avec un magnifique travail de Dani Olmo. Hein.
2: Oui, tout à fait.
0: Ah, il a fait un magnifique travail, et ce qui a permis à Pedro Porro...
2: Il y a beaucoup d'individualités qui sont très dangereuses.
0: Ah oui, oui. Et la tête
2: ont... piquée
0: de...
2: Ce qui est intéressant dans cette équipe espagnole, c'est que quand ils perdent le ballon, ils le récupèrent le plus rapidement possible.
0: Ah oui, oui, oui, oui.
2: Et ça, c'est important dans un dispositif de défense.
0: Ah oui, c'est vrai, puisque là, en tout cas, Mais tout de même, c'est un but consenté. Hein.
2: Oui, oui, il
0: c'est
2: était
0: un but
2: là,
0: consenté,
2: là,
0: ouais. Puisque constamment, eh bien, l'attaque espagnole a complètement perturbé cette défense autrichienne.
2: Oui, tout à fait.
0: Et tant avec Lamine Yamal, avec également l'autre ailier, Alex Bayema. Oui. Et donc, avec cet appui de Dani Olmo.
2: Tout à fait.
0: Et on les a vus véritablement, eh bien, aller aux assauts des buts de Solskjær Alex.
2: Exactement.
0: Il n'y pouvait absolument rien.
2: Rien.
0: Alors, le voilà, le buteur, une tête piquée, en tout cas, eh bien, de Pedro Porro. Et là, qui a répondu encore une fois, eh bien, à ce premier but de Oyarzabal, l'attaquant de la Real Sociedad.
2: Oui, tout à fait.
0: Et là, véritablement, en tout cas, ils n'auront pas. Ils auront bien mérité ce deuxième but, puisque simplement. Eh bien, on a vu des Autrichiens assez désinvoltes par moment. Et
2: ils
0: c'est comme
2: bien,
0: s'il y avait cet aveu d'impuissance qu'ils ont reconnu. Et malheureusement pour eux, eh bien, les Espagnols ont corsé l'addition. À partir de ce moment, Côte Buteille, comment vous en prenez voir, en tout cas, eh bien, cette équipe de l'Autriche.
2: Ça va être très difficile, ça va être très difficile, même s'ils essaient d'apporter une réponse par rapport à toutes ces difficultés.
0: Mm-hmm.
2: Mais l'équipe espagnole est difficile à contenir parce qu'il y a beaucoup de très bonnes individualités,
0: mm-hmm,
2: sur toutes les lignes. Et puis il y a beaucoup de mouvements, il y a beaucoup de connexions, beaucoup de mutations, un volume de jeu très grand, si on en juge par le déplacement des joueurs. Je crois que ça va devenir beaucoup plus compliqué encore pour les Autrichiens.
0: Et surtout avec Lamine Yamal,
2: qui revient vraiment au niveau.
0: Ah oui, oui, oui, c'est vrai. Aujourd'hui, on a vu le grand Lamine Yamal.
2: Ouais,
0: hein.
2: Tout à fait.
0: C'est vrai qu'il est bien revenu et véritablement, il faut dire que. En tout cas, il a à maintes reprises fait tourbillonner cette défense de l'équipe autrichienne, à telle enseigne que véritablement, alors on le disait, une défense par moment qui était devenue complètement friable. Et d'ailleurs, c'est un vent de fraîcheur qui s'installait eh bien, dans les bases de cette équipe de l'Autriche. Et surtout avec un dynamiteur qui s'appelle Lamine Yamal. Magnifique, super, véritablement action de sa pépite espagnole, Lamine Yamal, on dira jamais assez.
2: En tout cas, il est difficile à contenir parce que c'est un bon dribbleur. Ensuite, il réagit rapidement. Dans l'exécution, il est très compliqué à lui prendre le ballon. Donc ce sera difficile. Ils ont essayé à partir d'une couverture, à partir d'un doublon,
0: oui.
2: Mais c'est toujours difficile de le maîtriser.
0: Voilà, difficile de le maîtriser de toutes les façons.
2: Techniquement, il est très bon.
0: Ah oui, il est très bon. Il est très bon. Alors que des changements, je crois que du côté espagnol, c'est Ferrar qui est rentré.
2: Oui,
0: le dossard numéro 7, Ferrar qui est rentré. Alors, c'est donc. Du côté de cette formation espagnole avec également le numéro 6 de cette équipe d'Espagne.
2: Oui, oui.
0: C'est vrai que ça, c'est du renfort. Hein.
2: Exactement.
0: C'est du renfort. Il s'agit bien sûr de Michael Merina,
2: oui.
0: Le joueur, c'est le milieu de terrain de Arsenal. Hein,
2: tout à fait.
0: Qui donc vient de rentrer,
2: oui.
0: Michael Merina. C'est vrai, on va les noter, le
2: champion,
0: numéro 7.
2: Champion d'Angleterre.
0: Exactement, de l'Angleterre cette saison. Et c'est donc pour cette équipe de l'Espagne avec Marco Ferraz.
2: Attention.
0: C'est bien. Avec aussi un certain Ferran Torres qui est là. Ferran Torres. Et que là, c'est vrai que autant. Eh bien, le temps passe autant également. Le rythme baisse drastiquement, il faut le souligner. Alors, pour revenir justement.
2: Et puis, ils sont tranquilles maintenant, puisque le score est sécurisé à 2-0.
0: C'est sécurisé. Alors, Lamine Yamal va-t-il sortir ou pas? Je ne sais pas.
2: Non, je ne crois pas.
0: Non, il ne sort pas, hein. Je l'ai vu.
2: Il a envie de mettre des buts.
0: Mmh. Oui, c'est vrai. Puisque là, il est en train de perdre un peu de terrain en but.
2: Tout,
0: hein.
2: Tout à fait.
0: Il n'a pas encore marqué. Hein.
2: Oui, exactement. Oui.
0: Il n'a pas encore marqué, alors que là, il a de sacrés clients.
2: Ah, oui, oui,
0: à l'image, en tête là-bas, de Lionel Messi, mais aussi de l'anglais, il s'agit de Harry Kane.
1: Ouais,
0: mais vous avez aussi un autre client.
1: Alan qui Alan. A 5 buts. Dommage pour Ismaïla qui est éliminé.
0: Ah oui, Ismaïla Sarr, c'est vrai qu'il partait directement à la course au but.
1: Exactement, parce qu'il était déjà à 4 buts.
0: Oui.
1: Mais dommage.
0: Ah, dommage pour Ismaïla.
1: Oui, tout à fait.
0: À mon avis, peut-être le meilleur Sénégalais de cette Coupe du Monde.
1: Je crois que oui.
0: Ismaïla Sarr. Oui, c'est vrai. Je crois qu'en tout cas, s'il y avait cette palme à décerner, Ismaïla Sarr ne serait pas loin. S'il n'est pas premier, peut-être un deuxième, ou bon, on ne peut pas dire troisième.
1: Il était bon en tout cas dans cette Coupe du Monde.
0: Hein? Ah oui.
1: Il était bon en Coupe du Monde, mettre 4 buts, ce n'est pas rien.
0: Ah non, ce n'est pas rien. Ce n'est pas rien. Il se souviendra longtemps.
1: Oui, tout à fait.
0: Puisque là, le meilleur buteur sénégalais jusque-là, c'était Foupa Bouba Diop.
1: Exactement.
0: Qui avait planqué trois buts à la Coupe du Monde, avec un privilège, celui d'ouvrir et de marquer le premier but de la Coupe du Monde en 2002. Alors ça, c'est des souvenirs qui étaient, en tout cas, des choses qui laissent des souvenirs impérissables, véritablement.
1: Oui, tout à fait.
0: Et bien, dans la tête des spectateurs ou téléspectateurs qui le virent en action à cette époque-là.
1: Oui,
0: c'est vraiment les grands débuts du Sénégal en Coupe du Monde.
1: Oui, tout à fait.
0: Alors que là, Rodri est blessé. Rodri est blessé.
1: Un gros effectif, il peut changer quand il veut.
0: Ah oui, c'est vrai, la profondeur du banc de l'Espagne, est très riche.
1: Effectivement.
0: Allez, avec Cucurella, et qui va remettre cette balle, on va chercher qui. Le ballon a été coupé dans sa trajectoire. Allez, un ballon en profondeur qui va aller en sortie de but.
1: Oui, heureusement.
0: Et que Alex Solanger regarde sortir. Et c'était véritablement sous la menace, surtout d'un certain Redro Porro.
1: Solution difficile pour l'entraîneur.
0: Ah oui, ça va être très difficile. Hein, ça ne va pas être facile. Ça ne va pas être facile.
1: Tout à fait.
0: Et là, attention, il y a Coupin au rond central. Évidemment, pour l'équipe autrichienne. Ça dégénère là.
1: Oui, tout à fait.
0: Ça dégénère un tout petit peu.
1: Oui,
0: attention.
1: Il faut que l'arbitre calme les esprits. Il faut qu'il tempère.
0: Ah oui, c'est vrai, tout à l'heure, l'esprit n'était pas du tout délétère. Évidemment, là, apparemment, les nerfs sont à fleur de peau.
1: Ils sont tendus, voilà.
0: Oui, très tendus, à fleur de peau. Attention, il ne faudrait pas que l'énervement...
1: C'est toujours difficile contre une équipe qui vous domine dans jeu, qui vous domine dans le score. C'est très compliqué.
0: Il ne faut pas que l'énervement prenne la place, en tout cas, de cet esprit qui avait tout à l'heure prévalu tout au long de cette rencontre.
1: De cette rencontre, oui, tout à fait.
0: Alors, qu'est-ce qu'il vient dire à l'arbitre Florent Gultin, le joueur de l'Autriche. Il y a également que Sasa Katovic, depuis qu'il est rentré lui aussi, il ne cesse de provoquer, lui l'Australien.
1: Oui, il essaie d'énerver les Espagnols.
0: Ah oui, le joueur de Leipzig du côté de l'Angleterre, du côté de l'Espagne. Du côté de l'Allemagne, hein, avec Kalatokalovic.
1: Et que pour l'instant, que ça allait être difficile pour dépasser ce cap quand même.
0: Cette équipe espagnole.
1: Même si c'est sur un match. C'est un match difficile, compliqué, pour un peu surprendre les Espagnols. Je pense que c'est difficile.
0: Ah oui, il sera difficile de les surprendre, ces Espagnols, puisque là, ils ont vraiment le vent en poupe.
1: Exactement.
0: Avec Lamine Yamal qui gagne
1: très
0: tous les duels individuels. Attention, les Espagnols, toujours avec ce ballon, mais là, il s'est fait contrer. L'attaquant, il s'agit bien sûr de Alex Bayema. Mais là, c'était vraiment une très belle courte poursuite avec les Espagnols. C'est vrai que là, ils ont mis en difficulté Kevin Danso. Voilà, le joueur de Tottenham, Kevin Danso. Voilà, le Le coéquipier de Papa Matar Sarr,
1: oui, tout à fait.
0: Du côté de l'Angleterre, la oui. Premier League.
1: Oui, qui ont beaucoup souffert oui. Cette saison.
0: Allez, coéquipier, 77e minute dans cette rencontre.
1: Oui, encore 13.
0: Et toujours est-il que, en tout cas, eh bien, c'est une équipe d'Espagne qui n'est pas encore rassasiée. Hein.
1: Oui, tout à fait.
0: C'est allez,
1: tout
0: cette fois, c'est Lamine Yamal avec le pied gauche. Le coup de pied de coin qui donc est parti la tête.
1: Et puis mais là, il les tire bien, il les frappe bien. Les
0: ah tabères. Oui, c'est vrai, puisque là, Ferran Torres qui vient de rentrer, de toute façon, eh bien, a bien ajusté la tête,
1: ouais,
0: hein, c'était
1: tout à
0: pas
1: fait,
0: mal.
1: Tout à fait.
0: Le ballon, quand bien même, est allé au-dessus de la transversale. Lui-même, quand il ajustait la tête, il était un tout petit peu déséquilibré.
1: Ouais, déséquilibré, effectivement.
0: Ah oui. Ce qui fait que véritablement, eh bien, il n'a pas pu bien ajuster.
1: Ouais.
0: Allez, 78e minute dans cette rencontre. Et toujours est-il que les Espagnols qui dominent. Alors, attention, ce ballon avec Stéphane Poche qui remet pour son gardien. Ce dernier qui envoie dans la mêlée avec les Autrichiens. Et qui vont revenir garder le ballon à le poc-poc avec David Alaba et qui va envoyer le ballon devant et qui va chercher qui avec Marco Otero. Marco, les Espagnols qui vont trouver le ballon
1: oui,
0: avec
1: clair,
0: cette balle de Pedro Porro,
1: et puis
0: le buteur.
1: Et puis disent que dans le retour en défense, tout le monde est intéressé.
0: Ah oui, tout le monde, c'est vrai.
1: La récupération.
0: Mais en tout cas, c'est vrai qu'il y a une facilité déconcertante des Espagnols. Attention, et ce ballon le tire et qui passe à côté.
1: Oui.
0: Ça passe à côté.
1: Qui pouvait être.
0: Ah oui, ça passe à côté avec le remplaçant Chukwuela, le joueur du Borussia Dortmund.
1: Ouais, c'est difficile.
0: Joueur d'origine nigériane. Chukwuela, mais le ballon.
1: Il a vu le gardien qui était
0: oui,
1: un peu sorti
0: vrai,
1: de
0: le
1: ses bagage, bases.
0: Il l'a bien vu.
1: Oui.
0: Il l'a bien vu.
1: Il a tenté un petit lob, mais ça n'a pas fonctionné.
0: Ah, ça n'a pas marché. Ça n'a pas marché. Pour le joueur du Borussia Dortmund.
1: Tout à fait.
0: Tout de même, il a essayé quand même.
1: Exactement.
0: Et les Espagnols, avec ce ballon qui revient derrière, dans la circonférence centrale, bien joué de la part de Dadiadmo, et qui va remettre cette balle sur le côté gauche. Et le nouvel entrant, Ferran Torres. Ferran Torres qui remet cette balle derrière. Les Espagnols qui gardent ce ballon. Alors, voyez, coéquipier, cette attaque espagnole. Oh là là, bien tenue.
1: Difficile à contenir.
0: Ah oui, difficile avec Rodri.
1: Contenir,
0: ouais. Rodri est toujours les Espagnols. Ils vont chercher Lamine Yamal. C'est très clair. Mais là, qui peut faire revenir.
1: Oui,
0: eh bien, au côté gauche avec Cucurella. Et voilà ce dernier qui remet pour Petri.
1: Ouais,
0: et que là, les Espagnols. Alors, il y a très bonne
1: équipe. C'est vraiment une bonne équipe.
0: Ah oui, très bonne équipe.
1: Sur le plan de la défense, sur le plan du jeu d'attaque, dans la possession.
0: Dans la possession, ils sont meilleurs. Allez, Cucurella.
1: Cucurella,
0: le centre. Qui est pas... Ah, la remise n'était pas bonne, mais l'intention, elle.
1: Oui.
0: Eh bien, elle l'était véritablement.
1: Oui. Tout à fait.
0: Ah oui, très bonne combinaison espagnole.
1: Oui.
0: C'est vrai, avec le système, aujourd'hui, ça demande des qualités organiques.
1: Oui, c'est difficile parce qu'il y a beaucoup de mutations chez les Espagnols.
0: Effectivement.
1: On n'est jamais figé sur un poste.
0: C'est vrai, en tout cas,
1: il y a une équipe mobile qui demande à ce que tout le monde bouge.
0: Oui, c'est vrai.
1: Un grand volume.
0: Mais,
1: dans
0: un grand volume de jeu déployé.
1: Voilà, tout à
0: et
1: fait.
0: Et surtout, dans tous les cas, eh bien, on les a vus dans les duels en zone psychologique.
1: Exactement.
0: Eh bien, les Espagnols, en tout cas, ils sont très forts. Il y a du mouvement.
1: Ouais, il y a du mouvement.
0: Il y a
1: voilà,
0: du volume.
1: C'est
0: il y a de l'impact.
1: Football,
0: alors, il y a toutes ces qualités physiques,
1: exactement.
0: Techniques, que ce soit du volume, de l'impact.
1: Ouais.
0: Est-ce que ce soit du physique
1: attention
0: ce ballon qui est passé à côté alors que là c'était vraiment Stephen Bosch
1: et jusque là on n'a pas encore ce beau football
0: effectivement
1: qu'on attend mais on sent que ça vient petitement
0: ça vient petit à petit avec les joueurs surtout et bien de cette formation est autrichienne puisque le ballon de Stéphane Bosch est allé au-dessus de la transversale. Le joueur de Mayence, c'était pas mal joué. Allez, un autre ballon, une attaque espagnole.
1: Ouais,
0: attention à cet équilibré, peut-être, mais cette fois, Eh bien, c'est perdu.
1: C'est perdu, oui.
0: Il va bien couvert son ballon, Exactement. Kevin Danso.
1: Oui, tout à fait.
0: Le voilà, le joueur de Tottenham, Kevin Danso.
1: Qui me semble.
0: Ah oui, c'est vrai, un peu émoussé quand même. Hein.
1: Oui.
0: Il est un peu émoussé, c'est vrai.
1: Rien ne le réussit face à cette grande équipe espagnole.
0: Ah oui, c'est vrai qu'il y a...
1: Se sert toujours aussi.
0: Ah oui, une équipe qui a, en tout cas, des aptitudes et des qualités à réaliser des comptes, ces Espagnols.
1: Beaucoup de qualités.
0: Et surtout si on se base sur cela, que l'on recherche en permanence un certain Lamine Yamal. C'est vrai que là, évidemment, qui constitue un véritable poison
1: dans cette défense. C'est véritablement un poison.
0: Ah oui, mais chaque fois que le ballon transite là-bas, dans sa zone, et évidemment... Eh bien, il sort du grand jeu.
1: Exactement.
0: C'est vrai, malgré les crocs en jambes, malgré les difficultés
1: à
0: le déséquilibrer. Mais là, il est toujours là.
1: Il n'est pas facile à maîtriser.
0: Ah oui, non, pas
1: c'est
0: du tout.
1: C'est un bon dribbleur, il bouge beaucoup, il n'a pas peur, il a des qualités qui lui permettent d'éliminer n'importe quel adversaire
0: et surtout quand vous êtes dans une équipe qui sait garder le ballon.
1: Oui, surtout.
0: Alors là, vous ne perdez pas de lucidité.
1: Exactement,
0: et que là, on sent véritablement une équipe avec une aisance technique tout à fait remarquable dans la manœuvre.
1: Ils sont très à l'aise quand ils ont le ballon. Ils sont très à l'aise quand ils perdent le ballon également parce qu'ils sont capables de le récupérer.
0: Lamine Yamal avec beaucoup d'à-propos et d'efficacité,
1: en tout cas, cet
0: après-midi. Eh bien, on a vu le véritable Lamine Yamal des grands jours, même si peut-être, comme du match, je ne pense pas, mais quand même. Bon, il a monté de très bonnes choses. Allez, Cucurella. Le voilà avec son ballon, constamment en contact avec Alex Bayema.
1: Tout à fait.
0: Et que les Espagnols, et les voilà qui conservent le ballon.
1: Ils conservent bien le ballon.
0: Ah oui, c'est vrai, au niveau de la conservation. Et les voilà, à toi, à moi. Et c'est une balle qui revient toujours avec Rodri. Et là, le jeu de Manchester City. Les Espagnols, attention, ils sont dangereux.
1: Ils sont en train de
0: préparer quelque chose. Et là, ils ont du champ. Libre de tout marquage. Mais là, et le but. Non, ça passe. Le tir est contré.
1: Ouais,
0: c'était avec Kevin Danso. Très bien joué de la part de Kevin Danso.
1: Ouais, c'est très compliqué.
0: Alors que là, compliqué. Alors que deux joueurs australiens sont en train de se disputer. Hein.
1: Oui, tout à fait.
0: Ah, ils sont en train de se disputer, c'est vrai.
1: Parce que David Alaba,
0: David Alaba est en train de discutailler avec son camarade coéquipier.
1: Parce que
0: il s'agit bien sûr de Florent Juster. Là, c'est vrai, alors que Lamine Yamal, on revoit encore un ballon qui a été repoussé par David Alaba.
1: Oui, tout à fait.
0: Pour l'instant, en tout cas, c'est vrai, on voit toute la facilité déconcertante de Lamine Yamal.
1: Ah non, il est...
0: Alors, c'est vrai, il se fait plaisir. Hein.
1: Il revient.
0: Il se fait vraiment plaisir, Lamine Yamal.
1: Oui, c'est...
0: Puisque
1: c'est...
0: simplement, bon,
1: c'est
0: il n'y a pas de difficulté. Hein.
1: Un peu son
0: jeu. Ah oui, c'est vrai, une facilité déconcertante de Lamine Yamal.
1: Tout à fait. C'est vraiment un bon joueur.
0: Ah oui, très bon joueur, Mieux vaut l'avoir avec soi que de ne pas l'avoir.
1: Il n'a pas son meilleur niveau.
0: Ah oui, en tout cas, il est en train d'imprimer son rythme à cette rencontre où, en tout cas, la facture technique est supérieure au-dessus de la moyenne.
1: Tout à fait.
0: Pour cette équipe espagnole devant la formation de l'Autriche.
1: Exactement.
0: Allez, c'est vrai qu'on n'a plus vu les stigmates des blessures de Lamine Yamal. Hein.
1: Ouais,
0: aujourd'hui, c'est un vrai Lamine Yamal en plénitude de ses moyens.
1: Ouais, tout à fait.
0: Attention,
1: même s'il n'a pas encore marqué.
0: Ah oui, il n'a pas encore marqué, c'est peut-être ça le problème, hein, puisque là, vraiment, eh bien, vaille que vaille, il veut marquer ce but.
1: Ah oui, forcément.
0: Qu'il le libérerait véritablement, quand bien même il a une facilité déconcertante. Ouais. Hein.
1: De toute façon, s'il ne le met pas aujourd'hui, il le mettra demain.
0: Bon, on le pense, de toutes les façons. C'est un excellent joueur qui amène du rythme, il amène de la puissance, un joueur assez explosif.
1: Tout à fait.
0: Et véritablement, attention, cet autre ballon est toujours dans la défense. Ouh là là, il a été plaqué par David Alaba. Très bon match. L'arrière central de cette équipe de l'Autriche. Et on va y aller dans le camp espagnol maintenant. Le centre, peut-être, ça va partir des pieds, en tout cas, de Sasa Kalovic. depuis qu'il est entré, lui, ce dossard numéro 14, le jour de l'Abdip, il est entré véritablement de pousser,
1: ouais,
0: d'essayer de
1: foncer. C'est difficile.
0: Ah oui, c'est du jeu difficile. Allez, le ballon avec Contra-Clemmer. Contra-Clemmer, il a été compté là-bas avec Pedro Porro.
1: Oui.
0: C'est donc le buteur, le deuxième buteur de cette équipe espagnole.
1: Attention,
0: cet après-midi. Allez, attention au contre. Et ouais, ce sont les Espagnols.
1: Très bon ballon.
0: Et c'est parti. Le ballon toujours avec les Espagnols.
1: Ouais.
0: Avec la porte qui revient derrière. Et toujours.
1: Ils ne sont jamais loin les
0: yeux. Ils sont pas
1: dans les lignes les
0: unes
1: des autres.
0: Ils ne sont pas pressés. Et voyez, regardez. Regardez ce quadrillage.
1: Ouais, tout
0: regardez,
1: à fait.
0: Ils ont le sens du quadrillage.
1: Exactement. Il y a toujours la possibilité de donner à un partenaire.
0: Ah oui, et puis pourquoi pas de marquer un troisième but,
1: je crois, ils le feront.
0: Allez, on va solliciter le côté droit maintenant. Mais là, ça va revenir derrière avec Ferran Torres.
1: Ouais.
0: Ferran Torres parmi les nouveaux qui sont rentrés.
1: Ouais,
0: et les Espagnols qui cassent complètement le rythme et qui jouent
1: quoi,
0: à leur guise, qui se font plaisir.
1: Exactement.
0: Ah oui, c'est vrai, la domination, elle est véritablement. Le troisième but. Le troisième but espagnol. Noté, continuité, le doublé de Oyarzabal, le joueur de la Real Sociedad, qui vient de crucifier Alex Stolazer. Voilà, c'est son deuxième but.
1: Ça le fait 8 buts
0: sans là, véritablement.
1: Une leçon.
0: Il est en train de régaler. L'avant-tente de la Real Sociedad.
1: Tout à fait,
0: au moment où je doutais un tout petit peu, je m'inquiétais quand il était blessé. Heureusement qu'il s'est relevé. C'est tout le grand mal qu'on lui souhaitait d'ailleurs. Mais là, eh bien, on l'a vu véritablement retrouver tous ses esprits.
1: Il faut le reconnaître, les Autrichiens sont tombés quand même.
0: Du pied, c'est plus fort. Avec une excellente passe de Cucurella. Et donc, il ne s'est pas fait prier avec le plat du pied pour crucifier le gardien de but.
1: Tout à fait. Il a juste ajusté.
0: Solager, le gardien de Salzburg.
1: Voilà, il a juste ajusté pour mettre ça au fond.
0: À partir de ce moment, côté bouteille, on peut peut-être.
1: Un carton de l'Espagne.
0: Un carton de l'Espagne, c'est vrai. Alors qu'est-ce qui manque? Peut-être le but de Lamine Yamal.
1: Oui, exactement.
0: On va faire un bon présage pour lui, Lamine Yamal.
1: En tout cas, il ne manque
0: qu'un but, celui de Lamine Yamal.
1: Exactement.
0: En tout cas, je suis persuadé que sur ce gradin, eh bien, beaucoup auront
1: les
0: du
1: Autrichiens
0: plaisir.
1: Les Autrichiens complètement dépités.
0: Ah oui, ils sont un peu carbonisés, là, les Autrichiens. C'est vrai.
1: C'est aussi un match où le favori.
0: Et puis par moment, on les voit un tout petit peu désinvolte. Hein. C'est pour dire que véritablement, eh bien, ils le disent qu'à qui veut l'entendre, même sans. Mais avec le geste qui est un langage universel quand même, eh bien, on les voit un peu désinvolte. Ça, c'est aussi, c'est un aveu d'impuissance. Alors que là, les Espagnols qui vont donc repartir avec ce ballon. Regardez le jeu qui se passe dans un mouchoir. Et ça va revenir. Regardez la conservation du ballon espagnol.
1: Il garde bien le ballon.
0: Ah oui, avec Kubasi.
1: Avec beaucoup de mouvements. Beaucoup d'articulations dans toutes les zones du terrain, à gauche, à droite, comme dans le cœur du jeu.
0: Ah oui,
1: c'est une équipe qui monte en puissance.
0: Ah oui, ça montre l'expérience des Espagnols, mais aussi la maturité surtout.
1: Et puis surtout qu'ils n'ont pas encore pris de but. Hein.
0: Oui,
1: aucun but encaissé.
0: Bon, écoutez, ça donne un supplément d'âme à cette équipe espagnole qui, véritablement, c'est vrai, la meilleure défense de cette Coupe du Monde.
1: Oui, tout à fait, avec le Mexique qui n'a pas encaissé.
0: Le Mexique également.
1: Oui.
0: C'est vrai, mais sinon, sur le plan de la valeur intrinsèque,
1: c'est l'Espagne qui est devant.
0: Mexicain et espagnol, eh bien, c'est les défenseurs de la Roja. Le ballon. Ah, il s'est bien jeté.
1: Oui, parce que maintenant, c'est un défi pour le gardien de ne pas prendre de but.
0: Ils sont bien jetés. Unai Soman.
1: Et puis, ça ne surprend pas. Quand tu as David Rea, le meilleur gardien de la Premier League, qui est remplaçant dans cette équipe espagnole, ça veut dire qu'il y a de très bons gardiens.
0: C'est extraordinaire.
1: Puisque
0: là, David Rea, effectivement, le gardien de but d'Arsenal.
1: Exactement.
0: Qui donc est remplaçant dans une équipe espagnole.
1: Ouais.
0: Cela veut dire que, en tout cas,
1: champion d'Espagne.

0: Oui, tout à fait.
1: Voilà, et donc il prend la place de Cucurella.
0: Ouais.
1: Alors, de la place de la porte.
0: Hein. Oui, il court beaucoup dans son couloir. Il a besoin peut-être de se reposer un peu.
1: Alors,
0: préparer tranquillement les huitièmes de finale.
1: Effectivement. Alors, on va le noter, c'est Marc Cucurella qui donc a remplacé la porte.
0: Oui.
1: Le joueur de l'Atlético de Madrid. Allez, avec toujours les Espagnols.
0: Ouais, et puis ils sont toujours premiers sur les ballons. Ils sont toujours premiers sur les ballons. Ensemble, il y a du mouvement.
1: Ce qui fait que, véritablement, dans la maîtrise collective, attention,
0: une bonne maîtrise collective.
1: C'était avec deux Espagnols, deux Autrichiens qui filaient directement dans la cage de Unai Simon.
0: Exactement.
1: Mais là, ils ne pourront pas l'inquiéter dans tous les cas.
0: Tout à fait.
1: Alors que coach Bouteille, on va jeter un coup d'œil, il ne reste plus que 3 minutes au temps additionnel.
0: Oui, tout à fait.
1: Le temps additionnel, alors que là, les Espagnols qui multiplient les contre-attaques et ça va repartir. Attention, et peut-être un ballon de quatrième but. Et ça passe à côté, encore une fois, évidemment. C'était un ballon au grand bonheur des supporters espagnols.
0: Ah oui, ils ont une belle équipe.
1: La Roja est en train véritablement de dérouler. Hein.
0: Oui, il déroule, voilà.
1: Il est en train de dérouler.
0: Ils ont les moyens aussi de dérouler.
1: Ah oui, ils ont les moyens de bien dérouler.
0: Oui, tout à fait.
1: Ah oui, c'est vrai, face à des Autrichiens qui ont passé une négative journée. Hein.
0: Exact, oui,
1: ça,
0: oui, c'est
1: véritablement.
0: Même s'il y avait de l'envie, s'il y avait de la détermination, c'était insuffisant face à des Espagnols.
1: Ah oui, c'est vrai. Mais quand vous avez devant vous une équipe avec d'excellentes individualités, surtout,
0: c'est compliqué.
1: Il y avait des individualités toujours au service du collectif.
0: Oui, tout à fait.
1: Et bien, ça peut toujours apporter le danger devant.
0: Exactement.
1: Alors que Lamine Yamal, il est sorti. Hein.
0: Oui.
1: Lamine Yamal. Allez, le ballon toujours avec les Autrichiens, mais un ballon qui va repartir et que là, évidemment, le moment de secouer le cocotier est dépassé pour cette équipe de l'Autriche, puisque là, véritablement, je les vois mal, les vois mal dépasser Cucurella, mais aussi Pedro Porro, le buteur de cet après-midi
0: pour l'honneur, pour le prestige, il faut chercher un but.
1: C'est toujours important. C'est toujours important de marquer un but, en tout cas en Coupe du Monde. C'est vrai que là, en tout cas, il faut le dire, quand vous marquez un but en Coupe du Monde, et surtout devant l'Espagne, alors ce serait une excellente chose pour ces Autrichiens.
0: Exactement.
1: Puisque là, évidemment, ce serait un scénario idéal pour ces Autrichiens de rentrer à la maison avec un but marqué au moins. Et surtout face à l'Espagne. Et je crois que coach Bouteille, c'est le moment de ranger les godasses.
0: Oui, tout à fait.
1: Le moment de ranger les godasses. Ils n'ont pas pu secouer le cocotier.
0: Exactement, oui.
1: Alors que là, les Espagnols, il faut le noter, qui viennent de crucifier, d'éliminer cette équipe de l'Autriche. Le score à 3 buts à 0. Alors 3 buts à 0, c'est vrai que...
0: Le favori s'est imposé.
1: Ah oui, il s'est imposé.
0: Une belle équipe quand même qui commence à réciter son football. Très bien organisé en défense aussi.
1: Exactement.
0: Véritablement, il ne lâche rien du tout.
1: Voilà. Alors le service commercial, on va revenir pour justement boucler. Alors, c'est donc Abou Khalifa.
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3: Voilà, mesdames, mesdemoiselles, messieurs, vous l'avez donc suivi. C'est terminé cette rencontre entre l'équipe d'Espagne et celle de l'Autriche. Et à l'arrivée, eh bien, ce sont les Autrichiens qui ont perdu et donc vont rentrer à la maison, tout oui. comme d'autres équipes. Notamment, eh bien, on va penser aux Lions du Sénégal, évidemment, qui n'ont pas démérité, mais le football, ah, il est ainsi fait. Les Sénégalais vont rentrer et puis cette équipe autrichienne également, puisque 3-0 face à la grande équipe de la Roja espagnole. Ce n'est pas également une honte, hein, puisque eh bien, pratiquement les joueurs espagnols ont dominé cette partie, et surtout avec un dynamiteur qui s'appelle Lamine Yamal.
4: Non, c'est, vous l'avez dit, c'est une bonne équipe d'Espagne qui monte d'une forme, d'une manière ascendante. Timidement, ils ont commencé contre le Cap-Vert, match nul 0-0. Ensuite, ils ont battu l'Uruguay et l'Arabie Saoudite. Aujourd'hui, ils commencent à réciter leur football. Dans la possession, dans l'élaboration, toujours serré entre les lignes, une bonne organisation de défense. Ils ont marqué 8 buts, ils n'ont pas encore pris un seul but, c'est déjà intéressant. Dans une équipe où véritablement on a David Raya, qui est le meilleur gardien de la Premier League, et il est remplaçant dans cette équipe espagnole. Ça veut dire que véritablement, il faut compter avec cette équipe d'Espagne qui monte en tout cas crescendo. Attention, attention. Et puis, le plus intéressant, c'est que chaque fois qu'ils ont perdu le ballon, ils sont capables de le récupérer dans les 10 secondes. Mmh. Et c'est cette forme qui explique que telle équipe, collectivement, est très solide. C'est dire que vraiment, il n'y avait pas de possibilité, en tout cas, pour l'adversaire de mettre un but, parce que simplement, ils sont tombés sur de l'os.
3: Voilà, sur de l'os. Alors, quand tu me dis, rendre l'antenne de l'autre côté, Espagne, ñom ñoo dal di danel équipe bi di équipe autriche ñetti bal ci dar
4: deug la équipe espagne bu yek nank ci dolem parce que bo xolé premier match nank lañu duggé contre cap vert match bu xawa jafé touti mais après dañu gagné arabie saoudite gagné uruguay au premier tour mais gis nañu équipe le bo xamni commencé na alors di réciter footballum moy téyé ko joxanté ko dans l'élaboration dans la possession nga xamni pour nga nangou ko da fay am jafé jafé et puis mon équipe est efficace en défense parce que j'ai le goal but et puis il y a 8 buts. Par individualité marquante comme Lamine Yamal, comme Rodri, ils sont à meilleur niveau. Alors, ça fait expliquer que véritablement l'équipe Espagne est en train de compter. Surtout que ce qui est intéressant, c'est que l'équipe qui est en train de prendre un peu, en tout cas jusqu'au bout, c'est l'organisation de défense. Chaque fois que nous perdons le ballon, nous sommes capables de faire quelques secondes, alors nous récupérer le ballon. C'est l'aspect que nous avons aujourd'hui, nous sommes d'accord avec l'équipe qui est en train de faire, alors nous sommes la meilleure équipe du tournoi. Quel qu'il soit, aujourd'hui, Disney espagnol, je pense que l'adversaire est déjà fait. Alors, pour nous donner le but, maintenant, retenir que Tiyahbouré, le Nyadadion, moi, c'était difficile.
3: Voilà. Merci beaucoup, Djeridjep, coach Sertidan Bitey. Alors, Moki, Bonak, Lilenden, Indiwon, Tejile, en attendant, Inch'Allah, demain, pour les prochaines rencontres, encore une fois, Contanano Boubach, Abach, si Deglou, bien, ni Deglou. Sénégal. Merci à vous, merci à Khalif Lo, à la cabine technique. Au niveau du centre au CDM, hein, je crois que là-bas au CDM du Nuyunak, André Noël Tchandoum, Ousmane Diop, Momitamit, Dikonu Boba Khabar. Allez, merci, bonne nuit, nous faisons un diam.
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19: Sénégal.
20: Allez vous pour l'Ivoire, c'est dans la tête. C'est dans les pieds aussi. Le capitaine de Buza, le Sénégal en passe devant.
21: Magnifique, magnifique.
20: Messi, le pied droit. Et Julian Alvarez.
22: L'extérieur du pied.
20: Et le ciseau de Richarlison, le doublé.
23: Cristiano Ronaldo, c'est parfaitement frappé. Le joueur sans club est décidément inarrêtable. Coupe du monde.
24: L'ouverture du score. Papa. C'est Gakpo qui signe son deuxième but dans le tournoi.
20: Dans la pierre de Boulaya. Les Lions sortent de leur tanière.
24: Et Valencia qui marque, qui égalise. Un partout entre les deux équipes.
20: Et c'est terminé. Le Sénégal a encore à faire dans cette Coupe du monde. Jared Hub, Sénégal pour cette victoire. La première des Lions de la Teranga. La première du continent africain.
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1: Moussa Joseph Faye.
0: Au sommet.
2: La première orientation vise à moderniser notre organisation territoriale, à renforcer la proximité de l'action publique et à clarifier les responsabilités des différents acteurs pour une action publique plus lisible, plus cohérente et plus efficace.
0: Le chef de l'État, Bassirou Diomaye Faye, c'était ce matin au CICAD à l'occasion de la rencontre au sommet entre le président et les exécutifs décentralisés. Et qu'en est-il de la deuxième orientation, monsieur le président?
2: La deuxième orientation fait de la performance, de l'équité territoriale et du renforcement de l'ingénierie territoriale les principes directeurs de notre action. Elle doit permettre d'améliorer l'accompagnement des collectivités territoriales, de valoriser les initiatives locales et de mieux mesurer les résultats obtenus dans chaque territoire.
0: La COSIDEP.

0: évalué au laser le programme d'amélioration de la qualité, de l'équité et de la transparence. Le responsable recherche et documentation à la COSIDEP, Mamadou Ndiaye.
1: Entre l'année dernière et celle-ci, il y a beaucoup de choses qui sont passées. Bon nombre d'initiatives qui ont été menées, mais également bon nombre de défis qui sont révélés. Aujourd'hui, il y a la situation du numérique, il y a la question de l'introduction de l'intelligence artificielle, il y a la question des enfants aujourd'hui hors école.
0: Évidemment, en fin d'édition, on fera le point par rapport au mondial. Ce sera avec le boss des sports, Benoît Badiane. Voilà donc l'essentiel du menu de ce 22h. Les détails après ceci.
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3: Moussa Joseph Faye.
0: Nous sommes aux opérations techniques avec le Khalife des Khalifes, Khalifa Lo, bienvenue. Rencontre sommet entre le chef de l'État et les exécutifs territoriaux ce jeudi matin au CICAD. Au menu, on a parlé des réformes de l'acte 4 de la décentralisation, mais également la mise en place des fameux pôles territoires. Bassirou Diomaye Faye en a rassuré tout ce bon monde sur chacun ses préoccupations. Le compte-rendu est signé du professeur Youssouf Konté.
4: Après avoir reconnu les insuffisances des actes précédents, l'acte 4 de la décentralisation, c'est pour la justice territoriale, selon le chef de l'État, Bassirou Diomaye Diakhar Faye.
5: La première orientation vise à moderniser notre organisation territoriale, à renforcer la proximité de l'action publique et à clarifier les responsabilités des différents acteurs pour une action publique plus lisible, plus cohérente et plus efficace. La deuxième orientation fait de la performance, de l'équité territoriale et du renforcement de l'ingénierie territoriale les principes directeurs de notre action. Elle doit permettre d'améliorer l'accompagnement des collectivités territoriales, de valoriser les initiatives locales et de mieux mesurer les résultats obtenus dans chaque territoire. La troisième orientation touche à ce qui fonde la crédibilité même de toute politique de décentralisation, à savoir les moyens. Il ne saurait y avoir de responsabilités accrues pour les collectivités territoriales sans ressources adéquates, leur permettant d'exercer pleinement leur mission.
4: Autre réforme majeure, ce sont les pôles territoires.
5: Les pôles territoires constituent donc des instruments de coordination, de mutualisation et de développement territorial destinés à accompagner la planification intégrée, les investissements structurants, la promotion économique et la mobilisation des financements à l'échelle du territoire.
4: Le président de la République souhaite inscrire cette rencontre dans la durée et dans l'efficacité.
0: Le professeur Youssouf Konté. Et puis ce matin, au CICAD, dans la salle, ça se voyait sur les visages des élus locaux. Ils ont peur, ils sont inquiets. Ils ne savent pas à quelle sauce ils seront bouffés pour cette 4e donc réforme de la décentralisation. On voit tout cela avec Fatoumba Kadiouf-Kanete.
6: Tous les représentants des élus locaux qui ont pris la parole ont salué le caractère inclusif du processus de concertation sur les réformes des pôles territoires et l'acte 4 de la décentralisation. Ils ont toutefois formulé plusieurs attentes, notamment l'adoption d'un statut de l'élu local, le maire de Thiès-Ouest. Par ailleurs, secrétaire général du réseau des élus locaux du Sénégal, Dr Mamadou Djité.
7: Nous avons exposé tous les problèmes auxquels nous rencontrons au niveau des collectivités territoriales. Les fonds de dotation, le problème du découpage entre communes, le problème du relèvement de la TVA, du statut de l'élu local.
6: Wouri Baylou Diallo, maire de Velingara, s'est également dit très satisfait des réformes engagées. Il appelle cependant à leur mise en œuvre effective conformément aux engagements pris par le chef de l'État.
8: C'est satisfaction totale. Mobilisation des élus, les engagements que le président a pris sur le renforcement des transferts, le taux d'indexation sur la TVA qui va évoluer et surtout, il a dit au premier ministre il a besoin du concret. Satisfaction totale.
6: Au total, près de 5578 kilomètres ont été parcourus par le ministre de l'Urbanisme, Moussa Bala Fofana et ses équipes pour échanger avec les exécutifs territoriaux et les populations. Les concertations menées autour de 15 thématiques ont permis de dégager 4 axes stratégiques et 8 innovations majeures. Rufisque Fatoumba Kidjouf Kanouté pour Radio Sénégal.
0: Merci à Fatoumba Kidjouf Kanouté. En tout cas, c'était très, très politique ce matin au SICA. stade. Et justement, on est sur le terrain politique. L'opposition en ordre de bataille contre la majorité parlementaire. Et bientôt, il y aura une offensive internationale pour alerter l'opinion internationale sur ce qui se passe actuellement au Sénégal. Au point de presse, jeudi après-midi, le contrat lui est signé de la pivot. Alicia Pereira.
9: Ce qui s'est passé à l'Assemblée nationale, nous ne l'accepterons pas.
10: Les députés de l'opposition sont catégoriques.
11: Nous ne céderons ni aux intimidations, ni aux violences, ni aux tentatives d'humiliation de l'opposition parlementaire.
12: Ils veulent la dictature et la violence.
10: Ces parlementaires crient à l'oppression sous toutes ses formes au sein de l'hémicycle.
11: Depuis l'installation de la majorité PASTEF, le règlement intérieur est violé de manière répétée. Les procédures sont constamment contournées. Les droits de l'opposition sont systématiquement réduits. La parole parlementaire est confisquée. Les débats sont verrouillés et les décisions sont imposées sans respect des garanties parlementaires.
12: Et en ce sens, ils nous montrent aussi qu'ils n'ont pas de repères, pas de principes, pas de vérité.
11: Jamais notre Assemblée nationale n'avait connu une telle banalisation de la violation de ses propres règles de fonctionnement.
10: Pour ces élus de l'opposition, les choses vont de mal en pis. Les événements du 29 juin dernier en sont une parfaite illustration.
9: Un incident, pire que ça, une altercation entre le président de l'Assemblée nationale et notre collègue Abdoumbo, qui a été violenté. Mais pire que ça, dont le droit à la parole a été arraché par M. Ousmane Sonko.
12: Ce jour-là, quitte à se renier, et il se renie constamment pour pouvoir adopter toutes les positions qui leur permettent d'aller là où ils veulent, c'est-à-dire de faire une emprise totale sur le Sénégal et sur ses ressources, sur les ressources. Il y a beaucoup de scandales qui se passent en dessous.
10: Désormais, les députés de l'opposition font bloc pour faire respecter leurs droits bafoués par la majorité.
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0: 7 minutes après 22 heures. D'abord, c'est 6 lettres. P-A-Q-U-E-T. Paquet, c'est le programme d'amélioration de la qualité, de l'équité, de la transparence. La revue annuelle est prévue pour ce mois de juillet en prélude à cette rencontre. La COSIDEP, c'est la coalition des organisations en synergie et pour la défense de l'éducation publique, fait le briefing avec les acteurs mais également la société civile. N'est-ce pas, Ndeye Fatou Ndiaye?
13: 11 recommandations retenues en 2025. Parmi elles, 4 ont été entièrement réalisées dans le processus de réforme du curricula. Mamadou Ndiaye, responsable recherche et documentation de la COSIDEP.
14: L'élaboration d'un document de politique, par exemple, en éducation inclusive, de l'élargissement des cadres de dialogue inclusif, la convocation des comités de suivi des accords. Mais encore, on peut citer des pas qui ont été enregistrés en matière du processus de réforme des curricula que nous avions entamé.
13: Les autres, en cours de réalisation, font l'objet d'une pré-évaluation. L'objectif est de trouver des solutions afin d'améliorer le paquet qui constitue le plus grand programme du secteur de l'éducation et de la formation. Mamadou Ndiaye.
14: Entre l'année dernière et celle-ci, il y a beaucoup de choses qui sont passées. Bon nombre d'initiatives qui ont été menées, mais également bon nombre de défis qui sont révélés. Aujourd'hui, il y a la situation du numérique, il y a la question de l'introduction de l'intelligence artificielle, il y a la question des enfants aujourd'hui hors école.
13: Le ministère de l'Éducation nationale était au cœur du processus. Cherba de la direction de la planification et de la réforme au ministère de l'Éducation nationale.
15: Nous avons révisé les outils à l'aune des nouveaux objectifs, des référentiels en matière de politique au niveau national pour les aligner donc à ces effets. On est suivi des séances de partage avec les différents acteurs du niveau central comme du niveau déconcentré.
13: Cette première revue sectorielle du paquet se tient en prélude à la revue annuelle prévue ce mois de juillet. La participation de tous les acteurs de l'éducation nationale est attendue.
0: Ndeye Fatou Ndiaye, il faut donc évaluer, il faut, comme on dit, auditer. L'éducation, surtout le monde scolaire. Il faut également auditer ce qu'on appelle la stabilité et la sécurité. Alors le ministère de l'Intérieur et de la Sécurité publique, en partenariat avec la société civile, cite-t-elle dans un atelier de formation qui veut en tout cas parler du projet Sakhal Diama, n'est-ce pas, Aline Yayouf?
16: 70e en 2023, 85e en 2024, le Sénégal est à la 69e place en 2025.
7: 5 au niveau mondial sur 166 pays. Une évolution positive qui place notre pays dans le top 10 des pays les plus pacifiques du continent africain. Mais pour la société civile, la sécurité ne peut plus être l'apanage exclusif des forces de défense et de sécurité. Elle nécessite une collaboration franche et une confiance mutuelle avec les citoyens. C'est dans ce contexte que la société civile a lancé le programme Sahal Diam Mundiaye Cissé de l'ONG 3D.
16: Nous allons continuer ce que nous avons commencé dans les régions, c'est-à-dire essayer de trouver des passerelles entre les forces de défense et de sécurité et les citoyens afin d'arriver à un mémorandum avec un plan d'action qui nous permettrait d'éviter les violences au Sénégal.
7: Le dialogue est important, mais il faut renforcer la collaboration et la dénonciation, dit Cherian, secrétaire général du ministère de l'Intérieur et de la Sécurité publique.
17: La sécurité, c'est l'affaire de tout le monde. Chacun a un rôle à jouer. Les populations qui sont au plus près des problèmes sont invitées à chaque fois qu'elles constatent quelque chose susceptible de déboucher sur des problèmes à aviser sur la dénonciation des actes qui sont susceptibles de déboucher sur des conflits. Le ministère compte sur tous les acteurs, acteurs régaliens, citoyens, autorités religieuses, autorités coutumières, pour cultiver et entretenir un climat d'apaisement, de confiance et de paix entre tous les acteurs.
7: Kaolack, Saint-Louis, Thiès et Ziguinchor ont été visités par la société civile et des cadres de prévention et de participation citoyenne installés. L'Union européenne, qui finance le projet, compte l'élargir dans la sous-région.
0: Goudi, Fanane Pikin, Alinyaï Diouf. En tout cas, la société civile et le ministère de l'Intérieur de la Sécurité publique, ils ont du pain sur la planche, sur la terre des braves au Makédougou. Encore un drame dans le secteur de l'orpaillage à Ségéko, région de Kédougou. Un éboulement a provoqué la mort de 6 orpailleurs traditionnels. Le drame a eu lieu hier, mercredi, mais il a été rendu public seulement ce jeudi. Les corps ont été déposés au centre hospitalier régional à Matansoko de Kédougou. J'appelle Essamay Anibadara Diame.
18: Mercredi et jeudi macabre à Kédougou. 6 orpailleurs traditionnels ont péri dans un éboulement ce mercredi dans un site d'orpaillage situé au village orifère de Ségéko, dans la commune de Bembou. L'un des orpailleurs a survécu à l'éboulement. Grâce au premier secours, les 6 corps ont été déposés à l'hôpital régional. La brigade territoriale de la gendarmerie de Saraya a quant à elle ouvert une enquête. Les exploitants d'or d'origine étrangère travaillait sur ce site depuis quelque temps. Un autre accident a été signalé ce jeudi entre les villages de Kabateguinda et Brandoufari dans la commune de Tomborongkoto, où un autre orpailleur étranger à bord de son tricycle s'est renversé. La violence de la chute ne lui a laissé aucune chance de survie. Son corps a été transporté au centre hospitalier régional Amadansoro de Kédougou. La brigade territoriale de Mako a ouvert une enquête pour déterminer les véritables circonstances de cette mort. Il faut rappeler que l'hivernage avec un sol imbibé d'eau de pluie, des accidents par éboulement deviennent récurrents à Kédougou. Face à l'entêtement des orpailleurs traditionnels de suspendre l'activité durant l'hivernage, les autorités administratives et les forces de défense et de sécurité allient sensibilisation et répression à Kédougou pour la RTS. Aline Badara Djemé.
0: Merci à Essamay Aline Badara Djemé. Il faut sécuriser donc l'orpaillage. Et en cas immense, il faut sécuriser l'écotourisme. D'ailleurs, 3 jours durant, les populations de l'île de Kouba, dans la commune de Kafountine, ont échangé sur le développement et la promotion de leur localité. Et cela repose évidemment sur l'écotourisme. Docteur Philippe Ndiagaba, il est spécialiste en tourisme durable, est au micro de Sekou Koli.
19: Le thème jeunesse, culture et développement local, bâtir un avenir durable et promouvoir l'écotourisme en milieu insulaire. C'est un thème qui a réuni l'ensemble de la population insulaire de la commune de Kafountine, mais aussi il y a eu des invités qui viennent de Moulon Plouf, de Tchonkessil. Il y a comme invité spécial le président de l'ODECAF de Bignona, monsieur le maire, et une population forte qui vient de la Gambie. Donc ça a été une initiative très, très, très louable pour réunir les insulaires autour de l'essentiel et discuter des voies et moyens pour sortir les îles de la commune de Kafountine de l'anonymat, mais aussi proposer des alternatives de développement viables. C'est ainsi que l'écotourisme a été ciblé. Et moi, en tant que spécialiste, je devais d'abord faire comprendre à la population qu'est-ce que l'écotourisme et quelle est sa portée économique, en quoi l'écotourisme pourrait contribuer au développement économique de la zone et comme par où passer et comment il fallait s'y prendre. Donc ça a été une conférence intéressante et l'interaction entre le conférencier et le public a montré que le message est bien passé. Donc c'est une belle initiative que je pense qu'il faut dupliquer dans les autres localités et à pérenniser pour que la population puisse se familiariser davantage à l'activité touristique et puisse bénéficier vraiment de la portée économique du tourisme.
0: Et Philippe Ndiagba, il est expert en écotourisme. Il faut dire que c'est un secteur qui marche très bien en Casamance. Au Saloum, là-bas, on va parler de tourisme religieux. Et vous le savez, bientôt, on aura le Gamou annuel de Medina Baye. Alors, le comité régional de développement s'est réuni pour faire le point. On a parlé de sécurité, de mobilité, d'éclairage, mais également, surtout, de la disponibilité de l'eau potable. J'appelle Manfatou Sall.
20: Face aux nombreuses sollicitations exprimées par le comité d'organisation du Gamou annuel de Medina Baye qui se prépare à Kaolack, le gouverneur de région rassure sur tous les points évoqués. Mohamedou Mokhtar Watt.
21: D'abord, la sécurité. Le commissaire central a pris l'engagement. Plus de 1000 éléments de la police. En plus de cela, également, c'est la gendarmerie qui va tenir la circulation le long de l'ensemble des axes menant donc à la commune de Kaolack. Concernant l'électricité, les membres du comité d'organisation ont exprimé un souhait d'une extension sur un linéaire de 50 km du réseau électrique en rapport avec ses services compétents sur l'identification donc de l'itinéraire. Au sujet de l'approvisionnement en eau, la CNO a fait beaucoup d'efforts pour améliorer la qualité des services. Le secteur de la santé s'est engagé.
20: Le contexte de l'hivernage coïncidant avec la tenue du Gamou prévue le 26 août prochain est aussi pris en compte.
21: Il y a déjà un canal qui a fait l'objet de curage sur un linéaire de 3 km. La BNSP, à travers la compagnie qui est présente ici à Kaolack, qui est déjà dans l'anticipation, ont déployé déjà des motopompes au niveau de l'ensemble des points.
20: L'adjoint au président du comité d'organisation des manifestations et activités de la FAIDA se dit satisfait des engagements pris. Cher Tidjane Gay.
22: Nous avons bon espoir parce que beaucoup de services ont l'habitude de nous accompagner dans cette manifestation.
20: Compte tenu de la dimension internationale de cet événement religieux, le comité appelle toute la population de Kaolack à réserver un accueil chaleureux aux pèlerins. Kaolack Fatou Sall, Radio Sénégal.
0: Merci à Mam Fatou Sall. À retenir donc le Mouloud à Medina Baye. C'est pour le 26 août, le mois prochain. On célébrera également le 25, le Mouloud, mais au niveau de Tiwawon. Alors là-bas, le comité départemental de développement s'est réuni également pour faire le point. Et on a surtout réclamé la finition des travaux d'assainissement entamés depuis plusieurs mois. J'appelle Damel Pape Mamadou Ndao.
23: L'assainissement est au cœur des échanges. En effet, l'édition 2026 du Mouloud se prépare activement dans la cité de Mawdo. D'ailleurs, lors du CRD préparatoire, la fin des travaux entamés pour l'évacuation des eaux pluviales est attendue par la famille Si et les populations de la ville sainte. Serigne Moustapha Si Al-Amin.
24: Toutes ces routes ont des problèmes et sont presque impraticables en cas de pluie. C'est pourquoi le calife a demandé pour qu'on insiste sur l'importance de finir les travaux à temps. L'entreprise avait annoncé la fin du mois de juillet et nous savons tous que le Mouloud se tient au mois d'août.
23: Ces échanges lui ont permis de prendre le devant par rapport à l'organisation parfaite du Mouloud ont aussi permis au préfet Abousso de rassurer les populations.
24: Nous devons minimiser les impacts négatifs des travaux. C'est pourquoi nous devons accélérer les travaux. L'entreprise confirme la date du 31 juillet pour la réception des travaux. Mieux, les travaux d'évacuation d'eau et de drainage devront être réceptionnés avant le Gamou.
23: Pour rappel, depuis le mois de novembre dernier, l'État du Sénégal a lancé un important programme d'assainissement pour faciliter l'évacuation des eaux pluviales dans la capitale du Tidjania. Pape Mamadou Ndao, Tivavan pour Radio Sénégal.
0: Et merci, Odamel Elage, Papa Mamadou Ndao. En tout cas, je vous souhaite d'aller à la Mecque, surtout peut-être pour l'année prochaine. Et justement, on a organisé des concertations donc, pour faire le bilan du Hajj 2026 et l'an lancer également le Hadj pour 2027. On écoute le général de division, c'est le délégué donc général au pèlerinage au lieu saint de l'islam, le général de division Mamadou Gaye, au micro de Dion Diaye Cissé.
1: Il était important qu'on puisse écouter toute la communauté du Hadj, recueillir les avis, les suggestions des uns et des autres et faire une synthèse de toutes les suggestions, de toutes les propositions que nous soumettrons à l'attention des autorités pour parfaire l'organisation du pèlerinage, notamment le transport aérien. Je salue par ailleurs l'esprit qui a prévalu, un esprit très détendu, très convivial, où des vérités sont dites et où nous avons recueilli également des propositions extrêmement pertinentes qui nous permettront d'améliorer sensiblement l'organisation du pèlerinage et l'organisation du transport aérien, qui peut être amélioré si nous tenons compte des recommandations. Ces concertations sont un forum de recueil des idées, mais également une force de proposition que nous soumettrons aux autorités. J'espère qu'à l'issue de cette rencontre, nous pourrons avoir des propositions extrêmement pertinentes qui pourront faire avancer la réflexion en cours sur comment améliorer le transport aérien. En marge de ces consultations, nous allons lancer le pèlerinage 2027. Les autorités saoudiennes ont déjà remis au Sénégal le programme officiel du Hajj avec des dates très rapprochées, avec un échéancier très contraint. Donc, il nous appartient tout de suite d'alerter la communauté du Hajj pour leur dire que le Hajj est ouvert et que nous devons tout faire pour très rapidement commencer les inscriptions, faire une campagne de médiatisation extrêmement poussée pour que les Sénégalais puissent comprendre que le Hajj a changé, les délais ont changé et qu'il nous faut nous adapter aux nouvelles exigences saoudiennes.

0: 21 minutes après 22 heures, j'accueille le boss des sports. Bonsoir Benoît Badiane.
1: Bonsoir Moussa Zefeye, bonsoir à tous. La Coupe du Monde de football, les Lions du Sénégal qui sont en train de faire leur valise après leur élimination en 6e de finale de cette Coupe du Monde de football hier. La Belgique est passée par là, le score 3-2. Retour en ordre dispersé puisque certains joueurs ont déjà quitté la tanière au niveau de Seattle. Nous avait confié notre envoyé spécial sur place, Tierno Souleyman Diallo, ici au Sénégal au lendemain de l'élimination des Lions face à la Belgique. La tristesse et la déception étaient visibles sur le visage des Kaolakois. Entre déception et colère, beaucoup demandent le départ du sélectionneur national Pape Diaw. Certains sportifs ont également souligné la naïveté des entraîneurs africains face aux équipes européennes lors de cette Coupe du Monde de football. Suivons ce reportage signé El Hadjikane.
2: À la grande place au nu de Kaolack, c'était la déception totale et l'amertume.
3: On est tous déçus. Pape Diaw a montré ses limites. C'est inadmissible à 5 minutes de la fin. Hein?
4: C'est une surprise parce que je ne savais pas qu'il va se passer comme ça. Le classement là peut gagner n'importe quelle équipe.
5: Tous les Sénégalais ne sont pas déçus parce que non seulement il y a une défaite, mais la manière dont on a perdu, c'est ce qui fait mal. Alors le coach Soubel, il a profité alors de ces erreurs-là pour exploiter. C'est vraiment dommage.
2: Certains vont même jusqu'à réclamer le départ du sélectionneur national.
3: Ce que l'on demande au ministre de limoger Pape Diaw, il a montré ses limites.
6: Que Pape Diaw n'est pas capable aussi, n'est pas en mesure d'amener l'équipe nationale en Coupe du Monde. Manque d'expérience et il doit démissionner le plus rapidement possible, vraiment.
2: D'autres n'ont pas manqué de souligner la naïveté récurrente des sélectionneurs africains face aux nations européennes.
7: Entraîneurs africains,
2: moi je pense que les entraîneurs africains manquent encore d'expérience du plus haut niveau. On a un problème pour gérer les fins de rencontre. C'est comme ça que la Côte d'Ivoire a été éliminée et d'autres pays africains aussi. Les entraîneurs africains sont très faibles face aux entraîneurs européens. Il faut que tout le monde sache que ce sont les entraîneurs qui font gagner les matchs de football. Le plus expérimenté prend l'ascendant, surtout en seconde période, grâce à sa lecture de jeu.
3: En deuxième
2: les Lions de la Teranga quittent la compétition avec l'immense regret. Ils ont laissé échapper une qualification qui semblait pourtant à leur portée. La Belgique, elle, poursuit son aventure après une victoire arrachée au bout du suspense. Kaolack Radio Sénégal, El Hadjikane.
1: El Hadjikane, Azigan Jor, plus au sud, les supporters ne comprennent toujours pas l'élimination du Sénégal par la Belgique. La plupart d'entre eux ont décrié le coaching du sélectionneur. Reportage, c'est Koukouli.
8: Le Sénégal est passé à côté de la qualification pour les 8e de finale de la Coupe du Monde face à la Belgique, 3-2. Pourtant, l'équipe avait le match en main. Ce bouleversement intervenu avant la fin de la deuxième période fait suite au changement opéré par le sélectionneur sur le milieu du terrain. C'est de la vie des supporters.
9: La déception était grande, ça nous a vraiment déçus. C'était un bon match. Quand la défaite vient, on n'y peut rien. Il y a un problème de coaching lors du changement qu'il a fait répéter, même lors du premier match, deuxième match. Donc c'est des erreurs qu'il ne devait pas répéter. Il l'a fait même fois, donc ça ne devait pas se répéter. Donc le football aussi, c'est ça. Quand tu commets l'erreur, tu payes cash.
10: On était très bien parti pour gagner. Malheureusement, le choix du coach, pas à la première mi-temps, mais surtout les changements qu'il a effectués. Donc c'était pas les bons choix. Surtout l'entrée de Pape Matar Sarr n'a pas été vraiment prolifique, pas mouillé vraiment le maillot. Dès que le coach a sorti les deux milieux défensifs, l'un offensif et l'autre défensif, ça a bouleversé le jeu du Sénégal.
11: Les équipes africaines qui, dès l'entame du match, sont très fortes. On a compris que dès que le match tire en longueur et passe pour jouer la fin de match, nous avons vu, c'est là-bas où nous avons vu des équipes vraiment flancher. Sénégal fait partie de ces équipes-là parce que personne vraiment ne croyait qu'en ce moment donné, le Sénégal va être rattrapé par cette équipe belge.
8: Pour l'heure, les commentaires vont bon train. La déception est le sentiment le mieux partagé par les Ziguinchor Sorois qui avaient pourtant placé un grand espoir sur l'équipe nationale. D'où vous a parlé Sékou Koli pour Radio Sénégal.
1: Sékou Koli, merci. Le Sénégal éliminé, mais la compétition Moussa se poursuit avec notamment les 16e de finale. L'Espagne qui sort l'Autriche 3-0, c'était cet après-midi. À suivre tout à l'heure, à partir de 23h, Portugal-Croatie pour le compte des 16e de finale de cette Coupe du Monde de football. D'autres rencontres sont prévues demain, vendredi, notamment à 3h du matin, Suisse-Algérie, 18h, Australie-Égypte et à 22h, un certain Argentine. Argentine-Cap-Vert, un match également à suivre sur Radio Sénégal. L'Argentine, championne du monde en titre, qui croise une équipe capverdienne, le petit poussé qui découvre la compétition et qui est qualifié pour la phase à élimination directe. Moussa Djefaye.
0: Merci au boss des sports, Benoît Badiana. C'est d'ailleurs la dernière note de ce 22h, le rappel du sommet.
12: Moussa Joseph Faye.
13: La première orientation vise à moderniser notre organisation territoriale, à renforcer la proximité de l'action publique et à clarifier les responsabilités des différents acteurs pour une action publique plus lisible, plus cohérente et plus efficace.
0: Le chef de l'État, Bassirou Diomaye Faye, c'était ce matin au CICAD de Diamniadio à l'occasion de la rencontre au sommet entre le chef de l'État et les exécutifs territoriaux. Et qu'en est-il de la deuxième orientation, Monsieur le Président?
13: La deuxième orientation fait de la performance, de l'équité territoriale et du renforcement de l'ingénierie territoriale les principes directeurs de notre action. Elle doit permettre d'améliorer l'accompagnement des collectivités territoriales, de valoriser les initiatives locales et de mieux mesurer les résultats obtenus dans chaque territoire.
0: La COSIDEP qui passe au laser, le programme d'amélioration de la qualité, de l'équité, de la transparence, le paquet, le responsable recherche et documentation à la COSIDEP, Mamadou Ndiaye.
14: Entre l'année dernière et celle-ci, il y a beaucoup de choses qui sont passées, bon nombre d'initiatives qui ont été menées, mais également bon nombre de défis qui sont révélés. Aujourd'hui, il y a la situation du numérique, il y a la question de l'introduction de l'intelligence artificielle. Il y a la question des enfants aujourd'hui hors école.
0: Un très grand merci à toutes les équipes techniques et rédactionnelles de Radio Sénégal. Merci à Khalifa Lo sur Radio Sénégal International, à la régie. Merci également à Didier Jadrania. Et sur la nationale, nous sommes avec Madiaga, Mohamed Brahim Baïa. Et sur Dakar FM, c'est le Domondar, Big Doroba. Au CDM, l'homme d'affaires, Ousmane Ba. À la poste synchro, Madame Daou Binta Diallo. Et puis au montage, le Bourba Diolof, Ahmadou Ndiaye. À la coordination éditoriale, Elisabeth Agnessar et Papa Malik Daou. À l'édition, à la réalisation. Depuis lundi, nous sommes avec le procureur. On est entre de bonnes mains, Demba Diawa. Il est avec ses deux substituts également, le Nanan Joseph John et la pivot Alicia Prera. Prochain rendez-vous avec l'actualité, c'est à minuit. Je serai avec mon binôme, mon joker, le Nanan Joseph John. C'est pour vous faire leur dernier point sur l'actualité. D'ici là, bonne écoute sur nos antennes à Dakar et dans les régions. Bonne écoute sur Radio Sénégal, RTS Track, Sénégal Track.

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بالله من الشيطان الرجيم. بسم الله الرحمن الرحيم. الحمد لله رب العالمين، جل من قائل وذكرهم بأيام الله، ثم الصلاة والسلام على نبينا محمد وآله وصحبه. السلام عليكم ورحمة الله. شرف الحمد لله pour cette année nouvelle. الحمد لله pour ce mois de Muharram. الحمد لله pour cet amharid dans la santé spirituelle, morale et physique. Mais qu'est-ce que signifie tamharid? 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Tamharit est le nom wolof du mois de Muharram, premier mois de l'année lunaire. Tamharit désigne aussi Ashura, le dixième jour du mois de Muharram. Boki, pour moi, Tamharit, je suis Tamharit, je suis Tamharit. 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Ami auditeur, l'année aussi bien lunaire que solaire comprend 12 mois, comme le dit verset 36 sourate Tauba. Le jour où Allah subhanahu wa ta'ala créa les cieux et la terre, il créa le temps ce jour-là et répartit l'année sur 12 mois, dont les 4 sont sacrés. C'est cela la bonne religion. 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Ami auditeur, l'élève de CI connaît par cœur les 12 mois de l'année solaire. Mais rares sont les musulmans majeurs et vaccinés capables d'énumérer les 12 mois lunaires de l'année musulmane, alors que, à part la prière, toutes nos pratiques religieuses dépendent du mois lunaire. C'est la zakat, le jeûne de Ramadan, le hajj, la période d'attente de divorce et de veuvage, et j'en passe. 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
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propose de mémoriser le nom et la succession des 12 mois de l'année musulmane le premier mois c'est tamkharid muharram le deuxième mois c'est safar digi gam le troisième mois c'est rabiul awwal gam Le quatrième mois, c'est Rabi'u Thani, Rakigamu. Le cinquième mois est Jumad al-Ula, Rakatigamu. Le sixième mois, c'est Jumad al-Thani, Mamukor. Le septième mois, c'est Rajabu Mudar, Ndayukor. Le huitième mois, c'est Sha'ban, Barakhlu. Le neuvième mois, c'est le mois de Ramadan, Verukor. Le dixième mois, C'est Shawwal, c'est Kori. Le 11e mois, c'est Zulqa'da, Diggi Tabaski. Et le 12e mois, le dernier mois de l'année, le décembre de l'année musulmane, c'est Zulhijja, le mois de Tabaski. 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de ndayukor rajab mudar le 7e mois de l'année musulmane et le 11e mois qui est digi tabaski zulqa'da et enfin le 12e mois tabaski dhulhijja Dès lors, notre année commence par un mois sacré, c'est Tamkharit. Et finit par un mois sacré, c'est le mois de Tabaski. Un mois de sacré, qu'est-ce que ça signifie, Boki? 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
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toute forme de hostilité. Il n'y a pas de querelle, pas de bagarre, pas de guerre, pas d'insulte. Et le mal qui est fait en un mois sacré est doublement puni. Tout comme le bien qu'on accomplit pendant ces mois sacrés est doublement récompensé. C'est pourquoi le verset 36 sourate Tauba nous dit: ne vous faites pas du tort pendant ces mois sacrés. 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Enfin ami auditeur, l'année lunaire étant plus longue, l'année solaire étant plus longue que l'année lunaire, la plupart de nous, à partir de ce mois, tu peux même dire, ne connaissent même plus leur âge réel, parce qu'ils comptent ça sur le soleil, alors que nous sommes sur la lune. 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

Chers frères et sœurs, en ce mois sacré, retenons que Muharram Tamkharid, le premier mois de l'année musulmane, fait partie des jours mémorables à Yamullah, qui sont des signes pour les patients et les reconnaissants, comme dit le verset 5, Sourate Ibrahim, alayhi salam. 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Suratu Ibrahim lay juro. Malheureusement, les jours d'Allah, ayyamullah, ne sont pour nous que des moments festifs où on mange, on boit avec excès. Mais des festins suivis de lamentations sur les dépenses, ce qui nous prive justement de la joie, du plaisir que procure l'adoration d'Allah subhanahu wa ta'ala. 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Dis-leur, réjouissez-vous des faveurs d'Allah et de sa grâce. C'est mieux que toutes les richesses qu'ils amassent. 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Retenons donc plus qu'une fête de couscous, Tamkharid Ashura, 10e jour du mois de Muharram, est une occasion pour nous purifier de nos péchés. Car la meilleure des créatures, le prophète Muhammad, paix et salut sur lui, a dit: j'espère qu'Allah subhanahu wa ta'ala efface les péchés de l'année écoulée par le jeûne du jour de Ashura. 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C'est donc un jour mémorable. C'est en ce jour mémorable d'Allah subhanahu wa ta'ala, Ashura, que la mer se fendit pour laisser passer Banu Israël et se referma sur leurs oppresseurs sous leurs yeux. Mais une fois sur l'autre rive, les Banu Israël virent des gens qui adoraient des idolâtres et disent immédiatement à Moïse: donne-nous une idole à adorer comme eux. Sourate A'raf, verset 138. Boki. 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
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ñukay jaamu comme ñi di ñuy jaamu suratul araf n'est-ce pas un message de tamkharit aux musulmans d'aujourd'hui tamkharit nous pose cette question est-ce que tu n'idolâtres pas des hommes des djinns des éléments de la nature est-ce que comme banu israël vous musulmans est-ce que vous ne réclamez pas aujourd'hui à votre prophète un autre dieu un tarout une idole visible palpable à adorer boki li 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ashura jour memorable d'allah subhanahu wa ta'ala que noé fut sauvé et que ceux qui ont taillé des statues de leurs ancêtres pieux et en firent les divinités qu'ils se recommandaient de ne pas renier pour le Dieu de nom ont été engloutis dans le déluge. 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

N'est-ce pas, amis auditeurs, un message de Tamkharid aux musulmans d'aujourd'hui. Tamkharid nous pose cette question. Est-ce que toi aussi, tu n'as pas élevé tes ancêtres pieux au rang de divinité? Est-ce que tu n'as pas donné la priorité aux ordres de tes ancêtres et à leurs interdits sur les ordres et les interdits d'Allah subhanahu wa ta'ala? Que chacun se regarde. 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c'est un ashura jour mémorable d'Allah subhanahu wa ta'ala qu'Ibrahim alayhi salam un adolescent qui réserva exclusivement sa prière son adoration sa vie sa mort à Allah subhanahu wa ta'ala et refusa de lui associer quoi que ce soit c'est en ce jour d'ashura qu'il sortit du feu de Namrouz sain et sauf boki ci biso ashura bi yawmun min ayyamillah ci la yont yalla ibrahim yont yalla ibrahim ndawla 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inoffensif pour Ibrahim ils voulurent le tourmenter mais nous décidâmes que ce serait eux les perdants Verset 69, 70, surat les prophètes. 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N'est-ce pas là un message de Tamkharid? À nous musulmans d'aujourd'hui, mais surtout à notre jeunesse. La lettre porte cette question. Pensez-vous que le rapport que vous avez avec Allah subhanahu wa ta'ala mérite qu'il vous prenne totalement en charge, règle vos besoins, vous protège de vos ennemis comme il l'a fait pour le jeune Ibrahim alayhi salam. 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

jour mémorable d'Allah subhanahu wa ta'ala, que Youssouf, sorti de la prison où les dignitaires du régime l'avaient oublié près de 9 ans. Pourquoi? Parce qu'il avait simplement refusé d'être le gigolo, l'objet sexuel de leurs épouses. 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Il dit à l'envoyé du roi, retourne à ton souverain. Qu'il clarifie d'abord l'accusation des femmes qui se coupèrent les mains. Monseigneur à moi connaît leur piège. Verset 50, sourate Youssouf. 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ainsi ami auditeur tam xarit est une leçon d'intégrité de droiture pour celui qui aspire à l'exercice du pouvoir. Tam xarit te dit si une femme t'accuse de viol ou de tentative de viol, n'accepte aucun poste de pouvoir, aucun poste de responsabilité publique tant que ton innocence n'est pas prouvée. 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Tam xarit di à l'autorité qu'une femme accuse de viol ou de tentative de viol de faire comme Youssouf alayhi salam, démissionne pour délier les mains de la justice afin que ton innocence éclate à la face du monde. 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C'est en ce jour mémorable d'Allah que Sodome et Gomorre furent renversés, qu'une pluie de pierres brûlantes marquées de leur nom s'abattit sur les homosexuels et leurs partisans. 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
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N' est ce pas un message clair et précis de Tamkharit aux homosexuels et aux lesbiennes? Surtout que le verset 83 sourate Hud conclut et le est dit, ce châtiment n'est pas loin. Il guette en permanence les injustes, c'est-à-dire les homosexuels et les lesbiennes, et leurs partisans. 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C'est en Ashura, jour mémorable d'Allah subhanahu wa ta'ala, que Yunus alayhi salam fut libéré du ventre d'une baleine où Allah subhanahu wa ta'ala l'avait emprisonné. Le cadre de ce messager d'Allah est une leçon éternelle pour les ahlou takfir qui se sont fixés un but unique: excommunier les musulmans, traité de mécréant tout musulman qui n'a pas la même compréhension des textes du Coran et de la Sunna que eux. 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Que s'est il passé pour que Yunus, un messager d'Allah subhanahu wa ta'ala, soit ainsi puni dans le ventre d'une baleine? Le Coran raconte que, mécontent du rejet de son message par son peuple et sachant que la punition d'Allah subhanahu wa ta'ala va arriver d'une minute à l'autre, Yunus partit sans la permission formelle d'Allah parce qu'il était certain d'avoir bien fait. Il était en colère pour Dieu subhanahu wa ta'ala. Allah l'emprisonna dans le ventre de la baleine. 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C'est le contraire du fond des ténèbres. Il implora Allah subhanahu wa ta'ala et dit, il n'y a de Dieu que toi, gloire à toi, j'avoue que je suis injuste, coupable. Nous exaucâmes sa supplication et nous le sauvâmes. Verset 87-88, les prophètes. 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
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adresse à nous, musulmans du 21e siècle, par cet épisode de Younous. Surtout que les versets 88, 87, les prophètes concluent sur une promesse d'Allah de pardonner et de réintégrer dans sa miséricorde infinie celui qui reconnaît ses fautes et se repent sincèrement. Il dit, c'est ainsi que nous sauvons les croyants. 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

Je veux conclure par cette conversation entre Sayyidatuna Aïcha radiallahu ta'ala anha et son époux le prophète Muhammad, paix et salut sur lui. Elle lui dit, quand les gens voient un nuage noir, ils se réjouissent dans l'espoir d'une pluie bienfaisante. Tandis que je te vois angoissé, mais pourquoi? 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Il lui dit, Aïcha, un peuple fut châtié par un nuage qu'ils accueillirent avec joie. Voici notre pluie, disait-il, et rien ne me dit qu'un nuage que j'aperçois n'apporte pas un châtiment. 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La meilleure des créatures, le prophète Muhammad, paix et salut sur lui, fait allusion au Ad, le peuple d'Aqaf, les frères de Houd qui s'entêtèrent. Allah subhanahu wa ta'ala les frappa alors d'une sécheresse sévère. Un jour, ils virent un nuage noir se diriger vers leur vallée et s'écrièrent de joie, « Voici notre pluie tant espérée !» On leur répondit, « Erreur, c'est plutôt ce que vous réclamiez. » C'est un vent porteur d'un châtiment épouvantable qui déversa sur eux une pluie de feu. Verset 24, sourate de l'Araf. Ok. L'Yonantu al-Islam dit Djundi Moïwa Ad, Akhahoudin, Wa Akhaf. 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C'est dire que nous devrions être angoissés nous aussi à l'approche de tamkharit, ce jour où Allah subhanahu wa ta'ala anéantit les méchants et les pécheurs, et cela au fil des siècles. Pourquoi ne pas être angoissé alors que nous ignorons si notre nom figure ou pas sur la liste des prochains châtiers? 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Nous te demandons Seigneur de nous inscrire sur la liste de tes projets TG, ce pour qui 1484 est décrété santé, prospérité spirituelle et matérielle, foi sincère en toi et en ton messager. 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
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sallallahu alayhi wa sallam seigneur fait que nous t'obéissons que notre descendance se soumette entièrement à toi facilite nous le culte pardonne nous toi le plus miséricordieux rabbana wajalna 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
2: Moussa Joseph Faye.
0: Khalifa Lo est aux opérations techniques. Bienvenue. Rencontre au sommet entre le chef de l'État et les exécutifs territoriaux. C'était hier, jeudi, au CICAD. Évidemment, au menu, il y avait des réformes relatives à l'acte 4 de la décentralisation, mais également la mise en place des pôles territoires. Le compte-rendu est signé du professeur Youssouf Konté.
3: Après avoir reconnu les insuffisances des actes précédents, l'acte 4 de la décentralisation, c'est pour la justice territoriale, selon le chef de l'État, Bassirou Diomaye Diakhar Faye.
4: La première orientation vise à moderniser notre organisation territoriale, à renforcer la proximité de l'action publique et à clarifier les responsabilités des différents acteurs pour une action publique plus lisible, plus cohérente et plus efficace. La deuxième orientation fait de la performance, de l'équité territoriale et du renforcement de l'ingénierie territoriale les principes directeurs de notre action. Elle doit permettre d'améliorer l'accompagnement des collectivités territoriales, de valoriser les initiatives locales et de mieux mesurer les résultats obtenus dans chaque territoire. La troisième orientation touche à ce qui fonde la crédibilité même de toute politique de décentralisation, à savoir les moyens. Il ne saurait y avoir de responsabilités accrues pour les collectivités territoriales sans ressources adéquates, leur permettant d'exercer pleinement leur mission.
3: Autre réforme majeure, ce sont les pôles territoires.
4: Les pôles territoires constituent donc des instruments de coordination, de mutualisation et de développement territorial destinés à accompagner la planification intégrée, les investissements structurants, la promotion économique et la mobilisation des financements à l'échelle des territoires.
3: Le président de la République souhaite inscrire cette rencontre dans la durée et dans l'efficacité.
0: Merci au professeur Youssouf Konté. Évidemment, les élus locaux avaient massivement répondu à l'appel du chef de l'État. Voici d'ailleurs quelques propos dans ce reportage de Fatoumba Kidjouf Kanouté.
5: Tous les représentants